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2: Il est 5h en temps universel, 7h ici à Paris.
3: Clotilde Dumais.
2: Bonjour à tous, merci d'être avec nous à l'écoute de la Radio du Monde. En français, on va parler justement de cette langue ce vendredi avec notre grand invité international. Notez bien ce rendez-vous, ce sera dans un peu plus d'une heure. Dacian Ciolos, ancien Premier ministre roumain, candidat au poste de secrétaire général de l'Organisation internationale de la francophonie. On écoutera ses arguments après ceux de la Congolaise Juliana Lumumba, qui était notre invitée hier, qui est également candidate donc pour prendre la tête de l'OIF. Rendez-vous à 8h20, heure de Paris. En attendant, on commence avec le journal international. Bonjour Gina Coquel-Rohem.
4: Bonjour Clotilde. À la une, le risque d'un statu quo permanent dans la bande de Gaza. Le haut représentant pour Gaza du Conseil de la paix créé par Donald Trump présentait hier son premier rapport devant les Nations Unies. Le quotidien dans l'enclave, loin de s'améliorer, comme nous le racontent des Palestiniens dans un instant. À la une également, les critiques de Marco Rubio contre l'OTAN. Avant sa rencontre aujourd'hui avec ses homologues de l'Alliance Atlantique, il fustige notamment l'effort inégal dans le soutien à l'Ukraine. Et nous sommes dans ce journal à quelques kilomètres de la ligne de front avec une unité anti-drone de l'armée ukrainienne. Dans ce journal aussi, la suite et la fin de notre série de reportages dans le Cabo Delgado, où les civils continuent de fuir les attaques des Chebab. Et puis 710 millions d'euros de plus, le gouvernement français annonce de nouvelles aides pour faire face à la hausse des prix du pétrole.
2: Au moins 6 morts hier lors d'attaques distinctes de l'armée israélienne dans la bande de Gaza.
4: La réalité du cessez-le-feu qui n'a pas empêché les frappes israéliennes de tuer plus de 800 personnes depuis le mois d'octobre, selon le ministère de la Santé de l'enclave, sous autorité du Hamas. La bande de Gaza où la situation humanitaire reste catastrophique. On déplorait hier 3 ONG internationales, une réalité qu'a aussi évoqué hier le haut représentant pour Gaza du Conseil de la paix créé par Donald Trump, Nikolai Mladenov, qui présentait son premier rapport devant le Conseil de sécurité de l'ONU. Il y présente le Hamas comme le principal obstacle au plan de paix, mais souligne aussi que sa mise en œuvre ne dépend pas que des Palestiniens. Nikolai Mladenov pointe du doigt les restrictions israéliennes à l'aide humanitaire, le nombre de morts qui continue d'augmenter et alerte sur le risque d'un statu quo permanent. Aujourd'hui, rien ne s'améliore vraiment dans la bande de Gaza, c'est ce que confirment les Palestiniens qu'Alice Froussard a pu joindre sur place.
5: Chaque jour passe et se ressemble. Voilà ce qu'écrit Saloua, mère de famille dans la ville de Gaza, lorsqu'on lui demande des nouvelles. Le cessez-le-feu n'en est pas un, la nourriture est loin d'affluer, les prix sont toujours exorbitants et les bombardements continuent, dit-elle.
6: Parfois la réalité est mieux décrite avec des mots simples. Ma fille, la plus jeune, me dit souvent « Maman, la guerre n'est pas terminée ». Elle me dit qu'elle n'y croirait qu'une fois que les tentes auront disparu des rues, que les débris et les gravats seront retirés et que nous pourrons reconstruire notre maison à nouveau. Et honnêtement, elle a raison, car les gens peuvent être tués à chaque instant et nous ne nous sentons pas en sécurité.
5: Un sentiment partagé par l'ensemble des Gazaouis, explique Saloua, car les améliorations sont minces et même les rares personnes qui ont encore une maison en dur, un toit où dormir, ne sont pas épargnées. La maison de Ritam, dans le camp d'Al-Mahrazi, a été bombardée il y a quelques semaines. À l'intérieur, plusieurs membres de sa famille, sa mère et 3 de ses frères et sœurs ont été tués. Aujourd'hui, elle est blessée à la main, vit dans une tente au milieu des décombres.
7: Il n'y a plus rien, nous sommes fatigués. Chaque jour est plus fatigant que les précédents, même psychologiquement. Israël m'a pris tout ce qui était beau.
5: À quoi bon espérer, dit-elle, si personne ne fait rien pour que cela change? Et, évoquant les dirigeants, elle soupire. Ils nous ont tous oubliés.
4: Témoignage de Palestiniens avec Alice Froussard, alors qu'hier, Israël a annoncé de son côté l'expulsion des militants de la flottille pour Gaza. Arrêtés dans les eaux internationales lundi, emmenés de force en Israël, certains sont arrivés hier soir à l'aéroport d'Istanbul. Chacun de nous a été battu, déclare l'un d'entre eux. Ils étaient apparus poings liés, face contre terre, dans une vidéo publiée mercredi par le ministre israélien d'extrême droite Itamar Ben-Gvir. L'Italie et l'Espagne ont demandé hier des sanctions de l'Union européenne contre lui.
2: À la une également, 5000 soldats américains bientôt envoyés en Pologne.
4: L'annonce surprise de Donald Trump hier soir, qui met en avant sa bonne relation avec le président nationaliste Karol Nawrocki, élu il y a près d'un an. Une annonce qui intervient surtout 3 semaines après l'annonce du retrait du même nombre de soldats en Allemagne. Et alors que le Pentagone avait remis en cause la semaine dernière le déploiement en Pologne de 4000 militaires. On ne sait pas pour l'instant si le président américain l'a rétabli ou s'il parle de troupes supplémentaires.
2: Ça n'empêche pas Donald Trump d'être très déçu par ses alliés de l'OTAN.
4: Les mots hier de son chef de la diplomatie, Marco Rubio, qui donne le ton avant sa rencontre avec les ministres des Affaires étrangères de l'Alliance Atlantique. Aujourd'hui, il fustige leur manque de soutien dans la guerre des États-Unis contre l'Iran et s'interroge sur l'intérêt pour Washington de rester dans l'OTAN. Marco Rubio qui dénonce aussi le partage inégal du soutien à l'Ukraine entre les pays membres.
2: Du côté de la Russie, le ministère de la Défense dit avoir intercepté hier une centaine de drones ukrainiens en 5 heures.
4: Kiev intensifie ses attaques et la guerre entre les deux pays est plus que jamais une guerre des drones. La Russie continue elle aussi de lancer par centaines sur l'Ukraine des drones Shahed, initialement importés d'Iran, mais désormais équipés de moteurs à réaction. Un défi considérable pour les unités en charge de les intercepter. Notre correspondant Lucas Lazo a pu passer la soirée avec l'une d'entre elles à quelques kilomètres de la ligne de front. Reportage.
1: La mission des hommes du commandant Foura de la 37e brigade de marine est simple.
8: Notre objectif, c'est de détruire tout ce qui vole dans cette direction ou qui passe dans notre zone. Si nous avions suffisamment de ressources, je pense qu'aucun de ces Shahed n'atteindrait les villes ukrainiennes.
1: Les yeux rougis par la fatigue, le commandant ne quitte pas du regard la carte de l'Ukraine affichée sur sa tablette.
8: Nous sommes actuellement positionnés ici et les Shahed arrivent par là. Il est donc probable qu'ils entrent bientôt dans notre zone de responsabilité.
1: Repéré par les stations radar, un Shahed s'affiche sur la carte en direction de Zaporijjia. Les deux pilotes sont prêts à faire décoller leur drone pour éliminer la cible, mais le commandant est inquiet, le ciel est nuageux et la nuit sans lune.
8: Avec cette météo, c'est justement là qu'ils volent le plus. Ils savent que c'est plus difficile pour nous, alors ils passent et ils atteignent beaucoup plus facilement notre secteur de la ligne de front.
1: C'est finalement une autre équipe qui part en chasse du projectile. Foura peut se détendre.
8: C'est moins dangereux que l'infanterie, mais nous restons une cible prioritaire. La peur est omniprésente. Mais comme vous pouvez le voir, les gars sont jeunes et motivés. Pour moi, c'est différent. Ça fait trop longtemps que je combats. Aujourd'hui, c'est devenu un travail banal.
1: Un travail banal devenu le dernier rempart pour protéger les villes ukrainiennes des raids aériens russes. Certaines nuits, la petite équipe de Foura peut abattre plus d'une dizaine de cibles. Lucas Lazo, Kiev, RFI.
2: Dans l'actualité aussi, Julien, l'épidémie d'Ebola qui continue de sévir en République démocratique du Congo.
4: 671 cas suspects et 160 décès probables selon le dernier pointage du ministère de la Santé. La propagation du virus qui s'étend désormais au sud Kivu. Le groupe armé AFC-M23 a confirmé hier un cas positif dans la province de l'est du pays. La journée d'hier marquée aussi par cet incident à Rwampara dans l'Ituri, des proches d'un malade décédé ont incendié les tentes d'un centre de traitement pour récupérer son corps de force. Les corps des patients décédés restent contagieux après la mort. Dans ce contexte, l'Ouganda annonce une série de mesures et notamment la suspension des transports publics entre les deux pays pour au moins un mois.
2: Sur RFI, on termine aussi ce matin notre série de reportages au Mozambique.
4: Dans le Cabo Delgado, région du Nord, en proie depuis près de 10 ans à la violence des Chebab, groupe armé qui a prêté allégeance à l'État islamique. Ces attaques continuent aujourd'hui. L'ONG ACLED a dénombré plus de 15 incidents violents ces deux dernières semaines. Et les habitants du Cabo Delgado continuent de les fuir. Plus de 1500 personnes déplacées depuis le début du mois, selon l'Observatoire international des migrations. Des exilés plongés dans des conditions très précaires. Reportage à Pemba, capitale du Cabo Delgado. Sur place, notre envoyé spécial, Gaël Lalex.
9: Cela fait plus de 2 ans que Faki Ahmad Touélé a fui son village qui a été attaqué 2 fois par les Chebab. Avec sa famille, il vit aujourd'hui à Pemba dans un camp de fortune.
10: Quand on est arrivé, on n'avait rien à manger. Que de l'eau et un peu de manioc sec donné par les communautés voisines. Pendant 1 an, on a dormi dans ce champ, par terre. Puis, j'ai construit un abri en paille et en bâton pour les enfants.
9: Ici, chaque jour, le défi est le même. Trouver de quoi nourrir la famille. Les déplacés sont des agriculteurs, aujourd'hui dépourvus de leurs terres, comme Saïd Ndorabé.
11: Ici en ville, il n'y a pas de champs à cultiver. Les plus proches sont à 20 km. Il faut donc de l'argent pour le transport et aussi pour la location des terres.
12: faire. Je ne vis que de petits boulots. Aujourd'hui, par exemple, je suis allé creuser des latrines pour quelqu'un.
9: L'aide humanitaire étant absolument insuffisante, les déplacés tentent de cultiver où ils peuvent, au risque de créer des conflits fonciers, selon Eduardo Caponde du NUDEC, le noyau pour le développement des communautés du Cabo Delgado.
13: Les communautés autochtones ont déjà du mal à cultiver à cause du changement climatique. Elles-mêmes vont chercher des terres plus riches ailleurs. Ça crée donc des conflits avec les déplacés. Et puis, il y a aussi des conflits liés au mode de vie différent.
9: D'après l'ONG ACLED, 26 personnes ont été tuées par les Chebab ces deux dernières semaines. Gaël Lalex, de retour de Pemba, Nairobi, RFI.
4: Et notre série de reportages au Cabo Delgado cette semaine à retrouver sur RFI.fr.
2: Ursula von der Leyen et Antonio Costa, eux, sont arrivés au Mexique.
4: La présidente de la Commission et le président du Conseil européen rencontreront tout à l'heure Claudia Sheinbaum, la présidente mexicaine, pour signer un accord de libre-échange. Le Mexique et l'UE ont un point commun, ils sont en quête de nouveaux partenaires dans le climat international largement perturbé par Donald Trump. Nathanaël Vitran.
14: Ce huitième sommet entre l'Union européenne et le Mexique a lieu plus de 10 ans après le précédent et suite à une année 2025 marquée par les guerres commerciales à répétition. Or, le Mexique et l'Union européenne ont pour point commun d'avoir les États-Unis comme principal partenaire commercial. Ils voient donc l'un dans l'autre le moyen de réduire leur dépendance à un allié de plus en plus erratique. Ils ne partent pas de zéro. En 2025, les pays de l'UE et le Mexique ont échangé plus de 86 milliards d'euros de biens et de services. Pour renforcer leurs liens, les trois dirigeants vont signer un accord intérimaire sur le commerce, en fait une mise à jour des accords existants qui prévoit la levée de la plupart des droits de douane. L'accord devra encore être validé par le Parlement européen, mais le Mexique exportant peu de produits agricoles vers l'UE, cela devrait poser moins de problèmes que pour le Mercosur. Les deux blocs en attendent de nouveaux débouchés pour leurs entreprises. Côté européen, on insiste aussi sur le fait que cet accord est un moyen pour l'UE de diversifier ses approvisionnements en minéraux critiques.
4: Nathanaël Vitran et l'économie mondiale que Donald Trump a aussi perturbée en lançant fin février son offensive contre l'Iran. Crise à laquelle la France cherche encore sa réponse. Le Premier ministre Sébastien Lecornu et son gouvernement ont dévoilé hier de nouvelles mesures face à la hausse des prix du carburant. Avec un constat, Charlotte Urien-Tomaca, la guerre s'installe et nécessite de nouvelles réponses pour aider les Français. En l'occurrence, 710 millions d'euros supplémentaires.
15: Sébastien Lecornu prépare les esprits, cette guerre va durer.
16: Le scénario désormais le plus optimiste, c'est pas forcément celui que je retiens d'ailleurs, c'est au fond une forme de retour à la normale entre l'été et l'automne.
15: Et le Premier ministre a une obsession, que l'économie tourne. Les aides iront donc aux Français qui travaillent. David Amiel, ministre des Comptes Publics.
16: Nous allons aujourd'hui apporter un soutien à hauteur d'1,2 milliard d'euros pour les travailleurs et les entreprises qui en ont le plus besoin. 470 millions d'euros d'aides qui ont d'ores et déjà été annoncées et 710 millions d'euros d'aides nouvelles.
15: Les dispositifs sectoriels existants sont prolongés jusqu'à la fin de l'été. L'aide aux grands rouleurs passera de 50 à 100 euros. Une nouveauté, la prime carburant défiscalisée versée par les employeurs passe de 300 à 600 euros. Et à noter que les bénéficiaires et les professions ciblées sont élargies, à commencer notamment par les aides à domicile. Contrairement à la demande du RN, la fiscalité ne changera pas.
16: Nous refusons toute baisse générale indiscriminée de la fiscalité sur le carburant, parce que déjà, ça coûte très cher pour les finances publiques.
15: Des aides, oui, mais chaque euro dépensé devra être compensé dans le budget de l'État. Sébastien Lecornu espère donc que cette crise économique ne se transformera pas en crise sociale et politique.
4: Et des aides limitées, temporaires et ciblées, c'est ce qu'a préconisé hier le FMI à quelques heures des annonces de Sébastien Lecornu. Le Fonds monétaire international abaisse les prévisions de croissance pour la France en 2026 de 0,9 à 0,7%.
2: Et puis en France, le début des adieux d'un grand tennisman.
4: Gaël Monfils qui raccrochera la raquette à la fin de cette saison et qui disputera dans quelques jours son tout dernier Roland-Garros. Il s'est offert hier soir une belle soirée sur le court central à 3 jours du début du tournoi. Eric Mamrout.
17: Il est la star de cette soirée. Il sourit tout le temps, il se jette, il fait chaud. C'est un amour, c'est notre pote à tous. Gaël Monfils.
18: Et il est venu avec ses amis, Gaël Monfils, et pas des moindres. Sinner, Djokovic, Osaka et Tsitsipas, entre autres, mais aussi son comparse de toujours, Joe Wilfried Tsonga.
19: Merci d'être venu de nombreux pour mon pote Gaël. Je crois qu'il aura inspiré des milliers de jeunes. Voilà, moi je suis juste ravi d'être là avec mes potes.
18: Les potes qui ont livré un tournoi de double mixte, remporté évidemment par Gaël Monfils et son épouse Elina Svitolina, avec la bénédiction d'un autre de ses copains mousquetaires, Richard Gasquet.
19: C'est l'hôte de la soirée, donc vaut mieux quand même le laisser gagner, mais en tout cas c'est toujours un plaisir d'être ici pour lui, d'avoir tous ses joueurs autour du cours, c'est exceptionnel.
18: Une soirée ambiancée par Martin Solveig et Matt Pokora, qui n'est pas la toute dernière de Gaël Monfils à Roland-Garros.
20: Je voudrais vraiment tous vous remercier, voir un central plein un jeudi soir. Merci d'être venu, merci d'avoir été présent. Merci beaucoup. À lundi tout le monde.
18: À lundi pour peut-être cette fois ses adieux définitifs à Roland-Garros.
4: Éric Mamrut, Gaël Monfils, affrontera donc lundi soir son compatriote Hugo Gaston au premier tour de son 19e et ultime tournoi de Roland-Garros.
2: Merci beaucoup Julien Coquelroem. 5h15 en temps universel, les Européens attendent donc d'en savoir davantage sur le soutien américain au sein de l'OTAN. Les ministres des Affaires étrangères de l'Alliance Atlantique attendent la visite aujourd'hui en Suède de Marco Rubio, le secrétaire d'État américain, qui a d'ores et déjà critiqué avant son arrivée les pays de l'OTAN, refusant selon lui de faire quoi que ce soit pour soutenir les États-Unis au Moyen-Orient. Mais le secrétaire général de l'OTAN, Mark Rutte, veut rassurer ses alliés.
21: L'Europe se mobilise, le Canada se mobilise et nous dépensons davantage. Nous assumons davantage la responsabilité de notre propre défense et mettons fin à notre dépendance excessive vis-à-vis d'un seul allié.
2: On va y revenir dans un peu moins d'une heure dans la Fabrique du Monde avec Guillaume Nodin et puis juste après dans le prochain journal international avec notre spécialiste défense. Dans RFI Matin également, les dernières évolutions de l'épidémie d'Ebola en République démocratique du Congo. On l'a dit, l'épidémie touche désormais le Sud Kivu. 671 cas probables, dont 160 décès possiblement liés à la maladie selon un dernier bilan. Le prochain journal Afrique, c'est dans une vingtaine de minutes. À suivre aussi le premier épisode d'une série de reportages au Nigeria dans l'école Saint-Marie auprès des victimes de l'enlèvement de masse perpétré en novembre dernier. L'établissement n'a toujours pas repris les cours.
22: Il y a des menaces. Le personnel doit être en sécurité. Et même les enfants, en particulier ceux qui ont été enlevés, je ne pense pas qu'ils souhaitent revivre une telle expérience. Cela ne concerne pas seulement les élèves, mais tout le monde.
2: Un reportage à écouter vers 7h45 en temps universel. Mais d'abord, l'armée israélienne poursuit ses opérations au Liban. 9 personnes ont été blessées hier dans une frappe qui a endommagé un hôpital du sud du Liban. Malgré la trêve toujours officiellement en vigueur, plus de 3000 personnes ont été tuées dans le pays depuis le début des bombardements en mars. Israël dit officiellement viser le Hezbollah, le mouvement chiite libanais pro-iranien, qui a aussi revendiqué plusieurs attaques. Et ces affrontements suscitent évidemment beaucoup de désinformations en ligne. Bonjour Grégory Genevrier.
23: Bonjour Clotilde.
2: Des comptes pro-Hezbollah multiplient les infox pour exagérer les pertes israéliennes au Liban.
23: Oui, le dernier exemple en date, c'est une courte vidéo vue des millions de fois sur les réseaux sociaux. On y voit un véhicule transportant des soldats pris dans une embuscade. Les militaires assis à l'arrière du pick-up n'ont pas le temps de s'enfuir ou de riposter. Au moins 6 d'entre eux semblent avoir été tués par balle. La légende parle à tort d'une embuscade tendue par le Hezbollah à un groupe de soldats israéliens.
2: Mais sauf que ces images n'ont rien à voir avec la situation en cours au Liban.
23: Absolument rien, puisqu'en réalité ces images sont datées. Grâce à une recherche par image inversée, nous avons retrouvé leurs traces sur le compte d'un journaliste pakistanais en octobre 2022. La légende parle d'une attaque terroriste du mouvement libanais pakistanais contre l'armée pakistanaise. On est donc assez loin du Liban. Impressionnante et difficile à géolocaliser, cette vidéo est régulièrement détournée dans différents contextes.
2: Au-delà des images sorties de leur contexte, est-ce qu'il y a aussi des contenus générés par intelligence artificielle ?
23: Eh bien oui, c'est le cas de cette photo censée montrer un ballon d'espionnage israélien abattu par le Hezbollah. On pense y voir une sorte de gros dirigeable blanc en feu dans un cratère sous le regard de plusieurs soldats. Les commentaires parlent d'une grande victoire pour le Hezbollah qui aurait détruit, je cite, un système radar géant d'une valeur de 230 millions de dollars. Sauf que tout est faux, le mouvement islamiste chiite lui-même n'a jamais revendiqué une telle attaque.
2: Concrètement, dans ce cas-là, qu'est-ce qui vous a permis, Grégory, de détecter justement l'usage d'un outil d'intelligence artificielle ?
23: Visuellement, d'abord, plusieurs éléments posent problème. On note des effets de flou étranges, des distorsions au niveau des militaires et des incohérences avec des objets métalliques inconnus posés sur le sol. Et puis, en faisant une recherche sur Google, le navigateur indique que c'est son outil d'IA qui a généré cette image, ce que confirment les logiciels de détection que nous avons utilisé.
2: Et qui est à l'origine de toute cette désinformation ?
23: Alors, on retrouve un écosystème de comptes persanophones, arabophones et anglophones ouvertement pro-iraniens. La plupart arborent fièrement le drapeau de la République islamique d'Iran en photo de profil. Ce réseau, actif sur X, Facebook et Instagram, fait la propagande de l'Iran et de ses proxys, dont les Houthis au Yémen et le Hezbollah au Liban. Cette guerre de l'information en ligne passe par la décrédibilisation de l'adversaire, avec, comme on vient de le voir, la multiplication d'infox ciblant principalement Israël, mais aussi les États-Unis.
2: Les dessous de l'infox avec Grégory Genevrier. À 7h20, ici à Paris, la guerre au Liban et plus largement la situation au Moyen-Orient, le blocage du détroit d'Ormuz, la crise énergétique qui en découle et qui contraint le gouvernement français à prendre des mesures. Le Premier ministre prépare la France à une crise et un budget difficile face au conflit iranien. Voilà ce que titre ce matin le Figaro. Convaincu que cette guerre va durer sans retour à la normale à attendre d'ici l'été ou l'automne, Sébastien Lecornu a donc annoncé 710 millions d'euros de nouvelles Z résume le journal, des mesures surtout pour les Français qui travaillent. Les aides déjà prévues sont prolongées de 3 mois pour les pêcheurs, agriculteurs et gros rouleurs. Les taxis seront aussi soutenus pour acheter des voitures électriques. Le chef du gouvernement promet des économies en contrepartie, mais pas de hausse d'impôts. Sébastien Lecornu, qui voit arriver, souligne le Figaro, un débat budgétaire s'annonçant long et douloureux cet automne, et qui malgré ses efforts, résume le journal, voit sa popularité s'éroder. Pendant ce temps, le président français lui participait hier aux commémorations concernant la loi Taubira, 25 ans après l'entrée en vigueur de ce texte, reconnaissant la traite et l'esclavage comme crimes contre l'humanité. Et c'est une première, note Le Monde. Emmanuel Macron a mentionné la nécessité de réparation de ces crimes. Sans doute les élus d'outre-mer attendaient-ils des mesures plus concrètes, tempère le quotidien, notamment pour lutter contre les inégalités socio-économiques héritées de l'esclavage. Pour autant, ce premier geste constitue une avancée aux yeux de certains défenseurs des réparations. Le Monde qui précise également qu'Emmanuel Macron a aussi évoqué l'abrogation définitive du Code noir, ces textes royaux qui organisaient l'esclavage. Du sport aussi, ce vendredi, avec plusieurs rendez-vous importants en basket, notamment la suite des finales de conférence en NBA aux États-Unis. Avec les Knicks de New York face aux Cavaliers de Cleveland à l'Est et les Spurs qui vont encore affronter Oklahoma City la nuit prochaine à l'Ouest, alors que les deux équipes ont pour l'instant remporté chacune un match dans cette finale. À suivre aussi aujourd'hui les demi-finales d'Euroleague, Olympiakos Fenerbahçe et Valence contre Madrid. Et puis en France, le match retour de la finale de Ligue 2 féminine entre La Tronche-Mélan et Montbrison. Ce sera donc sans Monaco Basket Association et l'une des basketteuses qui a pourtant fait forte impression ces derniers mois, Julie Tétard, une joueuse transgenre qui, au-delà de ses performances, doit faire face aux attaques transphobes partagées en ligne. Siam Spencer l'a rencontrée pour RFI.
0: Alors, je m'appelle Julie Tétard, j'ai 33 ans, bientôt 34. Je suis basketteuse professionnelle au MBA depuis 2 ans maintenant et je suis une joueuse transgenre.
3: Le MBA, c'est le Monaco Basket Association, un club qui évolue en Ligue 2 féminine.
0: Alors, on sera dans la cave de mon immeuble. C'est là où je viens m'entraîner régulièrement.
3: Une cave bien équipée.
0: Un rack à squat, quelques haltères, un banc, une poulie. Il y a ce qu'il faut pour travailler tout le corps.
3: Vous venez combien de fois par semaine ?
0: Tous les jours, 6 jours sur 7.
3: Sans compter les entraînements quotidiens avec son équipe monégasque rejointe il y a 2 ans.
0: Quand je suis arrivé l'année dernière à Monaco, je débarquais clairement de nulle part. Il n'y a personne qui me connaissait. Pour moi, le basket, c'était clairement fini.
3: Julie Tétard abandonne tout espoir d'être joueuse pro lorsqu'elle fait son coming out et entame sa transition. Mais cette mordue de basket finit par y revenir, poussée par l'élan sportif national des Jeux Olympiques de 2024. Elle est recrutée par Monaco dans la foulée et doit s'adapter aux spécificités de sa transition.
0: Les entraînements sont les mêmes, qu'on soit trans ou pas. C'est moi par rapport à avant transition, mes capacités physiques, c'est plus du tout les mêmes. La capacité respiratoire, c'est là où je suis vraiment hyper impacté. Ça s'entend d'ailleurs à ma voix, etc.
3: Il faut aussi s'adapter sur d'autres points, car son travail de joueuse professionnelle lui confère aussi un statut de personnalité publique dont la transidentité déclenche un certain nombre de critiques.
0: Ça fait deux ans où y a un prépa physique, mais j'ai également un prépa mental. On fait un travail énorme dessus pour justement se servir de ça comme force pour pouvoir performer. Donc c'est aussi pour ça que je pense que j'ai beaucoup performé cette saison.
3: Meilleure marqueuse de la saison en Ligue 2, Julie Tétard déplore encore une certaine transphobie persistante dans le sport.
0: On avance, d'un côté il y a un peu plus d'inclusion, on le voit dans le rugby, on le voit dans le foot, on le voit dans le basket, dans la boxe, mais c'est vraiment... C'est encore très petit, on est vraiment tout au début.
3: En dehors des terrains, la joueuse s'exprime souvent sur le sujet sur son compte Instagram.
0: J'ai beaucoup de messages de la part de femmes trans qui me disent que merci de faire ce que je fais parce que grâce à ça, elles se sentent aussi légitimes de pouvoir vivre. Donc j'ai plusieurs personnes qui me disent je suis allé dans une salle de sport. C'est pas grand chose, mais jusqu'à là, c'est interdisé de le faire parce que par peur de se montrer, etc. Il faut le temps que la société comprenne et accepte qu'on est là, ce qu'on souhaite et ce que moi je souhaite, c'est vivre comme toute personne. C'est aujourd'hui, ok, j'ai cette étiquette de Julie joueuse transgenre, c'est que dans 5 ans, ce soit Julie joueuse de basket.
3: Julie la joueuse de basket, donc que vous pourrez continuer de voir évoluer à Monaco pour la saison 2026-2027.
2: Un reportage de Sam Spencer, le cas de Julie Tétard, exemple donc parmi d'autres des difficultés auxquelles doivent faire face les sportifs transgenres, c'est ce qu'explique Cassandre, militante de l'association Toutes des Femmes.
5: C'est déjà tout d'abord l'inscription, concrètement, le fait d'être reconnue comme une sportive et donc de pouvoir concourir au sein des compétitions féminines qui sont donc conformes à leur identité de genre. Et puis on voit aussi qu'il y a une difficulté ensuite à être accueillie au sein de clubs ou de structures d'entraînement, d'avoir accès à donc des entraîneurs qualifiés, d'être soutenue par des sponsors, donc avoir accès à des financements qui leur permettent de vivre concrètement de leur pratique sportive. Les sportives transgenres, elles sont stigmatisées, tout comme le fait que les personnes trans sont stigmatisées dans la société. Il y a un continuum entre le monde du sport et le monde social. Et on le voit très bien dans la stigmatisation en ce moment avec le retour des tests de féminité pour les Jeux Olympiques, donc en prévision des Jeux de 2028.
2: La Cassandre de l'association Toutes des Femmes, interrogée par Laurence Théo pour ce dossier sur le cas des sportifs transgenres en France. Dans le sud de la France, on est à la veille de la remise de la Palme d'Or au Festival de Cannes. Alors que la journée d'hier a été marquée par les suites de la polémique autour de Canal+, et par la projection aussi de films queer, compte rendu avec Lisa Giroldini sur place.
6: Les langues se délient sur la croisette après la publication d'une tribune de professionnels du cinéma contre l'emprise de l'extrême droite via Vincent Bolloré sur Canal+. La réponse du patron du groupe, Maxime Saada, qui a menacé de boycotter les signataires, commence à être critiquée. L'acteur et réalisateur français Alain Chabat.
7: Je trouve que, en tout cas, la réaction, épidermique ou je sais pas quoi de Maxime Saada est naze, je trouve. Je peux comprendre qu'il soit touché pour les équipes de Canal, puisqu'effectivement, le studio Canal produit des films. Il y a une vraie diversité dedans, donc de rajouter ce coup de pression à deux balles, je trouve, à des gens qui, tu vois, donnent une opinion ou en tout cas qui ont une inquiétude. Et puis toujours pareil, j'ai l'impression qu'on est coincé entre Pigas et Bolloré. T'es coincé entre LFI et le RN. Il faut choisir en permanence et moi je suis d'accord avec rien alors.
6: De son côté, le groupe Canal+ a redit son engagement en faveur d'un cinéma pluriel et en a profité pour réaffirmer son soutien à la Queer Palme. Créée en 2010 par le journaliste cinéma Franck Finance Madurera, elle visibilise et récompense le meilleur film queer selon un jury parallèle, co-présidé cette année par l'actrice Anna Mouglalis et le metteur en scène Thomas Joly.
8: Moi, ce qui me tient à cœur, c'est la joie. Je trouve heureux qu'on puisse parler de ces récits queer, de ces personnages, ces parcours, aussi dans la lumière, dans la joie, et pas que dans la souffrance. Et puis aussi la place laissée à la diversité aussi des personnages. Moi, ça m'intéresse, ça, de voir aussi comment, par exemple, sont traités les personnages féminins. On va devoir aussi définir ce qu'on veut en faire entendre par queer cette année, parce qu'en fait, queer, c'est un très large éventail de définitions, et c'est tant mieux.
6: Et si on ne décomptait que 5 films queer à Cannes en 2010, aujourd'hui pas moins de 21 longs métrages sont en lice, un record. Parmi ceux en compétition, La Bola Negra, des cinéastes espagnols Javier Calvo et Javier Ambrosi, raconte l'histoire de l'Espagne à travers 3 hommes gays à 3 époques différentes, tous liés grâce à leurs désirs, leurs douleurs et leur héritage commun.
24: Il y a 2 sujets importants dans ce film. Le premier, c'est que le manque de communication nous mène à la violence. Et le second, le fil rouge, c'est l'importance des objets comme les œuvres d'art. C'est ça qui se passe de génération en génération en réalité. L'art est ce qui peut être hérité, les émotions non. Les émotions meurent avec nous, mais l'art, une œuvre de théâtre, un disque, un film, c'est ce qui peut se transmettre.
1: Oui, Corinne, on fait une traquée, oui.
6: Souvent encore moins représentées à l'écran que les hommes gays, les femmes lesbiennes ont cette année, elles aussi, toute leur place à Cannes, avec 4 films lesbiens en lice pour la Palme d'Or. Lisa Gherardini, Apolline Verlon, Cannes, RFI.
10: Je comprends que vous ayez d'autres choses à faire. Allez-y.
2: Voilà, le festival de Cannes qui va donc se terminer demain avec donc notamment la remise de la Palme d'Or. On fera le bilan de cette 79e édition justement demain sur RFI, émission spéciale dès 19h en temps universel. En attendant, restez avec nous, l'actualité africaine à suivre.

0: Il est 5h30 en temps universel. 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L'actualité africaine, bonjour Edouard Dupénoit.
1: Bonjour Clotilde, bonjour à tous.
0: La lutte contre Ebola à la une de votre journal et le besoin criant de pédagogie autour de ce virus.
1: Avec cette éruption de violence hier à Rouen-Para, dans la province RD congolaise, épicentre de la maladie, des proches d'un homme décédé qui ne comprennent pas qu'on leur refuse le droit de récupérer le corps. Ils incendient le centre de traitement et pourtant, martèle le ministre de la Santé, c'est une mesure impérative pour limiter la transmission. Suite des mesures internationales aussi contre Ebola, l'Ouganda voisin restreint fortement les liaisons avec la RDC. Les États-Unis canalisent les voyageurs vers un aéroport unique pour des contrôles approfondis. La République démocratique du Congo et la mort violente d'un ressortissant qui émeut l'Irlande. Manifestation hier à Dublin pour réclamer justice. Succès Massra condamné à 20 ans de réclusion et c'est définitif. La Cour suprême rejette le pourvoi en cassation déposé par les avocats de l'opposant tchadien. Plus de 800 000 moutons importés en Algérie ou en passe d'arrivée sur place. 200 000 de plus à faire venir dans les prochains jours. Alger importe en masse ses ovins en essayant de contrôler les prix alors que l'Aïd se tient dans moins d'une semaine. 160 personnes sont probablement mortes de la fièvre Ebola. 671 cas suspects sont désormais comptabilisés. Voilà les derniers chiffres ce matin du ministère de la Santé pour cette nouvelle épidémie qui touche tout particulièrement le nord-est de la République démocratique du Congo. Un premier cas a été confirmé hier dans la province du Sud Kivu, à plusieurs centaines de kilomètres de l'épicentre. Épicentre qui se trouve dans la province de l'Ituri, où un centre de traitement a donc été incendié hier à Rouen-Para. Les proches d'un malade très certainement décédés d'Ebola, ont laissé éclater leur colère quand on leur a refusé de récupérer la dépouille. Patient Ligodi, c'est vous qui revenez sur ces événements.
2: Un patient arrive très fatigué à l'hôpital de Rouen-Para. Quelques temps après, il décède. Un cas probable d'Ebola. Ses proches et ses amis dans des motards veulent récupérer le corps. L'équipe médicale tente d'expliquer que ce n'est pas possible et la situation dégénère. Luc Malembe était sur place.
3: Et c'est comme ça qu'ils ont commencé à jeter des projectiles sur l'hôpital. Ils ont même incendié deux tentes qui servaient de salles d'isolement. À l'intérieur d'une des tentes, il y avait même un corps qui a été calciné, un corps décédé d'Ebola.
2: Pourquoi les familles ne peuvent-elles pas récupérer le corps? Le ministre congolais de la Santé, Roger Kamba, explique.
4: On n'empêche pas le deuil des familles, mais on ne veut pas que le mort entraîne avec lui d'autres personnes dans la tombe parce qu'ils sont contaminés en manipulant mal le corps.
2: Et concrètement, pourquoi les corps d'un malade décédé d'Ebola restent-ils dangereux?
4: Ebola, ça contamine par les sécrétions. Tous les liquides qui peuvent sortir du corps contiennent le virus. Que ce soit les urines, que ce soit le sang, que ce soit les selles, que ce soit les vomissures, que ce soit même la transpiration, tous ces liquides-là peuvent contenir le virus.
2: De son côté, l'ONG Alima, qui appuie les équipes congolaises à Rouen-Para, regrette l'incident. Mais des mesures ont été prises rapidement, réorganisation des espaces de soins, sécurisation des activités médicales et redéploiement des équipements essentiels.
1: Un patient Ligodi, l'Ouganda communique une série de mesures contre la propagation d'Ebola. Parmi elles, la suspension de toute commémoration culturelle qui attirerait du monde près de la frontière avec la RDC, l'arrêt temporaire des vols entre les deux pays, mais aussi des ferries sur la rivière Semliki, ou encore des bus transfrontaliers, et cela pour une durée de 4 semaines. Les États-Unis font de même d'ailleurs. Toutes celles et ceux qui ont voyagé en RDC, en Ouganda et au Soudan du Sud ces 3 dernières semaines doivent désormais obligatoirement atterrir dans un aéroport unique dans l'état de Virginie, tout proche de Washington, là où seront pratiquées des procédures poussées pour s'assurer que ces voyageurs ne sont pas porteurs du virus. Explication Gwendal Lavina.
5: Depuis hier matin, ces voyageurs ne peuvent entrer aux États-Unis que par l'aéroport international Washington Dulles, tout proche de la capitale fédérale. Ils y seront soumis à des procédures renforcées, aussi bien des interrogatoires que des prélèvements médicaux. Dans un premier temps, le règlement publié au journal officiel par l'Agence des douanes et de la protection des frontières évoquait spécifiquement les Américains et les résidents permanents légaux. Mais une version mise à jour du texte a semblé élargir la mesure à toutes les personnes s'étant rendues en RDC, en Ouganda ou au Soudan du Sud lors des 21 derniers jours. Sollicitées par RFI, les autorités américaines indiquent que les mesures prises en début de semaine sont toujours appliquées. En clair, toute personne qui n'est pas américaine ou résidente permanente légale ne peut pas entrer aux États-Unis si elle était ces 3 dernières semaines dans l'un de ces 3 pays. Avant-hier, un vol Air France Paris-Détroit a ainsi dû être dérouté vers Montréal pour débarquer un ressortissant de République démocratique du Congo en raison

0: des mesures appliquées par les États-Unis. Gwendal Lavina, New York, RFI.
1: Et par ailleurs, l'Inde et l'Union africaine annoncent le report du sommet qui devait se tenir la semaine prochaine à New Delhi. À propos encore de la République démocratique du Congo, tout autre chose cette fois. Avec la mort violente en Irlande d'un ressortissant congolais, c'est une vidéo qui se répand à toute vitesse. On y voit Yves Sakila, informaticien d'une trentaine d'années, maintenu au sol par plusieurs agents de sécurité privée. Ils lui plaquent le visage et ils exercent une pression très forte sur son cou. Yves Sakila déclaré mort quelques heures plus tard à l'hôpital Mater à Dublin. Les faits datent d'une semaine, mais ils prennent de l'ampleur au point qu'une manifestation pour réclamer justice a été organisée hier dans le pays, Sofiane Amazian.
2: Des centaines de personnes se sont réunies près du Parlement à Dublin pour faire entendre leur colère et leur dégoût à la suite de la mort d'Yves Sakila. Sur les pancartes brandies par les manifestants, des messages forts, justice pour Yves Sakila, mais encore ceux qui blessent mon frère me blessent aussi. La mort de l'homme de 35 ans a ému toute l'Irlande. Le Premier ministre Michael Martin s'est exprimé et a demandé une enquête approfondie, tout comme la leader du Parti social-démocrate et députée Ollie Cairns. Autre témoignage, celui de la première femme noire élue en Irlande, la conseillère Yemi Adenuga. Nous ne nous arrêterons pas avant que justice soit rendue, quand des discours politiques sont hostiles aux migrants et aux demandeurs d'asile, quand la peur et le rejet sont des arguments politiques, alors il y a des conséquences. Sakila en est une, s'émeut-elle en conférence de presse. Le ministère congolais des Affaires étrangères a de son côté publié un communiqué sur, je cite, l'homicide d'Yves Sakila et déclare avoir entamé toutes les démarches pour établir les circonstances exactes du décès et assurer le déroulement d'une enquête indépendante.
1: Sofiane Amazian, il est 6h37 à Dublin.
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1: Memera N'Djamena, succès Masra, définitivement condamné. L'ex-premier ministre et opposant tchadien a vu rejeter hier son pourvoi en cassation devant la Cour suprême. Le leader des transformateurs, condamné pour de bon, donc à 20 ans de réclusion, pour avoir diffusé des messages de nature raciste et xénophobe, pour association de malfaiteurs et complicité de meurtre. Des messages diffusés il y a 3 ans, mais qui auraient alimenté le conflit intercommunautaire de Mandakao l'année dernière. Nadia Ben Mafoud, il n'y a plus rien à tenter pour lui sur le plan judiciaire au Tchad.
4: C'était le dernier recours devant la justice tchadienne pour Succès Masra. Il est donc définitivement condamné. En rejetant ce pourvoi en cassation, la Cour suprême maintient l'arrêt de la Cour criminelle pour Succès Masra, mais aussi pour les plus de 70 hommes condamnés pour avoir participé au massacre de Mandakao il y a un an. Maître Francis Kadjilembaï, coordinateur du collectif d'avocats de Succès Masra.
5: La Cour suprême rejette simplement notre pourvoi alors qu'il l'avait déclaré recevable en la forme. En dépit de tous les moyens de droit. Elle a prononcé un arrêt de rejet. Nous la verrons au moment opportun de ce qui adviendra.
4: Claudia Wanati, la vice-présidente chargée de l'engagement et du leadership féminin au sein du Parti des Transformateurs, réagit. Elle dénonce une décision de la honte.
6: On ne peut pas être d'accord sur une condamnation aussi dure d'un innocent. Le porte-parole du gouvernement l'a dit depuis le début, ce procès est purement politique. Donc, nous espérons qu'une solution politique serait trouvée.
4: Une solution politique, à savoir une grâce présidentielle ou une amnistie. Les seuls recours juridiques encore possibles devront se faire devant des juridictions sous-régionales ou internationales. Nadia Ben Mafoud, N'Djamena, RFI.
1: Il y a un gouvernement en Centrafrique. Le Premier ministre Félix Moloa dévoile la composition de son équipe. 32 ministres, plusieurs d'entre eux reconduits à leur portefeuille, justice, mine ou encore défense. Pas de changement dans ces ministères. On note notamment le directeur général de la police, Bienvenu Zokwe, qui lui est nommé ministre de l'Intérieur et de la Sécurité publique. Les fidèles musulmans du monde entier voit arriver à grands pas l'une des fêtes les plus importantes du calendrier, celle du sacrifice, la Tabaski en Afrique de l'Ouest, l'Aïd el-Adha, qui pourrait même se tenir dès mardi prochain. Le défi se pose année après année, trouver un mouton qui ne soit pas trop cher. Les autorités algériennes s'activent depuis près de 6 mois sur le sujet. Leur idée est d'importer 1 million de moutons pour pallier ce que la filière locale ne peut pas fournir. Ce projet avait déjà été mené l'année dernière, il est reconduit donc. Guillaume Thibault, comment cela fonctionne ?
7: C'est par décret que le président Abdelmadjid Tebboune a relancé l'opération 1 million de moutons en janvier dernier. Acquis en Espagne, en Roumanie, mais également au Brésil et en Uruguay, les ovins sont importés par bateau dans tous les grands ports du pays, notamment celui d'Alger depuis fin mars. Pour accélérer le processus, ces derniers jours, des moutons ont même été transportés par avion cargo. Objectif de l'État, plafonner les prix à 50 000 dinars, 330 euros par bête. En 2023, le prix moyen d'un mouton d'Olaïde était de 100 000 dinars. Pour obtenir ce tarif, le gouvernement a opté pour une détaxation complète, avec notamment l'exonération des droits de douane et de la TVA. Tous ces moutons sont enfin vendus via une plateforme digitale, Adahi. Le client choisit son point de vente, puis il reçoit un QR code qu'il présente pour accéder au dépôt et récupérer son mouton. Le ministère de l'Agriculture, qui a mis en place l'ensemble du dispositif, estime que cette méthode est transparente et qu'elle permet un contrôle vétérinaire continu. En 2024, 3,5 millions de moutons ont été abattus en Algérie lors de l'Aïd el-Adha.
1: À Guillaume Thibault, à ce stade, près de 820 000 moutons ont été ou sont en cours d'importation vers l'Algérie, selon les données du gouvernement. Quelques heures de cinéma, encore à Cannes, où le festival du film touche à sa fin. Projection ce soir d'Histoire de la nuit pour la sélection officielle. Et notre pas de côté maintenant dans cette édition africaine pour regarder le programme de la quinzaine des cinéastes. On a pu voir hier... Rien n'est arrivé en ton absence. Troisième et dernier court-métrage d'une trilogie signée du Soudanais Ibrahim Omar. Il a commencé à tourner en 2019. Le Soudan, à l'époque, se lève contre les 30 ans de pouvoir dictatorial d'Omar el-Béchir. Il souffle un vent de révolution que la guerre, aujourd'hui, a complètement balayé. Une guerre, justement, qui s'invite nécessairement dans l'œil du réalisateur. Envoyé spécial, Ouda Ibrahim.
8: C'est dans le village natal du réalisateur à l'est du Soudan qu'Ibrahim Omar tourne ce dernier volet de sa trilogie sur le changement survenu au Soudan, un village lointain où les réseaux téléphoniques passent mal et où les jeunes ne connaissent d'autres divertissements que le football. Pour les attirer vers le cinéma dont il est amoureux, il propose un tournoi avec quatre groupes. Chaque groupe devrait porter le nom d'un réalisateur dont il admire le travail. Le gagnant aura son film projeté. La bataille s'engage alors entre Abbas Kiarostami, Elia Suleiman, Abdelrahman Sissako et Ousmane Samben. Ibrahim Omar à la sortie de la projection.
9: J'ai fini le tournage du film juste trois jours avant le début de la guerre. L'idée d'introduire la guerre dans le film est venue de ma propre expérience difficile quand je cherchais à quitter le pays. Intégrer la guerre dans le film, c'était dans le but d'exprimer l'instant actuel que l'on traverse en tant que Soudanais. La guerre était utilisée comme fond sonore du film. C'est un choix personnel et politique. Le texte du film est toujours accompagné de sons en rapport avec la guerre. J'ai passé beaucoup de temps à écrire le scénario sonore. Je l'ai fait scène par scène.
10: Shot by shot.
8: Ibrahim Omar travaille actuellement sur son premier long-métrage qui s'intitule « Un œil sacré ». Il raconte l'histoire de l'un de ses amis frappé de cécité après 40 ans d'amour de cinéma. Houda Ibrahim, Cannes, RFI.
1: À Cannes et à Paris, il est 7h43, la suite de RFI Matin. Clotilde Dumais, c'est à vous.
11: Merci beaucoup Édouard Dupénoit. Et la suite pour la prochaine demi-heure, c'est d'abord le président de la Commission des Affaires étrangères de l'Assemblée nationale en France, Bruno Fuchs, qui sera notre invité. Il estime notamment que la junte au pouvoir au Mali va tomber dans quelques semaines ou quelques mois. Ses explications au micro de Christophe Boisbouvier dans un instant. À suivre aussi le prix du cuivre, proche de son record. On va essayer de comprendre pourquoi. Et puis le secrétaire d'État américain attendu par les alliés de l'OTAN en Suède, alors que le ton avec Washington reste tendu. Analyse avec Guillaume Nodin, juste avant le prochain journal international, mais d'abord les sports. Bonjour Antoine Grenier.
12: Bonjour Clotilde.
11: Du football, 28 Lyon qui sont prêts pour la Coupe du Monde. Pape Diaw, le sélectionneur sénégalais, a dévoilé sa liste.
12: Deux joueurs resteront à quai au cours de la préparation pour respecter le nombre de 26, comme l'indique le règlement. Toutes les stars des Lions sont appelées et Pape Diaw, lui, ne craint aucune équipe, même si la France ou la Norvège, avec qui le Sénégal partage le groupe I de cette Coupe du Monde, peuvent paraître impressionnantes.
13: Je préfère plus rester sur ma liste que la liste des autres, même si on sait que les autres ont publié. On connaît l'équipe de France, on la présente pas. On connaît aussi l'équipe de Norvège et l'Irak. Et donc, je pense que toutes ces équipes méritent leur ticket à la Coupe du Monde. Maintenant, nous, on sait qu'on va dans une compétition très difficile. Il n'y a pas à choisir les matchs. On va prendre match par match et on va les jouer à fond. Moi, en tant que coach, qu'est-ce que je veux mettre en place? C'est ça qui est important, c'est pas l'adversaire. Et aussi, on sait qu'on part avec un statut de champion d'Afrique et quelque chose qui est d'aller faire une bonne Coupe du Monde. Je sais que j'amène un groupe qui va représenter le Sénégal et qui et aussi ils sont prêts pour répondre aux exigences d'une Coupe du Monde.
12: Pape Thiaw avec Babacar Fall, le Sénégal qui entrera en lice le 16 juin au MetLife Stadium près de New York face à la France.
11: Du basket aussi avec un Sénégalais qui est en lice dans le dernier carré de l'Euroleague.
12: La plus grande compétition européenne, le Final Four se tient ce week-end à Athènes en Grèce. En attendant, la grande finale dimanche place ce vendredi au demi, Olympiakos-Fenerbahçe et un duel 100% espagnol entre Valence et le Real Madrid. Le Real s'avance en habitué du dernier carré continental, mais c'est une première en revanche pour le Valence Basket Club, une équipe emmenée par Brankou Badio, le capitaine de l'équipe du Sénégal, Victor Missistrano.
10: Il est l'homme fort de cette qualification historique. Meilleur marqueur du match avec 20 points, Brankou Badio a guidé les siens lors de la rencontre décisive face au Panathinaikos la semaine dernière. Dos au mur, mené 2-0 en quart de finale par les Grecs, les Valenciens ont réalisé une formidable remontée pour arracher la série, 3 succès à 2. Et le meneur sénégalais a remporté son duel avec son homologue américain Kendrick Nunn, MVP de la saison passée. Meilleur marqueur de l'Afrobasket où les Lions ont décroché le bronze en Angola l'été dernier. Le joueur de 27 ans pratique peut-être le plus grand basket de sa carrière. À Athènes, le natif de Rufisque va apporter son expérience, lui qui a déjà participé au dernier carré de l'Euroleague en 2021 avec le FC Barcelone. Désormais, on n'a plus rien à perdre, assure Brankou Badio dans les colonnes de AS, le journal espagnol auquel il fait une promesse. En cas de victoire en finale, il se teindra les cheveux en châtain avec sur les pointes un peu de orange, la couleur du club de Valence, où il vient de prolonger son contrat jusqu'en 2029.
12: Victor Missistrano, Valence, Real Madrid, demi-finale prévue à 18h, temps universel.
11: Et puis à Kigali, début de la phase finale de la Basketball Africa League.
12: L'AFC Ville de Dakar ouvre le bal face à l'Al Ahly du Caire, première entre deux de cette phase finale à 14h, temps universel. À 17h, TU, place à la confrontation entre le FUS de Rabat et les RSSB Tigers.
11: Antoine Grenier pour les sports. Il était aux côtés du président français la semaine dernière lors du sommet Afrique-France à Nairobi au Kenya. Bruno Fuchs, le président de la commission des affaires étrangères à l'Assemblée nationale à Paris, eh bien il partage sur RFI ce matin son analyse, notamment sur les atouts et le rôle de la France en Afrique. Bruno Fuchs interrogé par Christophe Boisbouvier.
14: Bruno Fuchs, bonjour.
15: Bonjour.
14: L'Afrique a besoin d'investissements plutôt que d'aides publiques, et ça tombe bien car on n'a plus totalement les moyens, a déclaré Emmanuel Macron la semaine dernière à Nairobi. Mais à l'heure de l'épidémie Ebola, qu'est-ce qu'on fait pour empêcher la baisse de 37% des fonds de la chaîne de surveillance des épidémies en Afrique?
15: Eh bien, on fait avec 37% de moins immédiatement, et on fait un plaidoyer de tous les acteurs qui ont influence, des parlementaires, des scientifiques, des ministres, des présidents de la République qui croient, pour réaugmenter cette dotation. On voit bien que l'intérêt du monde, et pas uniquement d'une partie de l'Afrique, vous parlez d'Ebola, mais d'autres situations, l'intérêt du monde est de multiplier, de renforcer les coopérations, d'avoir une vision multilatérale de la résolution des grands sujets qui touchent l'humanité, santé, mais l'environnement également, qui est un sujet crucial, et démontrer à ceux qui délibérément baissent leur contribution que ce n'est pas à leur bénéfice. Moi, je pense que la France a, l'Europe, on va dire, pour pas être non plus immodeste, mais la France a le meilleur modèle, propose le meilleur modèle de partenariat à ses partenaires, notamment africains. Qu'est-ce qui fait plus que la France sur la biodiversité, sur la santé, les vaccins, sur l'enseignement, sur l'entrepreneuriat? Voilà, ce modèle-là universaliste, et c'est pas les Russes qui le font, c'est pas les Américains qui le font, c'est pas les Chinois qui le font. Donc ce modèle-là, si on élimine tous les irritants, le franc CFA, la question des visas, etc., on redeviendra une puissance désirée.
14: Le 25 avril dernier, le Mali a été frappé par une offensive conjointe des djihadistes et des rebelles Touaregs. Et la semaine dernière, à Nairobi, Emmanuel Macron a eu cette phrase: le départ des militaires français n'est sans doute pas la meilleure décision que les putschistes ont prise pour leur pays. Est-ce à dire que la France se réjouit de l'échec militaire des Russes au Nord-Mali?
15: Les Sahéliens en général, parce que la situation au Burkina et au Niger n'est pas non plus extraordinaire en termes sécuritaires en général, s'aperçoivent finalement que d'avoir sorti, chassé le partenaire français, finalement aujourd'hui c'est contre-productif. Parce que la junte malienne pense à quelques jours à vivre ou quelques semaines à vivre, et qu'aujourd'hui elle est en position de faiblesse par rapport au FLA et au JNIM. Et donc le régime au Mali va changer dans quelques semaines, quelques mois. Ça, c'est inéluctable. Donc oui, pour les Maliens, ils ont le choix entre des djihadistes intégristes, pas pour tous, mais ils sont quand même aujourd'hui les plus forts, et les rebelles du FLA, et la vie démocratique, les libertés publiques, la vie d'avant au Mali, et en ça, bien sûr, le président n'a pas fait la conclusion que vous avez tirée, mais c'est un constat clair. Si les Français étaient restés, certainement avec une meilleure gouvernance d'Ibeka qui faisait défaut, parce que son action politique était insuffisante, mais aujourd'hui, effectivement, le Mali, dans quelques mois, ne sera plus le Mali d'il y a 5 ou 6 ans.
14: Et quel est, à votre avis, le scénario le plus probable dans les mois qui viennent au Mali ?
15: Il y a plusieurs scénarios. J'en donne deux pour être rapide. Le premier, si la junte, et donc le président Goïta, est à peu raisonnable, il ouvre les négociations. Il y a une période de transition, 3-6 mois, avec un des militaires de la transition, bon, on ne peut pas donner de nom là, qui ne serait pas Goïta, et qui va jusqu'aux élections, avec une période électorale dans 3 ou 6 mois. Et c'est là que la question se pose. C'est dans la gouvernance, dans le travail commun, il faudrait intégrer le JNIM. Le FLA, c'est peut-être plus facile, mais il faudrait intégrer le JNIM. Le JNIM, je pense, est prêt à déposer les armes et arrêter la lutte armée à condition de participer à la vie politique du pays. Pas à prendre le contrôle du Mali, mais à participer à la vie politique. Alors, la question qui va se poser, c'est nous, Européens ou Français, qu'est-ce qu'on fait ? Est-ce qu'on supporte cette transition dans laquelle le JNIM a un rôle politique ou on ne la supporte pas ? Je n'ai pas la réponse, mais c'est un vrai problème de conscience et un problème politique. Et deuxième scénario, c'est que la junte veut résister, absolument, ne discute pas. Et à un moment ou à un autre, ils sont en position de faiblesse. Les Russes sont en train de négocier leur départ, etc. Contrairement à ce qu'ils disent, mais j'ai comme des éléments montrant qu'ils regardent les conditions de leur départ. Et là, à un moment, la junte tombera. Et si ce n'est pas négocié, ce sera certainement pire que s'il y avait une négociation.
14: À Madagascar, où vous vous êtes rendu il y a 6 mois, le nouveau régime, dirigé par le colonel Mikhaïl Ranjanirine, se tourne de plus en plus vers la Russie. Qu'est-ce que vous en pensez ?
15: Alors, je pense qu'avec la perte d'influence, le départ, ou en tout cas la minoration des Russes au Sahel, les Russes vont tout jouer sur Madagascar. Ça va être leur modèle, leur laboratoire. Parce qu'après, il y a une porte sur l'océan Indien. Donc nous, Français, on a intérêt à faire un gros focus avec beaucoup de moyens sur Madagascar pour contrer ça. Sur l'influence réelle, les Russes ont très peu d'argent à donner. Donc si on est très présent, nous, à Madagascar, pas sûr que les Russes réussissent à faire une grosse entrée et emprise à Madagascar. Je pense que l'intérêt du président Mikhaïl n'est pas de tout mettre dans le panier russe.
14: Monsieur le député Bruno Fuchs, je vous remercie.
11: Bruno Fuchs, interrogé par Christophe Boisbouvier.
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11: À 5h52 en temps universel. Je vous rappelle les principales informations de ce vendredi 22 mai 2026. Le secrétaire d'État américain dit avoir bon espoir de parvenir à un accord avec l'Iran. Marco Rubio dit en tout cas attendre une évolution alors que les médiateurs pakistanais se rendent à Téhéran aujourd'hui. Marco Rubio, lui, est attendu en Suède pour une réunion avec les ministres des Affaires étrangères de l'OTAN. De premiers cas signalés dans le sud Kivu, l'épidémie d'Ebola s'étend en République démocratique du Congo. Au moins 671 cas probables en tout, dont 160 morts, possiblement liés à la maladie selon un dernier bilan. Et puis SpaceX reporte le lancement d'un vol test très attendu avant l'entrée en bourse de l'entreprise d'Elon Musk, celui de la dernière version de la fusée géante Starship. Les ingénieurs n'étaient pas en mesure de résoudre à temps des problèmes de dernière minute, selon le porte-parole de SpaceX. Une nouvelle tentative est prévue aujourd'hui. 'Un composant qui vaut désormais de l'or. Le prix du cuivre atteint des sommets. Le métal rouge a dépassé les 14 000 dollars la tonne, proche de son record historique. Bonjour Anne Verdaguer.
17: Bonjour.
11: En cause particulièrement la demande croissante des centres de données liés à l'intelligence artificielle.
17: Le cuivre n'a jamais été aussi convoité, indispensable à la transition énergétique, réseaux, voitures électriques, éoliennes. Il est aussi devenu crucial pour le développement de l'intelligence artificielle. Les centres de données, extrêmement gourmands en câbles et infrastructures électriques, font bondir la demande mondiale. Résultat, le cours du cuivre a déjà progressé de 13% depuis le début de l'année. Mais l'IA n'explique pas tout. La hausse des dépenses militaires des pays de l'OTAN, avec des objectifs pouvant atteindre 5% du PIB, alimente aussi les besoins en cuivre à long terme. Or, l'industrie minière peine à suivre. Il faut souvent entre 10 et 20 ans pour ouvrir une nouvelle mine. Et plusieurs grands producteurs sont sous pression. En Indonésie, la gigantesque mine de Grasberg, l'une des plus importantes au monde, a été touchée par de fortes intempéries. Elle ne devrait retrouver sa pleine capacité qu'en 2028. Au Chili, premier producteur mondial de cuivre, la production devrait encore reculer cette année. Le pays fait face à une baisse de la teneur des minerais, à des coûts d'extraction élevés, mais aussi à des tensions sur l'eau dans les régions minières.
11: Autre sujet d'inquiétude, Anne, le soufre en provenance du Moyen-Orient.
17: L'acide sulfurique produit à partir du soufre est indispensable pour extraire le cuivre du minerai et son approvisionnement est aujourd'hui fragilisé. La baisse de production d'hydrocarbures au Moyen-Orient, dont le soufre est un sous-produit, réduit les volumes disponibles. Les tensions autour du détroit d'Ormuz perturbent le commerce maritime de cette matière première stratégique. Conséquence, plusieurs pays importateurs font face à des difficultés d'approvisionnement aggravées par les restrictions à l'exportation imposées par la Chine. Car Pékin reste le principal moteur de la consommation mondiale de cuivre et la Chine accélère aussi ses investissements miniers, notamment en République démocratique du Congo, où un projet pourrait produire jusqu'à 500 000 tonnes de cuivre par an, de quoi en faire l'une des plus grandes mines de cuivre au monde.
11: Anne Verdaguet pour la chronique des matières premières. Dans quelques minutes sur RFI, le journal international, ce sera juste après la Fabrique du Monde. Bonjour Guillaume Nodin.
18: Bonjour Clotilde.
11: Les ministres des Affaires étrangères des pays membres de l'OTAN sont donc réunis à Helsingborg en Suède. L'objectif, c'est de préparer le sommet de l'Alliance Atlantique, prévu début juillet à Ankara en Turquie. Mais le ton et le climat ambiant montrent que les choses ne s'arrangent pas forcément entre les États-Unis et les alliés européens de l'organisation.
18: Oui, juste avant de s'envoler pour la Suède, le secrétaire d'État américain Marco Rubio a fustigé les pays de l'OTAN qui refusent de faire quoi que ce soit en soutien aux États-Unis dans le Golfe et le chef de la diplomatie américaine d'ajouter que cela a beaucoup contrarié à Washington, tellement contrarié qu'après les déclarations du chancelier allemand Friedrich Merz sur l'absence de stratégie américaine dans leur guerre ou sur l'humiliation que lui a fait subir l'Iran, l'Allemagne a été punie comme un mauvais élève. Donald Trump a annoncé le retrait de 5000 soldats américains stationnés en Allemagne.
11: Et c'est pas tout. Hein.
18: Oui, le 15 mai, le secrétaire américain à la guerre, Pete Hegseth, a interrompu, avant de se raviser, le déploiement d'une brigade de 4000 soldats américains en Pologne, pourtant reconnu comme un allié modèle qui achète la quasi-totalité de ses armes aux États-Unis. Il faut y ajouter le non-déploiement d'un bataillon de spécialistes du tir dans la profondeur. Cela vient s'ajouter aux menaces en janvier d'annexion du Groenland, territoire qui appartient au Danemark, encore un allié de l'OTAN. Menace retirée depuis au profit de négociations, mais des négociations qui n'ont toujours pas abouti. Au contraire, l'envoyé spécial de Donald Trump pour le Groenland s'est invité cette semaine à un forum économique sur le territoire et il a déclaré qu'il était temps que les États-Unis remettent leur empreinte sur l'île arctique et qu'ils étaient prêts à aider les Groenlandais s'ils choisissaient l'indépendance par rapport au Danemark, évidemment.
11: Tout ça, ça fait beaucoup quand même pour ce que sont censés être des alliés. Ce qui inquiète, c'est surtout la méthode.
18: Oui, le secrétaire général de l'organisation de l'Alliance, du traité de l'Alliance Atlantique, l'ancien premier ministre néerlandais Mark Rutte, dont le travail consiste à jouer les équilibristes entre les Européens qui ont besoin des États-Unis pour leur défense et un président américain qu'il ne veut pas braquer, se veut rassurant. Il appelle cela des ajustements et selon lui, ça se fera en bon ordre. Et au fond, tout ça a été prévu, mais parmi les annonces attendues de ce sommet, il y a un ajustement des troupes disponibles de chaque pays, c'est-à-dire mobilisables en moins de 180 jours, si nécessaire, et il faut s'attendre à une réduction des forces disponibles des États-Unis.
11: Et puis Guillaume, il y a la question de l'armement positionné en Europe.
18: Oui, là aussi, il pourrait y avoir des annonces. La guerre en Iran a mis les stocks d'armes américains sous pression, et ces armes, notamment les systèmes anti-aériens, les Européens en ont besoin pour eux-mêmes, ou pour les acheter avant de les livrer à l'Ukraine, qui en a besoin pour lutter contre l'agression de la Russie. La Russie qui, malgré, ou peut-être à cause de ses difficultés actuelles en Ukraine, vient de procéder à son plus gros exercice nucléaire depuis des années, pour rappeler qu'elle est toujours une menace.
11: La Fabrique du Monde avec Guillaume Nodin, cette réunion des ministres des Affaires étrangères de l'OTAN et l'avenue de Marco Rubio. On va y revenir dans un instant dans le journal international. Et puis je vous rappelle notre grand invité à 8h20, heure de Paris. Ce sera l'ancien Premier ministre roumain, candidat au poste de secrétaire général de l'Organisation internationale de la francophonie, Dacian Ciolos, invité de RFI dans une vingtaine de minutes. À tout de suite.
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23: 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Il est 8h. 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
24: Chers auditeurs, chères auditrices, bonjour. Il est 8h et c'est le début de votre heure d'actu locale. Du 22 au 24 mai au Silo, l'association All Boards Family accueille les championnats de France du Skateboard Street Junior 2026. Jérôme Mason, de All Boards Family, organisateur du championnat.
25: Ça m'anime depuis plus de 30 ans. Dans ma tête, j'ai toujours 16 ans et à l'époque, il ne se passait rien de ce côté-là. Donc le meilleur moyen qu'il se passe des choses, c'était de les faire.
24: La fête du bâton à Saint-Laurent-des-Bâtons fait son retour pour une 9e édition. Cette fête accueillera des artisans et artistes, sportifs et auteurs en tout genre, mais cette année, cette édition aura pour thématique le Portugal. Rendez-vous le dimanche 24 mai 2026 à Saint-Laurent-des-Bâtons. Françoise Duchaxel, présidente de l'association des Bastonnades, organisatrice de l'événement.
26: À chaque édition, on met un coup de projecteur sur une région. Là, c'est plus qu'une région, puisque c'est un pays, le Portugal. Et parce que dans notre secteur là, du Périgord central, autour de Vers, on a beaucoup de Portugais qui sont installés. Ils sont venus souvent pour travailler, puis beaucoup qui se sont installés finalement.
24: Jean-Louis Guerch, président de Livre en Fête, était au micro de Radio Libre en Périgord pour présenter l'édition 2026 du Festival littéraire de Champs-Sevinel. Il revient sur la programmation, les auteurs invités et les temps forts de ce rendez-vous incontournable du Livre en Dordogne.
27: Les écrivains ou écrivaines présentes, ce qui vaut d'ailleurs pour la jeunesse aussi, puisque les auteurs jeunesse sont dans un local à côté qui jouxte la grande salle où sont les écrivains dits adultes. Et puis, associé à cela, il y a un certain nombre de manifestations qui sont offertes aux plus jeunes, des ateliers lecture, des ateliers écriture, des contes et puis même des projections de courts-métrages, d'animation. Tout cela est organisé le plus souvent à la bibliothèque municipale qui jouxte le salon en fait. Il y a juste une rue à traverser.
24: Mimos, le festival des arts et du geste, cette année ouvrira ses portes du 30 juin au 4 juillet à Périgueux. Le spectacle d'ouverture vraiment carton avec la participation des bénévoles et orchestré par les artistes. Nathalie Hélin, directrice de l'Odyssée.
28: Le 30 juin au soir, Olivier Grostet et son équipe, accompagnés de 300 bénévoles participants, vont reproduire le clocher de la cathédrale Saint-Front en carton. Et oui, et ce même clocher sera escaladé par Antoine Le Ménestrel et accompagné en musique par Étienne Jomet, le duo du célèbre Zombie musique électronique. Donc un ensemble d'ingrédients qui nous promettent une très belle soirée d'ouverture.
24: Voilà qui conclut le programme de cette heure d'actu locale. Et nous vous souhaitons une belle matinée à l'écoute de RLP.
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30: Salut tout le monde, vous êtes sur Radio Libre Périgord avec Marina Etali et aujourd'hui, on part au cœur de l'action. Le Silo, qui regroupe actuellement 46 associations, accueille ce week-end un événement qui va envoyer du lourd, les championnats de France juniors de skate organisés par la All Board Family. Aujourd'hui, nous allons rencontrer Jérôme Masson, responsable d'ABF, et la directrice du Silo, Julie Andreau.
31: Julie, bonjour. Bonjour. Pourrais-tu te présenter pour les auditeurs de RLP ?
32: Alors, je suis Julie Andreau, la directrice du Silo, tiers-lieu cultures urbaines et économie sociale et solidaire, sur la commune de Coulounis-Chamiers.
30: Pour ceux qui ne connaissent pas le Silo, c'est quoi exactement ?
32: Alors, Silo, c'est un tiers-lieu, donc un lieu où on peut venir pour se divertir, se cultiver, rencontrer d'autres personnes, se restaurer. Voilà, donc un lieu où un lieu pluriel, en fait, où on peut faire plein de choses au même endroit. On a une couleur très précise qui est les cultures urbaines, donc dans leur acception très large, ça intègre le sport, la culture, l'art urbain. Et puis, on a une deuxième dimension qui est liée à l'économie sociale et solidaire. En fait, Silo, à terme, doit devenir un lieu totem pour accompagner le mouvement associatif, le mouvement solidaire à se structurer, à se fédérer, pour avoir un impact plus important sur le territoire.
0: 46 associations sous le même toit. Ça ressemble à quoi au quotidien ?
32: C'est intense, les journées sont bien chargées. Après, le côté très positif, c'est que c'est extrêmement dynamique, qu'aucune journée ne se ressemble. Et du coup, c'est une profonde source de motivation sur le lieu.
1: La Allboards Family est une asso très active ici. Comment décrivez-vous votre partenariat avec eux ?
32: Pour moi, la Allboards, c'est le pilier. C'est le point de départ et le point d'arrivée du projet Silo. En fait, le premier à avoir parlé du projet Silo avant qu'il devienne ce qu'il a été, c'est Jérôme Masson, donc de Allboards Family. Donc voilà, encore une fois, c'est vraiment pour moi le premier, comment dirais-je, parpaing de ce projet-là. Et effectivement, c'est une association qui est très dynamique, qui est très impliquée, ça a toujours été le cas, mais encore plus là avec Silo, parce qu'ils ont vraiment maintenant une capacité à agir du fait de ce lieu-là qui permet beaucoup de choses.
0: Allboards Family organise un championnat de France junior de skate. Un championnat, ça fait bouger du monde. Pour le territoire, ça change quoi concrètement ?
32: Alors, ça change, pour moi, on change de dimension. C'est-à-dire que là, on a une ambition qui est claire, qui est affirmée. C'est une vraie opportunité de mettre en lumière le site, ça c'est sûr, mais aussi Allboards Family et tout le travail qu'ils font, le travail de terrain qu'ils font depuis des années et des années. Précédemment, c'était impossible d'accueillir un championnat parce que les conditions n'étaient pas réunies, notamment l'équipement n'était pas conforme aux attentes de la fédération. Et maintenant, c'est le cas et c'est une super opportunité pour notre territoire.
1: On imagine que ça ne s'organise pas en claquant des doigts. C'est quoi les coulisses d'un événement comme celui-ci au Silo ?
32: Alors c'est énormément effectivement de travail en amont, de préfiguration, de logistique, de partenariat aussi, parce que c'est un événement coûteux et il faut lever des fonds. C'est tout le travail qu'a mené l'association. Nous, on contribue sur la partie logistique autant que l'on peut, parce que voilà, on est conscient que c'est l'un des événements les plus ambitieux depuis l'ouverture du Silo. Donc il faut que ce soit une réussite.
0: Un petit mot pour les skateurs et les skateuses qui vont tout donner sur la rampe et pour ABF qui organise cet événement.
32: Moi j'ai juste envie de dire kiffez un maximum, faites-vous plaisir, amusez-vous, mais je crois que c'est exactement l'état d'esprit de ces pratiquants et pratiquantes.
1: Merci beaucoup Julie de nous avoir accordé du temps.
0: Aujourd'hui, sur Radio Libre en Périgord, on va à la rencontre de quelqu'un qui connaît le Silo comme sa poche, qui vit l'associatif depuis 30 ans, comme d'autres vivent le café du matin. Il est en plein dans l'organisation des championnats de France junior de skate.
2: On a le chien. Ouais.
0: Salut Jérôme.
4: Salut.
0: Tu es responsable d'Allboards Family. Alors déjà, comment vas-tu et es-tu prêt pour ce grand week-end ?
4: Eh ben oui, ça va, écoute, et oui, on est pas mal prêts. Il y a des gens qui arrivent de La Réunion, là, vachement, il y a une dizaine de gens de La Réunion. On a plein de coups de fil, de gens qui veulent commencer à s'entraîner. Avec l'équipe, on a commencé les préparatifs, on devrait être pas mal.
1: Pour commencer, peux-tu nous décrire ABF en trois mots ?
4: Non, c'est trop court. Allboards Family, c'est une asso qui regroupe tous les passionnés de glisse et de cultures urbaines sur l'agglo et sur le département. Voilà, et qui depuis quasiment 30 ans fait vivre ces activités-là.
0: Ce week-end, tu accueilles les championnats de France junior de skate. Honnêtement, tu dors ou t'es en mode T, adrénaline, one life ?
4: Je dors pas, mais pour d'autres raisons. Non, ça m'a bien stressé, je te cache pas. Là, au fur et à mesure que ça approche, ça me stresse moins parce que je vois qu'on est pas mal prêt, puis on est dans les vraiment préparatifs. Ça m'a stressé parce qu'il y a eu pas mal de rebondissements et de trucs chiants à gérer, mais là, ça passe.
1: ABF fait partie des 48 associations du Silo. C'est quoi votre relation avec ce lieu ?
25: Eh ben, on est, sans vouloir se la péter, un petit peu à l'origine du projet du lieu. C'est nous qui, en 2002, avec Marie-Aude Clément, qui travaillait à l'Aglo à l'époque, qui est malheureusement décédée depuis, c'est nous qui avons eu les premières discussions avec elle au sujet de ce lieu-là. C'est nous qui avons amené les gens autour de la table de l'Aglo, donc pas mal des acteurs à l'époque. Certains sont là, d'autres sont plus là, plein de nouveaux sont là. Des nouveaux qu'on ne connaît pas forcément d'ailleurs. C'est nous qui avons apporté des idées, c'est nous qui avons porté le projet de préfiguration. Voilà, et aujourd'hui, on est les résidents les plus permanents dans le lieu. On est l'asso qui a le plus de mètres carrés et d'heures d'occupation du lieu. Voilà.
31: Au fond, pourquoi la All Board Family s'investit autant dans des événements comme celui-ci ? C'est quoi le moteur, le vrai ?
25: Le moteur, c'est que je ne sais pas quoi faire d'autre. Voilà, et que ça m'anime depuis plus de 30 ans. Dans ma tête, j'ai toujours 16 ans, et à l'époque, il se passait rien de ce côté-là. Donc le meilleur moyen qu'il se passe des choses, c'était de les faire. Et je crois que si nous, on s'arrête de faire des trucs dans ce domaine-là, je suis pas certain qu'il y ait une relève encore aujourd'hui. Ça va venir, en tout cas avec la pratique, la scène, elle renaît avec la structure qu'on a aujourd'hui, là, grâce au Grand Périgueux. Mais en termes d'animation, d'activité, je sais pas s'il y aurait une relève pour l'instant. Donc on continue à faire ce qu'on sait faire et ce qu'on aime faire.
31: Quand tu regardes tout ce que tu as fait avec ABF, qu'est-ce qui te touche le plus dans cette aventure humaine ?
25: Ce qui me touche le plus, c'est le retour des gens. C'est les gamins qui ont grandi et qui me reconnaissent dans la rue, à qui j'ai fait faire du skate dans une école ou un centre de loisirs, ou voilà. C'est les parents qui sont contents de pouvoir amener leurs gamins faire du skate. C'est ça qui me touche le plus.
31: Les jeunes que vous accompagnez à ABF, qu'est-ce qu'ils t'apprennent à toi en tant qu'humain ?
25: Les jeunes, les parents, les accompagnants, ça dépend des publics parce qu'on bosse avec plein de publics différents. Ils nous amènent leur regard, leur fraîcheur, leur nouveau regard sur ces pratiques. Des fois, ils nous agacent, hein, on va pas se mentir. Mais non, c'est des échanges tout le temps. Que ça soit avec le public féminin, que ça soit avec les ados, que ça soit avec les tout-petits, que ça soit avec les parents, que ça soit avec du public en situation de handicap, ça nous apporte toujours quelque chose de différent. Et donc un nouveau regard sur notre activité et sur notre façon de la transmettre et sur nous-mêmes au final.
31: Si tu devais dire un mot sur ton équipe et pour les bénévoles qui, j'imagine, forment une ruche autour d'un tel événement.
25: Eh ben, merci tout le monde.
31: Est-ce que tu peux nous donner le programme de ce week-end ?
25: Alors ce week-end, en fait ça commence vendredi. On accueille les riders et les rideuses pour les séances d'entraînement, les trainings. Donc il y a des créneaux de telle heure à telle heure, c'est telle catégorie, telle heure à telle heure, la catégorie suivante, tout ça. Donc ça commence vendredi 9h, 20h par les trainings. Samedi, ça ouvre à 9h par les qualifications. Les catégories, c'est moins de 10, moins de 13, moins de 17, garçons-filles séparés à chaque fois. S'il y en a, jusque-là, il n'y en a pas inscrit, mais s'il y en a, il y a une catégorie para aussi, en disquette. Donc samedi, qualif, jusqu'à 19h. On attend quand même 114 participants, a priori, selon les derniers chiffres de la Fédé. Le samedi soir, à partir de 18h30, des concerts gratuits en extérieur, avec La Clique, une fanfare, avec Snappy Days, du punk, avec Bastard Proof, du rap, et avec Funky Bully, un DJ plutôt groove. Et ça, c'est jusqu'à minuit. Le dimanche, on recommence, 9h, 13h, je pense, demi-finale, et 14h, 18h, les finales.
31: Est-ce que tu aurais un mot pour les skaters ou les skateuses de ce championnat ?
25: Que les meilleurs gagnent ! J'ai oublié, pendant tout le week-end, il va y avoir du graffiti, de la customisation et des initiations au parcours. Avec la Fabrique Onirique, avec Parcours Périgueux.
31: Est-ce que tu as des remerciements à faire ou quelque chose à ajouter ?
25: Eh ben, merci à tous les bénévoles, à tous les riders qui vont venir, à tous les copains qui filent un coup de main, au silo de nous accueillir et à tous les partenaires qui nous aident à organiser cette manif.
31: Merci pour ce moment, Jérôme. Force à ABF, aux bénévoles et à tous les jeunes. Donnez tout, vous êtes déjà inspirants. Merci beaucoup d'avoir été avec nous. On vous le rappelle, les championnats de France juniors, c'est ce week-end au silo avec la All Board Family. Venez vivre le moment. Radio Libre Périgord continue. Restez avec nous.

0: Est-ce que, au début, vous pouvez vous présenter, s'il vous plaît ?
1: Je m'appelle donc Françoise Duchazel, je suis la présidente de l'association des bastonnades qui organise cette fête des bâtons. Et par ailleurs, je suis venue souvent sur votre radio pour d'autres raisons, parce que je fais partie de l'association Femmes Solidaires. J'y participe assez activement. Et puis aussi parce que je suis écrivaine et que j'ai un certain nombre de mes pièces qui ont été jouées, écrivaines de théâtre, qui ont été jouées en Dordogne.
0: Et donc aujourd'hui, vous venez nous parler de la fête des bâtons à Saint-Laurent-des-Bâtons, le dimanche 24 mai 2026. Pourquoi la fête des bâtons ?
1: Parce qu'on s'appelle Saint-Laurent-des-Bâtons. Et que tout d'un coup, l'idée est née qu'on pourrait donner une originalité à la fête du village en lui donnant un thème, et que ça a été le thème des bâtons qui a été choisi. Mm-hmm. Ça veut dire aussi, évidemment, l'arbre, la forêt. On a beaucoup de forêts en Dordogne. Et donc, l'idée de rassembler sur cette thématique, sur une journée, des artisans, bien sûr, des métiers d'art aussi, des spectacles qui ont un lien avec des animations, toutes avec comme thème principal le bois, on va dire.
0: Est-ce que vous pouvez nous parler un peu des temps forts, des différents temps forts de cette journée, et notamment du thème qui est le Portugal et le lien que vous avez avec le Portugal?
1: Oui, alors c'est vrai que à chaque édition, on met un coup de projecteur sur une région. Là, c'est plus qu'une région puisque c'est un pays, le Portugal. Et parce que dans notre secteur là, du Périgord central, autour de Vers, on a beaucoup de Portugais qui sont installés. Ils sont venus souvent pour travailler, puis beaucoup qui se sont installés finalement. Et qu'on trouvait quand même que c'était bien de parler d'eux, pas seulement justement pour ce qu'on connaît de leur travail, mais aussi de leur histoire, de leur culture, de leur littérature, etc., leur artisanat aussi. Voilà, donc cette année, c'est le Portugal qui est à l'honneur. Avec, par exemple, je donne un exemple, un spectacle de machinois qui nous est proposé d'ailleurs par l'Agora de Boulazac, et dont l'artiste, l'acrobate, Ricardo Paz est portugais, comme son nom l'indique. Et puis, bon, ça c'est un aspect, mais il y a aussi par exemple des jeunes femmes artisanes qui font du crochet, et c'est une grande tradition au Portugal, le crochet. Et elles vont venir habiller les arbres de la place du village avec leurs œuvres en crochet. C'est une tradition aussi au Portugal. Donc vous voyez, c'est des choses originales, c'est pas simplement de faire un repas portugais.
0: Oui. Et également, vous disiez que, juste avant l'enregistrement, que ce village, donc Saint-Laurent-des-Bâtons, était un chemin dans lequel des voyageurs qui venaient dans votre village pour échanger leurs bâtons. Donc ce village a vraiment un lien avec le bâton et tout, la forêt et tout ça.
1: Oui, en fait, je pense qu'il y avait, qu'il y avait deux raisons. Il y avait qu'en effet, on était sur un des chemins, parce que Compostelle, il y a le chemin officiel, on va dire, mais il y avait évidemment plein de petits chemins parallèles, et c'est sûr qu'il y avait des pèlerins qui passaient par chez nous, et il y en avait d'autres qui venaient, parce qu'on a autour du village 12 fontaines, dont une fontaine miraculeuse, paraît-il. Et du coup, il y avait des gens qui venaient pour la fontaine, et qui étaient guéris, et qui du coup pouvaient lâcher leurs bâtons. Donc les bâtons ont été entassés dans l'église, et au 19e siècle, il y a eu un orage violent, la foudre est tombée sur le clocher, et ça a pris feu, et avec tous les bâtons qu'il y avait dedans, le feu a été important. Donc il y a vraiment une histoire avec ces bâtons.
0: Et donc, C'est la thématique de cette fête, avec notamment des ateliers, des spectacles, des représentations, mais également des artistes, des artisans qui viennent sur le,
1: la
0: fête.
1: Oui, par exemple, pour vous donner aussi un exemple, au Portugal, il y a un art martial qui s'appelle le jeu du bâton, et j'ai trouvé un club de bâton de combat à Toulouse qui pratique cet art martial, qui va venir faire une démonstration.
0: Eh bien, écoutez, en tout cas, c'est la fête des bâtons le dimanche 24 mai 2026 à Saint-Laurent-des-Bâtons. Où c'est qu'on peut retrouver toutes les informations avec la programmation et notamment
1: site,
0: le...
1: Oui, il y a un site. Et ce que je voulais dire, c'est que tous les spectacles et les animations sont gratuits. Donc, c'est la première fois qu'on le fait. Pour une fois, on demande 1 € à l'entrée, parce qu'on est comme beaucoup d'associations culturelles, les subventions ont beaucoup diminué. Du coup, comme nous, tout est gratuit, on a été un peu obligés à trouver un peu d'aide, hein, minime, mais quand même, par les visiteurs qui viennent nous voir.
0: D'accord. Eh bien, en tout cas, merci beaucoup d'être passé sur les ondes de Radio Libre en Périgord. Et on souhaite que nos auditeurs viennent à la fête des bâtons le dimanche 24 mai 2026 à Saint-Laurent-des-Bâtons. Merci beaucoup.
1: Merci à vous. Au revoir.

0: Livre, en fait, c'est le titre d'un festival, déjà 17e édition, le salon du livre du Grand Périgueux, qui aura lieu, comme toujours, à Champs-Finel, le 13 et 14 juin 2026. Et pour connaître le programme, les invités et les exclusivités de cette année, dans nos studios, on reçoit Jean-Louis Guerche. Bonjour.
1: Bonjour.
0: Vous êtes président de Livre, en fait, association qui organise ce festival. Bien, dites-nous, pour cette édition 2026, qu'est-ce que vous avez prévu au programme?
1: Alors, comme de coutume, il y aura de nombreux invités. Déjà, il y a 62 auteurs, dont 12 auteurs jeunesse, qui seront présents le samedi et le dimanche, sauf exception, deux ou trois exceptions, qui ne seront là que le samedi ou que le dimanche, mais ça sera indiqué sur le programme, en principe. Voilà, et puis, au cours de ces deux journées, il y aura de nombreuses rencontres, qui commenceront dès le samedi à 15h.
0: Peut-être on pourrait nous présenter pour nos auditeurs ces thèmes de ces rencontres et ces auteurs qui vont être présents, qui vont parler de leurs livres, de leur univers, de leurs recherches. Et ce sera aussi l'occasion de nous dire pourquoi vous avez voulu inviter ces auteurs-là.
1: Oui. Alors, on commencera le samedi à 15h, le samedi 13 juin à 15h, avec, en recevant, Max Ducos et Eric Pessan, qui sont deux auteurs jeunesse nationalement connus. On poursuivra avec l'après-midi, 16h30, nous recevrons Catherine Girard et François Garcia. Catherine Girard, elle est connue pour être la fille d'Henri Girard, qui est plus connu sous le nom de Georges Arnaud comme l'auteur du triple assassinat d'Escoir. Si on résume, c'est une fille d'assassin, mais qui a écrit un livre où elle reconnaît la culpabilité de son père, qui, je rappelle, a été acquitté à l'issue de son procès dans les années 40. Et elle sera accompagnée de François Garcia, qui est un auteur que j'aime beaucoup, qui a beaucoup écrit sur la tauromachie, mais également sur son premier livre qu'il avait fait connaître, était centré sur le marché de Bordeaux, puisque François Garcia est d'origine hispanique. Et comme nous le savons, le marché de Bordeaux dans les années 50 était plutôt hispanisé, très fortement. Cette rencontre sera animée par Jean-Claude Raspienjas, qui est un journaliste et critique littéraire très connu et qui nous fait l'honneur de venir presque tous les ans à notre salon.
0: Et le titre de rencontre, vous avez nommé « Le roman pour dire le vrai ». Donc voilà, où est la vérité? Quelle est la vérité sur ces faits historiques?
1: Tout à fait. Et puis si on continue, alors le dimanche, il y aura un petit déjeuner

0: a écrit son dernier livre qui s'appelle Casimir Fidèle, rencontre du parcours d'un affranchi, c'est-à-dire qui est arrivé en France avec le titre d'esclave et qui a terminé son parcours comme responsable d'un hôtel à Bordeaux. Nous sommes à la fin du 18e. C'est donc un parcours assez étonnant, avec force documents. Julie Duprat redonne un peu vie à ce personnage. Et puis l'après-midi sera consacré, alors là, on sera plus dans la littérature, même si c'est la littérature policière, avec Frédéric Potier, qui est un énarque et haut fonctionnaire, puisqu'il est préfet, et il sera accompagné de Nicolas Leflaec, un enseignant, mais qui est surtout connu pour avoir sorti une somme remarquable sur l'un des plus grands écrivains de romans noirs, c'est Jean-Patrick Manchette. Et cette rencontre sera annulée par Vincent Millot, qui est un historien très connu, mais qui en même temps est un fan de Manchette. donc il sera à son affaire. Et puis on terminera avec deux romans récents, contemporains, vraiment. Éric de Couty et Florent Oiseau. Éric de Couty, on est plutôt sur un roman noir. Florent Oiseau sur un roman plus léger. J'en dis pas plus, c'est parce qu'il faudrait que je raconte tout
1: le livre,
0: ce qui ne serait pas très adroit. mais disons que cette rencontre sera animée par quelqu'un de relativement connu. Pierre Lemaître, le romancier Pierre Lemaître, a souhaité endosser le rôle de romancier, cette fois-ci, pour être à nos côtés.
1: Donc c'est que de belles rencontres, comme toujours, accessibles à tout le monde. C'est gratuit, c'est en plein air en général, même s'il fait mauvais, c'est sous les couvertures, on peut toujours être là et écouter les invités. Mais il n'y a pas que ça, il y a aussi les stands avec les auteurs présents qui peut-être invite à une rencontre plus individuelle, pas
0: voilà,
1: publique.
0: Voilà, il y a les traditionnelles dédicaces qui sont possibles et dialogue avec les écrivains ou écrivaines présentes, ce qui vaut d'ailleurs pour la jeunesse aussi, puisque les auteurs jeunesse sont dans un local à côté, qui jouxte la grande salle où sont les écrivains dits adultes. Et puis, associé à cela, il y a un certain nombre de manifestations qui sont offertes aux plus jeunes, des ateliers lecture, des ateliers écriture, des contes, et puis même des projections de courts-métrages, d'animation. Tout cela est organisé le plus souvent à la bibliothèque municipale, qui jouxte le salon, en fait. Il y a juste une rue à traverser.
1: Et il y a aussi le prix de salon de livres, en fait, comme tous les ans. Ça, on ne peut pas annoncer aujourd'hui. Ça, il faudra attendre la dernière journée de salon pour savoir. Mais il y a déjà 5 finalistes qui sont prévus pour ce prix.
0: Il y a effectivement 5 finalistes et le vainqueur sera connu aux alentours de 18h45, probablement. Les auteurs sélectionnés, là, les finalistes sont Éric de Couty pour Les braises de l'incendie, Pascal de Vambrochy pour Ce qui revient au monde, Catherine Girard pour In violentia veritas, Florent Oiseau pour Ma gloire et Gérald de Tenenbaum pour Les rues parallèles. Le jury est composé de 12 personnes. Le 12e, c'est le lauréat de l'année précédente. En l'occurrence, c'est Vincent Maillard qui fera le 12e cette année, puisqu'il a obtenu le prix au Géras en 2025.
1: Donc, pour désigner ce lauréat, il y a une jury, c'est ça, qui se réunit, qui discute. Et est-ce qu'on peut peut-être annoncer les membres de ce jury, ceux qui prendront la décision pour désigner le prix au Géras 2026?
0: Le jury se réunit le samedi matin à 10h, en principe à la

0: Chance Vinel. C'est Hervé Bruneau qui est à la tête, qui préside ce jury, composé d'Isabelle Bousquet, de Christophe Brassard, de Laetitia Bruneau, de Marie Caberne, de Delphine Grangier, de Karine Haineuse, de Frédéric Leroy, de Vincent Maillard cette année, d'Eddie Micheneau, de Christelle Prunella et d'Isabeau Rançon. Donc ils se réunissent et à midi, on connaîtra leur verdict. Enfin, on, le président de Livre en Fête, connaîtra le verdict, mais se taira jusqu'à 18h45.
1: Et donc, le lauréat, qu'est-ce que ça lui... Est-ce qu'il a un plus? Qu'est-ce que lui apporte avoir ce prix au Giras de Salon de Livres, en fait? C'est un honneur, c'est ça?
0: C'est surtout un honneur, parce que le prix en lui-même est de 1000 euros. C'est-à-dire, nos moyens sont assez limités. Mais surtout, ça lui apporte une certaine notoriété en plus, enfin, de celle qu'il peut avoir. Et donc, en général, le lauréat vend beaucoup de livres pendant ces deux journées.
1: Il y a un autre prix, prix la Boétie, c'est les lycéens et les étudiants de Dordogne qui désignent ce prix. Là, on peut déjà annoncer, parce que ça a eu pendant toute l'année, on a consacré une émission spéciale pour expliquer comment ça fonctionne, quels auteurs étaient choisis pour cette année. Voilà, donc peut-être quelques mots sur cette initiative.
0: Alors c'est un très beau prix qui a permis la présentation des quatre auteurs en compétition à l'occasion d'une matinée où étaient présents à peu près environ 200 lycéens de Dordogne, de différents lycées de Dordogne, et le lauréat, toujours d'une courte tête, a eu la faveur des votes lycéens. Il s'agit de Renaud de Chaumaret pour Quitter la vallée qui est apparu chez Gallimard en 2025. Mais les trois autres auteurs sont également nécessitent d'être cités, parce que ce sont de très bons ouvrages également. Je pense Les Caractériels de Martial Cavatz, L'âge du capitaine d'Isabelle Houpy et Mains, fil, ciseaux de Norbert Zarny. Les lycéens, comme d'habitude, ont eu beaucoup de mal à se départager. Je pense que ça, c'est souvent le cas au prix La Boétie. Chaque auteur ayant ses plus fidèles supporters.
1: Est-ce que la jeunesse, on ne peut pas dire qu'ils n'aiment pas la lecture? Si ce prix existe, ça signifie qu'ils montrent aussi qu'ils sont lecteurs et ils ont leur mot à dire, et que ce festival aide aussi à montrer leur opinion et leur goût.
0: Tout à fait. D'ailleurs, enfin, s'il y a des personnes qui pensent que les plus jeunes ne lisent plus, je pense que, enfin, je les inviterai à venir à la journée qu'organisée dans le cadre du prix La Boétie. Les 200 lycéens présents se disputent un peu à propos des auteurs présents, lisent des extraits de livres et manifestent leur intérêt ou leur enthousiasme de manière tout à fait intéressante. Et tout ça grâce, bien sûr, au travail qui est fait en amont par leurs professeurs dans leurs lycées respectifs, quoi. Travail remarquable le plus souvent.
1: Et on voit que même dans le programme, il y a les rendez-vous d'atelier lecture, atelier écriture, compte pour le plus grand, compte pour le plus petit. Votre salon de livres de Grand Périgueux aussi accorde une place assez importante pour cette jeune génération.
0: Tout à fait. Et puis, on n'oubliera pas non plus les soirées cinéma, parce que nous avons des liens avec Ciné-Cinéma, des liens amicaux, mais pas seulement. Et donc, dans le cadre du salon, Ciné-Cinéma propose une programmation que leurs animateurs ont appelée Flick Story. Et dans ce cadre-là, donc, il y aura deux films qui seront proposés le mardi soir 9 juin, Maigret et le mort amoureux, qui est un film récent, hein, Et puis, le 11 juin, le jeudi 11 juin, l'année du dragon de Michael Cimino. Et dans les deux cas de figure, le film sera présenté par l'un des animateurs de Ciné-Cinéma. Là ou l'autre, je ne sais pas encore lequel se dévouera. Parce que je peux dire pour le... Et puis ailleurs, là, il y a un cinéma, puis toujours, il y a un artiste qui nous accompagne. En l'occurrence, c'est un photographe, là, Christophe Fournier, qui présentera ses œuvres. C'est un photographe amateur, hein, qui a déjà présenté ses œuvres dans quelques cafés de la ville, mais il présentera, disons, ses dernières productions, là.
1: Et on peut peut-être dire quelques mots sur les autres auteurs qui seront là, qui peut-être ne sont pas invités pour le débat avec public, mais qui amènent aussi leur dernière publication, et ils sont là pour rencontrer le public pour les signatures et les échanges plutôt individuels. Vous pouvez peut-être citer quelques mots, on ne peut pas citer tout le monde, c'est pour ça qu'il y a le programme, le flyer, pour ceux qui veulent connaître mieux les invités de cette année 2026. Mais je vous laisse, Jean-Luc Guerche, nous annoncer quelques noms.
0: Oh, oui, c'est un exercice difficile parce que là, il faut trancher, choisir, mais enfin, puis c'est ce qui les noms qui me viennent à l'esprit, là, c'est, je pense à Catherine Monroy, qui a écrit un livre qui s'appelle Les femmes de l'ombre, et qui à mon sens, intéressera beaucoup de personnes en Dordogne, puisque elle retrace la vie, l'action d'un certain nombre de personnes qui ont souffert directement ou indirectement à l'occasion de la Deuxième Guerre mondiale, donc des gens dont les parents ont été arrêtés, puis déportés, etc. Enfin, il y a beaucoup de cas de figure là qui sont rassemblés dans cet ouvrage. Et à mon sens, c'est quelque chose de vraiment intéressant, quoi. Après, vous avez les crédits de Damien Penaud, qui d'ailleurs, si ma mémoire est bonne, sera présent au cinéma Studio 53, voilà, pour présenter son livre. Et puis après, alors... Je ne sais choisir après.
1: Il y a aussi les auteurs localement connus, mais il y a ceux aussi qui viennent de loin, c'est ça.
0: Oui. Alors l'idée c'est toujours la même, c'est-à-dire au fond c'est un tiers de locaux, un tiers de régionaux et un tiers de nationaux, quoi. Ça repose sur l'idée que les gens qui s'intéressent à la littérature souhaitent quand même voir d'autres visages que ceux qu'ils voient quand même habituellement. Donc ça plaide pour l'exotisme en quelque sorte, si on peut dire. D'inviter des gens, en l'occurrence des gens qui viendront du bassin parisien, de l'est de la France, du centre, etc. Et puis, malgré tout, faire quand même une part honorable aux gens du cru.
1: Hein. Il y a les invités, que vous avez cités, de Marc, mais il y a aussi les visiteurs, les participants. Est-ce que les Périgourdins aiment ce salon du livre de Grand Périgueux? Est-ce qu'ils sont toujours fidèles? Et est-ce que vous avez déjà remarqué leur intérêt pour peut-être un type d'écriture, un type de rencontre, où ils sont curieux pour tout?
0: Alors effectivement, on a un public relativement fidèle, dont le nombre varie en fonction de la météo quand même. Il ne faut pas qu'il fasse trop froid, mais il ne faut pas que non plus que ce soit la canicule. Mais en général, il y a une assistance assez fournie, alors très fournie à l'occasion des rencontres. C'est-à-dire que ça se passe sous un barnum, et en général, on affiche complet là, plutôt sous le barnum, hein. Car le barnum est limité en nombre de places. Enfin, on peut difficilement être plus d'une centaine, quoi. Parfois, on est beaucoup plus, mais on est debout à ce moment-là.
1: Oui, on peut écouter aussi sans rester assis un petit peu loin parce que c'est bien insonorisé. Est-ce que cette année, les musiciens vont enchanter ce public? Parce que je sais que tous les ans, il y a toujours le groupe qui vient, qui anime et qui fait les petites pauses musicales entre les rencontres littéraires.
0: Alors, toujours, et on est fidèle au groupe Vaucher, enfin qui s'étoffe, qui change, ça s'appelle Vaucher Quintet, parce qu'il y a maintenant, ils sont cinq, et parce qu'il y a une chanteuse avec eux. Ce groupe, enfin, c'est Ben qui est à l'origine un peu de notre rencontre, et il y a Maud Boissier, donc, qui est au chant, Olivier Valois à la guitare, et puis Daniel Roux à la flûte, et Fabrice Leroy, percussion et batterie. En général, ils animent le salon du samedi 14h jusqu'au dimanche 18h, voire plus si on demande.
1: Et on peut dire quelques mots aussi sur ce bourg de Champs-Finel qui s'apprête tellement bien pour ce festival. C'est un endroit charmant qui vraiment est vraiment associé maintenant à ce festival.
0: Oui, c'est-à-dire, enfin, nous utilisons ce qui était d'ailleurs une des rares fermes de Champs-Finel, sa grange, qui est transformée en immense salle des fêtes, et puis les locaux qui jouxtent cette grange sont utilisés également, donc ça donne un côté relativement rustique à l'affaire, mais en même temps, toutes les commodités pratiques sont présentes. Donc pour nous, c'est assez facile d'organiser une manifestation dans des locaux pareils. Et puis il y aura bien, on a oublié d'en parler, mais il y aura deux libraires. Libraires pour la jeunesse, donc c'est Délivrez-nous, les librairies Délivrez-nous. Et puis il y aura une libraire côté adulte, c'est la librairie Marbeau de Périgueux qui officiera côté adulte cette année.
1: Et maintenant, il reste à nos auditeurs à prévoir dans leur agenda le week-end de 13 et 14 juin réservé. Il faut venir à Champs-Finel, rencontrer les auteurs présents, participer au débat, rencontre, savourer de ce moment et de ces instants au salon du livre du Grand Périgueux. Je vous remercie, Jean-Louis Guerch, président de l'association Livre en Fête, qui organise cette manifestation. Et on va vous souhaiter bon salon pour cette année 2026.
0: Ce Livre en Fête qui vous remercie de votre accueil. Merci.
1: Merci.

0: Le festival Mimos, l'édition 2026, annonce l'ouverture de billetterie et présente 30 compagnies invitées et 150 représentations programmées. Le moment fort de Mimos 2026, présenté par Nathalie Hélan, directrice de l'Odyssée.
1: Vous pouvez découvrir le programme qui est en ligne depuis aujourd'hui, 19 mai. Donc ça y est, vous pouvez vous promener dans la proposition de l'ensemble des spectacles. 17 spectacles dans le in, 14 spectacles dans le off. C'est près de 150 représentations qui vont avoir lieu du 30 juin au 4 juillet à Périgueux. Donc on est très heureux de retrouver ce festival pour son esprit, sa convivialité et l'ensemble des spectacles qui sont proposés. Alors cette année, on va inaugurer avec un spectacle monumental. Le 30 juin au soir, Olivier Grostet et son équipe, accompagnés de 300 bénévoles participants, vont reproduire le clocher de la cathédrale Saint-Front en carton. Et oui, et ce même clocher sera escaladé par Antoine Le Ménestrel et accompagné en musique par Étienne Jomet, le duo du célèbre Zombie musique électronique. Donc un ensemble d'ingrédients qui nous promettent une très belle soirée d'ouverture et un programme à découvrir en ligne, donc je disais, où on va pouvoir retrouver des artistes qui ont marqué les éditions précédentes, comme Sarah Baltzinger ou Rebecca Journeau ou Légumes avec Stoïc, et puis un focus catalan qui va nous permettre, enfin qui va permettre au public de découvrir des artistes, des équipes catalanes. Donc c'est 5 spectacles catalans qui sont proposés cette année. Donc voilà, beaucoup de choses, encore des concerts le soir aussi, un village du festival qui reste animé jusqu'à 23h30. Et des rencontres avec les artistes qui commencent le matin à partir de 10h. Donc il y en a du matin au soir et du soir au matin, que vous travaillez ou non. On a essayé de s'adapter aux horaires des personnes qui ne sont pas encore en vacances, puisque cette année on a dû avancer d'une semaine notre date de festival, parce que le Tour de France arrive à Périgueux la semaine suivante, donc on s'est un petit peu avancé, on a laissé la place. Donc on sait que pas mal de personnes ne sont pas forcément encore en vacances, donc on a essayé d'adapter les horaires au maximum pour que tout le monde puisse en profiter.
0: Et en plus, les jeunes publics, à partir de 2 mois, sont aussi bienvenus.
1: Alors, le jeune public, c'est à partir de 6 mois. Et c'est dans le in et dans le off. On a 2 propositions pour le très très jeune public. Donc vous pouvez venir avec vos bébés, ça c'est agréable. Et d'ailleurs, vous pouvez venir sans bébé aussi, et quel que soit votre âge, parce que c'est des spectacles qui sont à partir de 6 mois, mais donc accessibles à tout âge ensuite. Donc effectivement, il y a cette ouverture qui est celle de la variété des spectacles proposés, et aussi ouverture par l'âge, les âges proposés. On peut venir au spectacle qu'on ait 6 mois ou beaucoup plus.
0: Et en plus, toutes les places, tous les endroits emblématiques de la ville seront exploités par ce festival, par le programme In comme Off.
1: Oui, cette année, on est aussi dans les parcs, dans la ville. Le Off nous permet de nous déployer effectivement dans les rues de Périgueux et surtout dans les parcs, comme je disais. Comme d'habitude, un rendez-vous qui marche très bien pour le Off, c'est la place du Coderre à 19h. Ça, c'est un rendez-vous qui marche bien. Et on jouera très tard le soir pour pouvoir être au rendez-vous des flâneurs et des gens qui ont envie de goûter l'humeur du soir d'été en découvrant, en tombant sur un spectacle de Mimos jusqu'à très tard le soir.

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1: Bonjour à toutes et à tous, vous êtes sur Radio Libre en Périgord et nous nous retrouvons pour l'agenda quotidien présenté par l'équipe RLP.
2: Samedi 30 mai, venez écouter les élèves du Conservatoire à rayonnement départemental de la Dordogne interpréter des musiques contemporaines américaines lors de la déambulation musicale Nowadays. L'événement commence à 14h aux grandes fenêtres sur Excideuil et est ouvert à tous.
1: Du 15 au 20 juin, participez au festival Juniversel 2026, l'archipel des autonomies, qui aura lieu dans une ferme en permaculture, la piraterie des Galinous. Je vous donne quelques exemples d'activités qui vous seront proposées sur place. Le premier jour, le lundi 15 juin à 17h, vous pourrez visiter les lieux en parlant permaculture et plantes sauvages. Puis à 18h, propulser la solidarité monétaire, un débat mouvement et action populaire. Un autre exemple, le jeudi 18 juin à 18h, Géo-Abondance. Il s'agit de géolocaliser les bons plans pour les partager entre camarades. Et un autre exemple, le samedi 20 juin de 10h à minuit. Et le samedi 20 juin à partir de 10h, un marché avec des exposants de talent, puis plusieurs concerts et une scène ouverte avec buvette, restauration locale, des jeux, du maquillage et des ateliers divers. Tout le long du festival, vous pourrez participer à des ateliers paysans autonomes, des échanges de biens et services en june, une monnaie libre. Pour toute la durée du festival, vous pourrez camper sur place, c'est tout à fait possible. Il y aura des ateliers paysans autonomes et aussi tout échange de biens et de services pourra se passer en june, une monnaie libre ou alors avec bien sûr d'autres devises. Je vous rappelle donc le festival Juniversel du 15 au 20 juin à la piraterie des Galinous.
2: Dimanche 31 mai aura lieu une balade et rencontre expo bande dessinée autour de démarches artistiques participatives. L'événement aura lieu sous la halle d'Excideuil dès 11h. L'entrée est libre.
1: Merci d'avoir suivi l'agenda du jour sur RLP. Restez avec nous pour la suite de nos programmes.
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1: Les goûteuses d'Hitler, huis clos à déguster. Soyons clairs, ce drame historique, inspiré de l'ouvrage de Rosella Postorino, est un film italo-allemand, ce qui signifie que, de la réalisation aux moyens techniques en passant par la production, tout est italien, jusqu'au cinéaste Silvio Soldini, mais la distribution est allemande, comme la langue utilisée par les protagonistes, fort heureusement. Durant la Seconde Guerre mondiale, Rosa est recrutée comme goûteuse pour le chef du parti nazi, Adolf Hitler. Trois fois par jour, la jeune femme et d'autres camarades doivent manger afin de s'assurer que la nourriture n'est pas empoisonnée. Chaque bouchée sera peut-être la dernière. 128 minutes sous tension extrême qui, à vocation instructive indispensable, lève le voile sur ce qui a été tu. Il était inévitable que ce roman, La goûteuse d'Hitler, soit adapté au cinéma eu égard à son histoire fascinante. L'autrice s'est inspirée des déclarations d'une Allemande de 96 ans, Margot Volk, laquelle, en 2014, a accordé un entretien à la presse et révélé avoir été durant 2 ans l'une de ses goûteuses personnelles du Führer, près de son bunker en Prusse orientale. Tout est ici plus que soigné, la bande-son, les décors et couleurs inspirés de véritables photos des années 40, notamment avec des tons gris-bleu et magenta. La mise en scène est aussi morne que le quotidien de ces 7 femmes. Mais le scénario parvient à nous faire vivre de l'intérieur l'expérience d'une jeune Allemande de l'époque, subissant son destin dans un pays qui se défait peu à peu à mesure que les troupes soviétiques approchent. L'intérêt vient moins du suspense en prévision d'une éventuelle ultime bouchée que de la condition du peuple dans une Allemagne de plus en plus aux abois et plus précisément d'une poignée de femmes à la fois privilégiées et victimes d'un régime barbare, exigeant mais passionnant. L'interprétation est remarquable, avec en haut de l'affiche Elisa Schlott, que je découvre dans ce film. Max Rimmelt, excellent dans La Belle Affaire, et Alma Azoun, déjà aperçue dans des films à costume comme Corsage. Mais tous les seconds rôles sont absolument bien tenu. Cadencé par chaque repas pris, le film courait le risque de vite tourner en rond. Mais intelligemment, le cinéaste a tourné sa caméra vers ces 7 rats de laboratoire, ces 7 victimes quasi cloîtrées, constamment en sursis, à distance du mal, avec un grand M, toujours hors champ. Elles forment peu à peu un groupe étrange et partagé, fait de jalousie, puis d'une certaine solidarité prudente. Le film porte aussi la question de la mince limite entre la victime et le complice symbolique. Elles qui ont finalement protégé le mal. Encore, allez-vous me dire, une nouvelle description de l'environnement du monstre. Après, par exemple, sa secrétaire dans La Chute, ses généraux félons dans Valkyrie, ou encore son éminence grise décrite dans La Fabrique du mensonge. Celle-ci, outre ses qualités intrinsèques, a le mérite de l'authenticité et de l'originalité.
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2: Bonjour à tous, Carolina sur RLP pour le podcast Boss Ladies. C'est le podcast qui donne la parole aux femmes chefs d'entreprise, celles qui osent, qui créent, qui innovent et qui travaillent chaque jour pour faire bouger les lignes. À chaque épisode, nous mettons en lumière des parcours inspirants, des réussites, mais aussi des défis pour montrer l'envers du décor de l'entrepreneuriat au féminin. Boss Ladies, c'est un espace authentique, motivant et bienveillant pour toutes celles qui entreprennent ou rêvent d'entreprendre. Alors bonjour à tous, aujourd'hui c'est le premier podcast filmé de Boss Ladies et pour l'occasion on reçoit une invitée de marque, Laura.
3: Bonjour Carolina, merci pour cette invitation.
2: Eh ben, je suis enchantée de te recevoir Laura. Aujourd'hui on va parler d'un sujet qui peut paraître simple mais qui l'est pas tant. C'est celui de créer une agence dans le développement commercial et la communication. Toi t'as créé la tienne en 2025, c'est bien ça?
3: C'est ça.
2: Donc c'est un marché qui peut sembler quand même assez saturé, assez concurrentiel, où tout le monde semble déjà proposer les mêmes services. Alors pourquoi se lancer aujourd'hui et surtout pourquoi le faire dans une ville comme Périgueux avec ses 30 000 habitants où il y a déjà pas mal d'agences? Est-ce que c'est une prise de risque ou est-ce que c'est une vraie opportunité? Ça c'est ce que tu vas nous dire à travers ton témoignage. Voilà, on va parler de vision, de stratégie mais aussi de la réalité terrain. Avant de parler business, Laura, est-ce que tu peux nous parler un petit peu de ton parcours?
3: Alors moi j'ai, pour commencer, j'ai fait une école de commerce avec un master en marketing et commerce international et j'ai pour passion l'automobile, je suis passionnée de voitures anciennes à la base et on m'a proposé il y a 7 ans de travailler dans la pièce automobile.
2: D'accord.
3: Sur Périgueux en tant que chef de produit et j'ai de suite accepté. C'était la pièce, donc ça m'a un peu bloquée au début et en fait j'ai découvert que j'ai adoré ce côté technique et j'y suis rentrée en tant que chef de produit, j'ai fini responsable marketing, j'ai fait ça pendant 7 ans et il y a 2 ans je suis tombée enceinte. J'ai eu une grossesse malheureusement compliquée, des problèmes cardiaques, des hospitalisations à 3 reprises et voilà. J'ai, du jour au lendemain, quitté ce métier que j'aimais beaucoup, dans lequel je m'étais beaucoup investie, mais qui ne collait plus vraiment avec ce que je voulais, ce que je veux aujourd'hui. Et aujourd'hui, je veux moins d'international, même si j'adorais partir chercher des fournisseurs à l'international et cette vie-là. Mais voilà, j'ai voulu le faire pour moi et me recentrer sur du local.
2: Donc en gros, l'événement que tu as traversé dans ta vie, ça t'a fait quand même prendre un tournant et te remettre en question sur tes ambitions perso-

0: mettre souvent un peu de côté ce côté humain lors de la réalisation des projets. Qu'est-ce qui t'a donné envie de créer une agence? Donc, tu as traversé ce moment un petit peu particulier et difficile en mettant au monde un enfant avec les différentes difficultés que tu as rencontrées. Mais se lancer à son compte, c'est pas forcément inné ou facile. Qu'est-ce qui t'a donné envie de le faire?
1: Alors moi, ça a été loin d'être un choix. Je me suis toujours dit, jamais je créerai mon entreprise. J'ai d'ailleurs mon mari qui a créé la sienne il y a 2 ans, donc l'arrivée d'un enfant, mon mari qui crée la sienne, rien ne menait à cette voie-là. Et ce métier que j'aimais tant, dans lequel je me donnais tant, me correspondait plus. Avec les problèmes de santé que j'ai eus, je me voyais plus à la hauteur, j'arrivais plus à produire autant que ce que je produisais avant. Et un déplacement à Shanghai qui était prévu, auquel j'ai pas pu participer, et d'autres à venir, et ça m'a fait mal. Oui. Ça m'a vraiment fait mal. Je suis restée à l'écoute. On m'a proposé un job où il fallait gérer 11 filiales et en fait ça a été le déclic. Et je me suis dit à ce moment-là, autant le faire pour moi-même et être libre, choisir, me recentrer sur le local. Et ça a été ce déclic et en fait tout s'est fait en une semaine.
0: Très bien. Et alors pourquoi Périgueux et pas une grande ville?
1: Alors Périgueux, moi j'avais vraiment cette envie de me recentrer sur le local, vraiment. C'est-à-dire l'international, je l'ai vécu pendant mes études, je l'ai vécu pendant 7 ans dans mon job, et j'adore ça. Mais là j'avais vraiment ce besoin de revenir aux sources, de travailler avec les locaux et d'aider des entreprises locales.
0: Parce que de base tu es de Dordogne?
1: Oui.
0: Et du coup, quand tu bossais dans cette entreprise dans l'automobile, c'était déjà en Dordogne ou c'était...
1: Oui, c'est ça. C'était sur Périgueux. Moi, j'ai suivi mon mari qui est de Périgueux et qui avait déjà une clientèle ici. Donc, je suis revenue ici il y a 7 ans par rapport à lui. D'accord. Et ma famille qui est également ici, bien sûr.
0: Ok. Et alors, est-ce qu'on peut créer une entreprise ambitieuse dans une ville comme Périgueux de 30 000 habitants?
1: Au contraire, moi je pense qu'il n'y a pas de limite à la ville où on s'installe. Périgueux est une très jolie ville, très agréable à vivre, avec un côté humain, un réel côté humain, une ambiance chaleureuse. Et en dehors de ça, je ne me ferme pas de frontières. Donc oui, je travaille avec des entreprises périgourdines et j'en suis très heureuse. Mais je peux les accompagner également sur un développement national, international. Et je peux travailler également, aujourd'hui, il est très facile de travailler à distance avec des entreprises d'autres secteurs.
0: Est-ce que tu dirais qu'il y a une petite ville, ça permet des choses que certaines grandes ne permettent pas? Et si oui, lesquelles?
1: On a un côté, on a la chance dans des villes comme Périgueux d'avoir un côté de pouvoir se déplacer facilement chez les clients. Moi, ce que j'aime énormément, c'est rendre visite à mes clients, découvrir leur façon de travailler. Et on a besoin de comprendre leurs problématiques et comprendre leur savoir-faire également pour les mettre en avant. Et Périgueux permet réellement ça. On n'a pas besoin de mettre 3 heures pour aller se déplacer chez un client. On n'a pas tant de bouchons que ça, malgré les 8 heures.
0: En fait,
1: heures,
0: le pire, c'est de traverser Périgueux, c'est pas d'aller dans le sud de la Dordogne.
1: C'est ça, le pire, c'est de traverser Périgueux. Et moi, je m'arrange aussi. J'ai de la chance, comme je travaille essentiellement avec des pros, d'avoir des horaires en journée où je peux m'arranger à sortir en dehors aussi des heures de pointe. Donc, c'est vraiment pas un souci pour moi.
0: Et alors, comment tu te fais connaître? Parce que aujourd'hui, est-ce que c'est quoi? C'est le bouche à oreille? Comment tu fais connaître ton agence?
1: Alors, c'est le comble, hein, parce que je devrais répondre que je suis connue par ma communication, mes réseaux, et non, c'est le comble, hein, c'est toujours le cordonnier le plus mal chaussé. Aujourd'hui, je suis connue au bouche à oreille. J'ai la chance de travailler avec mes amis, les amis d'amis. Ça a commencé comme ça. Les premiers clients sont des amis qui ont des entreprises. Et aujourd'hui, ces amis-là pour qui je travaille ont touché d'autres entreprises. Donc c'est essentiellement du bouche à oreille.
0: D'accord.
1: Et j'en suis très contente parce que c'est un côté travailler avec ses amis, c'est vraiment super. Être recommandé, les personnes qui arrivent ont déjà une bonne image. Donc c'est plus simple.
0: Est-ce que tu as découvert quand même des entreprises? Parce que moi, par exemple, tu vois, je ne suis pas issue de la Dordogne et j'ai découvert en venant en Dordogne des entreprises, vraiment des petites pépites, que ce soit des pépites industrielles ou artisanales, d'un savoir-faire qui est peu souvent mis en avant. Je trouve que la Dordogne, c'est beaucoup mis en avant pour le côté touristique, mais pas trop pour son côté artisanal, travail.

0: travail, etc. On a quand même des industries assez emblématiques ici en Dordogne, que ce soit dans le nord Dordogne ou même partout. Hein. J'imagine que c'est une vraie chance aussi pour t'en servir comme levier dans le développement, dans la com pour une entreprise.
1: Alors moi, j'ai la chance de travailler avec des entreprises essentiellement du bâtiment automobile. Et ce qui est incroyable en parlant de pépites, c'est de se rendre compte qu'il existe des personnes ici en Dordogne, des entrepreneurs qui ne connaissent pas leur réelle valeur et qui ne savent pas la faire connaître. Ils produisent des choses incroyables, hein, que ce soit des entreprises de menuiserie, du bâtiment. Ils produisent des choses incroyables et c'est des personnes qui sont très discrètes. Et ce que j'aime, c'est réellement, c'est ça, sortir ces personnes qu'on peut appeler des pépites, hein, et les montrer à leur réelle valeur.
0: Ouais, on a des entreprises, enfin moi j'aime le citer assez régulièrement, mais on a quand même des entreprises en Dordogne qui ont participé à la rénovation de Notre-Dame de Paris. Il y a plein de choses en fait qu'on ignore, et même j'imagine que des Périgourdins ne savent pas, mais il y a un vrai savoir-faire artisanal qui perdure. Et alors, on est dans une région très rurale, j'imagine que la communication, c'est pas forcément la chose vers laquelle les entreprises s'orientent le plus facilement, d'autant qu'on traverse quand même une période où économiquement c'est pas facile. Est-ce que toi tu constates alors l'entreprise est jeune, mais est-ce que tu constates quand même un ralentissement ou des petits freins concernant le fait de mettre du budget là-dedans?
1: Oui, alors moi je constate sur des entreprises du secteur du bâtiment par exemple un changement, une redirection du neuf vers la rénovation. Donc là il y a tout un challenge, toute une façon aussi de communiquer, des entreprises qui étaient essentiellement en B2B, donc qui vendaient à d'autres entreprises des prestations, qui aujourd'hui doivent se réorienter vers le particulier, se faire connaître des particuliers, donc doivent engager aussi des démarches et des budgets communication dont ils n'avaient pas besoin auparavant, et ce qui alourdit également leurs charges, mais c'est un réel besoin. Oui, donc on a beaucoup d'entreprises qui ne connaissent pas encore la communication, mais malgré tout, aujourd'hui, avec le contexte économique qui est assez difficile pour les entreprises globalement, elles se tournent quand même malgré tout, elles comprennent l'enjeu de la communication. C'est vrai qu'en Dordogne, on a peut-être un léger frein encore sur la communication parce qu'on avait peut-être, on était dans un secteur qui était peut-être un peu plus facile, au bouche à oreille. Mais il y a le côté aussi générationnel qui fait qu'aujourd'hui, on a besoin d'être présent sur d'autres canaux, sur Internet par exemple. Et les entrepreneurs le ressentent.
0: Ouais, ça ne m'étonne pas. Mais c'est bien que les mœurs se changent un petit peu parce que aujourd'hui, de toute façon, c'est vital. Le BTP va pas forcément très bien depuis au moins 2 ans. Donc, il se dit souvent que quand le BTP va pas très bien, le reste ne va pas très bien non plus. Donc, c'est sûr qu'aujourd'hui, si on n'est pas vu, c'est compliqué. Est-ce que tu dirais qu'il y a trop d'agences de com, toi, sur Périgueux? Alors, je sais que tu fais pas que de la communication. Tout à l'heure, tu m'expliquais qu'en fait, grosso modo, toi, une entreprise, elle te contacte et elle te fait part de sa problématique. Mais souvent, le lien qui résulte des problématiques qui sont évoquées, c'est assez lié à la communication quand même. Mais tu œuvres aussi pour tout ce qui est développement commercial. Est-ce que tu dirais que sur Périgueux, le nombre d'agences fait défaut, ou est-ce qu'au contraire, ça pousse tout le monde à être au meilleur de ce qu'il peut être?
1: Je pense que ça pousse tout le monde exactement à donner le meilleur, et surtout qu'aujourd'hui, toutes les entreprises ont besoin de communication. Donc oui, il y a plusieurs agences de communication sur Périgueux, c'est vrai. Chacune aussi a sa spécialité, hein, part plus ou moins sur certains axes. Moi, j'ai le côté stratégie et développement commercial que je mets en avant, aider à gravir, à croître, à franchir un cap. Et voilà, aujourd'hui, je pense que personne ne peut... Personne, c'est peut-être pas très bien de dire ça, mais la majorité des entreprises ont besoin de communication. Donc ça me choque pas qu'il y ait un développement aussi d'entreprises de communication sur le secteur.
0: Et alors, question. Par exemple, moi, tu vois, j'ai certains préjugés par rapport à cette activité. Alors, j'ai des gens que j'apprécie énormément qui sont dans le secteur de la com, donc c'est pas du tout contre eux. C'est qu'aujourd'hui, j'ai l'impression que on peut ouvrir son agence de com un peu comme on peut être coach ou consultant en tout genre. Je veux pas tendre vers quelque chose de péjoratif, mais aujourd'hui, grosso modo, quand on connaît un petit peu les rouages de la com, c'est-à-dire on connaît les canaux de diffusion, On sait, en plus maintenant avec l'intelligence artificielle, en fonction de ce qu'on fait, tout ça, on peut peut-être être orienté vers des moyens de com, qui seront plus bénéfiques pour nous, en fonction de la cible qu'on a, etc. Est-ce qu'une fois qu'on a compris ces rouages-là, qu'est-ce qui fait qu'on a encore besoin d'une agence de com? Et est-ce qu'il y a pas, est-ce que c'est pas un peu surcoté? Ce côté agence de com, enfin jusqu'où vous accompagnez les clients, comment ça se passe?
1: Alors effectivement, je pense que aujourd'hui il existe de tout parce que c'est un métier qui n'est pas réglementé. C'est-à-dire que n'importe qui peut s'installer aujourd'hui et faire de la communication. On n'est pas comme sur certains métiers où il faut montrer un certain niveau de diplôme ou de formation. Donc effectivement, tout le monde peut s'installer. Et là, c'est à la charge des entreprises d'aller vérifier ce que va faire la personne. Donc c'est là qu'interviennent les compétences. Donc moi, comme je l'ai dit tout à l'heure, j'ai un master en marketing et commerce international.
0: Et expérience solide aussi.
1: C'est ça, une expérience aussi qui se sait au bouche à oreille, en fait. C'est vrai qu'il faudrait que je... Enfin, je pense que je
0: le mets quand
1: même...
0: Que tu communiques un peu,
1: voilà.
0: Laura.
1: C'est vrai. Je le fais quand même sur les réseaux. Je le fais quand même sur les réseaux. Et j'ai eu la chance, notamment, là, en avril, de travailler pour Château de Tirgan dans le Pécharmand. Donc, c'est quelque chose de sympa sur lequel j'ai vachement communiqué. Mais voilà, libre aux entreprises de se renseigner aussi sur le parcours de... des personnes qui veulent employer en fait dans la communication. Et c'est vrai qu'il faut faire attention, c'est comme dans tous les secteurs, je pense qu'on tombe sur tout. Il y a aussi beaucoup de community managers. Un community manager aujourd'hui va intervenir sur la partie communication digitale, donc c'est une partie de ce que je fais. Mais à côté j'ai vraiment avant cette partie de community management, donc de gestion des réseaux sociaux, la partie stratégique, la partie comment va-t-on développer votre entreprise, quelles sont vos problématiques aujourd'hui. On met tout sur la table, on en discute ensemble et à partir de ça, on va réfléchir aux qualités qu'ont votre entreprise et celles qu'on peut mettre en avant. Donc là, dernièrement, sur avril, Château de Tirgan, j'ai eu l'appel de Château de Tirgan qui m'a connue au bouche à oreille, pour augmenter les visites au château. Le but, c'était, donc c'est la partie viticole hein, du château, c'est l'ancien château, qui voulait augmenter leurs visites. Et on a discuté ensemble, on a visité. Et entre deux murs, ils me disent, voilà, on sort un nouveau vin. Et donc là, je me suis dit, tiens, ça, c'est quand même quelque chose d'incroyable. Ils sortent un nouveau vin, ils n'en parlent pas. Et là, je me suis dit, on peut faire autour de ce nouveau vin un événement, un engouement. En plus, c'est quelque chose de super. Dans le Pécharmand, un vin pétillant, c'est quelque chose qui c'est quand même assez, assez rare. Hein. Un blanc pétillant, un vin festif, quelque chose pour l'été. Je me suis dit, ça, c'est quelque chose dont il faut vraiment se servir. Donc, on a créé un événement, on a sollicité la presse, les radios, les journaux. Et communiquer également sur les réseaux sociaux autour de ce nouveau vin pour relancer l'image également chaleureuse, festive de Tirgan.
0: Après, je t'ai posé cette question qui, c'est vrai, était un petit peu piquante au préalable, mais je ne doute pas du fait que c'est hyper important de faire appel à des experts dans leur domaine et de savoir déléguer ce qu'on ne sait pas faire, parce qu'aujourd'hui, tu as quand même plein d'entreprises, tu as d'excellents techniciens, d'excellents artisans, mais qui ne savent pas, leur job, c'est de faire ce qui est leur travail, mais pas de savoir forcément le mettre en avant. Et il est vrai que échanger avec des personnes qui sont spécialisées comme toi dans la com, dans le marketing et dans le développement commercial, ça te donne des idées que t'aurais pas forcément eues. Et ça, c'est sûr qu'on parle aujourd'hui de l'intelligence artificielle. L'intelligence artificielle, c'est pas non plus magique. Ça remplacera jamais plusieurs cerveaux humains au niveau de la créativité. Donc, voilà, je suis un peu piquante, mais je fais mon mea culpa parce que je tiens quand même à souligner qu'il y a un vrai intérêt derrière. Mais c'est vrai que je pense, comme pour les agents immobiliers, il y a tout. Et
1: tout
0: donc, il faut savoir filtrer, quoi.
1: Tout à fait.
0: Qu'est-ce qui te différencie des autres agences, selon toi?
1: Moi, ce qui me différencie, c'est mon parcours de...
0: Ce n'est pas qu'un physique.
1: Non, parce que sinon, ça serait compliqué.
0: N'importe quoi.
1: Non, c'est presque 10 ans d'expérience dans un secteur assez technique hein, pour les 7 dernières années.
0: Et ultra concurrentiel.
1: Oui, et exactement. De l'expérience en B2B, de l'expérience auparavant dans des métiers industriels et du bâtiment, et dans le luxe également, à Nontron, je suis passée...
0: chez Hermès.
1: Chez CWD Cellier.
0: Ah, yes, Lim Group, ouais. Ouais.
1: Exactement. Et voilà, donc c'est cette expérience et le côté aussi dont je parlais tout à l'heure, stratégique, de trouver ce qui va pouvoir aider l'entreprise à franchir un cap. Et voilà, à s'élever, partir sur une ascension, d'où le petit nom Ascensia.
0: Donc ta vision aujourd'hui, elle est assez optimiste, j'imagine, au niveau de l'essor de l'entreprise et de toute façon aux besoins réels qu'ont les entreprises en Dordogne et pas que, mais j'imagine qu'en fait en Dordogne il y a tout à faire finalement. C'est pas, il y a quand même, il y a 30 000 habitants à Périgueux, mais je crois qu'il y a à peu près 20 000 boîtes hein, quand même en Dordogne, hein. Ce qui en fait laisse quand même un champ d'attaque assez important.
1: Oui, on a de très belles entreprises en Dordogne et surtout encore aujourd'hui beaucoup d'entreprises qui ne communiquent pas, qui sont excellentes, ça se sait au bouche à oreille, ça se sait sur des générations plus âgées, mais ça se sait moins sur les nouvelles générations. Et la problématique est là en ce moment. Donc oui, il y a du travail en communication avec des entrepreneurs qui sont vraiment super, qui ont de réels savoir-faire. Et c'est pour ça que j'ai vraiment plaisir à travailler ici en ce moment.
0: Tu crois que c'est quoi ce qui sous-estime à travers la com les entreprises
1: Je pense que jusqu'à présent, beaucoup d'entreprises n'avaient pas besoin déjà de communiquer, parce que beaucoup d'entreprises avaient suffisamment de travail, avaient les agendas remplis à un an à l'avance, et surtout dans le bâtiment, on voyait beaucoup ça, les maçons étaient appelés, les entreprises, ils n'avaient pas besoin de bouger, ils circulaient sur des chantiers à 30 minutes à la ronde, ils rentraient, c'est ce qu'on disait avec un entrepreneur là justement cette semaine, ils finissaient un chantier, ils en rentraient 3. Aujourd'hui le problème c'est qu'ils finissent un chantier, ils sont même pas sûrs d'avoir le suivant derrière.
0: Je pense que ce qu'ils ont tendance à sous-estimer dans la com, c'est le fait qu'en fait, quand tout va bien, ça va. Mais quand ça commence à être un petit peu plus dur, eh ben, si on n'a pas été présent et pas vu, c'est là où y a la différence qui se crée. Et alors un jour, un ancien ami m'a dit la phrase suivante, que j'ai trouvée plutôt pertinente, c'était que Coca-Cola, c'était mondialement connu, et que pour autant, il continuait toujours à faire de la pub. Et en fait, j'ai trouvé ça assez pertinent parce que bah, malgré leur notoriété, c'est vrai que Coca continue à faire toujours de la pub, comme Red Bull, comme tout un tas de marques. Et du coup, ça reste dans notre esprit. Et je pense que pour les boîtes, c'est un peu pareil. Même quand tout va bien, il faut quand même communiquer.
1: C'est vrai. On commence la pub pour se faire connaître. On commence à communiquer pour se faire connaître. Mais ensuite, c'est important de continuer pour la notoriété, pour renforcer la confiance de nos clients, et pour pas se faire oublier aussi, parce que de nouvelles entreprises s'installent, la concurrence s'installe et les générations changent, donc c'est important de communiquer dans tout moment.
0: Et je vais même te dire que tu vois, pour moi, dans l'analyse que je fais, tu me dis si je me trompe, mais une entreprise qui ne communique jamais, qui d'un coup se met à communiquer, je me dis elle va mal.
1: Alors il y a deux côtés.
0: Ça me l'a fait pour des pompes funèbres récemment.
1: D'accord.
0: Pourtant, c'est un secteur qui je pensais, ne connaissait pas la crise. Mais les pompes funèbres, assez connues sur Périgueux, qui d'un coup se sont mises à faire de la pub, et je me suis dit, tu vois.
1: Alors, il y a deux côtés. Ça, c'est vrai que c'est un peu particulier comme situation. Il y a l'entreprise qui n'a jamais communiqué et qui va vouloir commencer à se mettre en avant, mais pour ce qu'on disait tout à l'heure, parce que c'est peut-être une question de génération aussi, qui sont moins connues des plus jeunes. Et c'est une question de réputation aussi. L'entreprise qui avait une solide réputation au bouche à oreille, une solide réputation sur Périgueux, qui va commencer à communiquer, ça va être une continuité.
0: Oui.
1: Donc ça va être vu comme une continuité et il n'y a rien de choquant aujourd'hui. Après, c'est la façon dont c'est mis en place, effectivement, qui peut parfois choquer, effectivement.
0: Oui. Est-ce que toi, tu as un projet dont tu es particulièrement fière ?
1: Du coup, oui, on en a parlé un petit peu tout à l'heure. Mon dernier projet sur le mois d'avril, Château de Tirgan. Oui. J'ai eu énormément plaisir à être appelée par Château de Tirgan avec... un projet comme celui-ci, donc sur lequel on a développé les visites au château, développé la promotion du nouveau vin. On est passé par différents canaux, on est passé par la radio, par les journaux locaux, régionaux. Et voilà, c'était vraiment un plaisir de travailler avec Compia, qui est un jeune viticulteur de 29 ans. Qui, lui, a pas de temps pour la communication. Il s'occupe exclusivement, et il fait très bien cette partie-là, le développement commercial et la production de vin. Et il avait une réelle conscience du besoin de communiquer. Et ça a été un projet vraiment incroyable et une belle réussite, je pense, pour tout le monde.
0: Non, mais c'est chouette. Est-ce que, à l'instar, est-ce que tu avais une difficulté que tu as eu à traverser, que tu n'avais pas anticipé, que ce soit dans la création de ta boîte ou alors dans autre chose, mais au cours de ton parcours ?
1: Alors, je me rends compte des charges administratives. On nous le dit, c'est vrai que quand on est employé, on entend tous les entrepreneurs se plaindre, oh, je fais que de l'administratif, mais je ne me rendais pas compte à quel point c'était réel. Et là, je passe la moitié de mon temps sur de l'administratif. Et franchement, je pensais que tout le monde en rajoutait, et ça, c'est vrai que c'est lourd.
0: Oui, ouais, c'est terrible, mais ça, c'est typiquement français. La charge administrative est terrible, et le pire, c'est quand tu dois faire des demandes de subventions ou des choses comme ça. En fait, tu en as besoin maintenant, tu l'auras éventuellement dans 6 mois si ton dossier passe.
1: C'est ça.
0: Mais c'est vrai que c'est hyper fastidieux, et du coup, ça t'empêche aussi de te concentrer sur le développement de ta boîte. Qu'est-ce que tu donnerais comme conseil à une petite entreprise locale, voilà, qui cherche à se faire connaître ? Qu'est-ce que ça pourrait être comme secteur d'activité ? Je ne sais pas. Quel est un peu le béaba en termes de com ? Est-ce que tu vas me dire que ça dépend vraiment de l'activité, mais
1: Alors, pas tant que ça. Pas tant que ça. Je pense que la première chose, déjà, ça reste le réseau. Alors, beaucoup de personnes pensent qu'elles n'ont pas forcément le réseau, le bon réseau, mais en réalité, si, on a tous quelques amis, quelques connaissances, et déjà de le faire savoir. Tout simplement faire savoir ce que vous faites, et par vous, vos propres canaux, hein, vos amis, vos connaissances, les parents, à l'école de vos enfants. Et ensuite, commencer bien sûr avec une fiche Google, tout simplement, déjà vous référencer sur Google. Je pense que c'est le béaba, et créer dans l'idéal une page Facebook, une page Instagram, selon la cible. Et ensuite, il y a le site internet qui est un peu plus onéreux, qui peut venir dans un second temps.
0: Oui, donc justement, mais la question qui en découlait, c'est je me lance, j'ai pas de budget, je me lance dans la com pour ma boîte. Il y a quand même les premières pistes que tu as données qui ne nécessitent pas de fonds particuliers, et après, de pouvoir créer un site, etc.
1: Exactement. Bon,
0: c'est chouette. Et du coup, ma petite question, ma dernière question un petit peu plus personnelle, Laura. Qu'est-ce que cette aventure, elle t'apprend sur toi-même ?
1: Le côté humain. Alors, je ne sais pas si je réponds bien à la question.
0: Il n'y a pas de bonne réponse. Hein.
1: Mais je ne savais pas à quel point j'étais si, que j'aimais autant les autres. Je me lance des fleurs, là, un peu.
0: Non, pas du tout.
1: Mais j'adore ce côté, la sociabilité, le relationnel. Et en fait, que j'en manquais cruellement, je me rends compte, dans ces 7 dernières années. Dans mon précédent job, j'étais en contact tout le temps avec des fournisseurs, tout le temps avec des clients, mais en réalité, au téléphone, en visio. Oui, je me déplaçais un petit peu à l'étranger. Il n'y avait pas de relation, J'avais des fournisseurs que j'adorais, j'avais des clients que j'adorais. Mais voilà, il n'y avait pas cette proximité. Et aujourd'hui, ce que je découvre et que j'adore, c'est vraiment ce côté humain, c'est ce côté relationnel avec des amis qui sont devenus des clients, mais surtout des clients qui sont devenus des amis. Et ça, je trouve ça incroyable.
0: Je trouve ça génial parce que, écoute, Tu n'es pas ma première invitée, tu es la première sur un podcast filmé, mais ce que je trouve chouette à travers les échanges que j'ai, c'est que beaucoup de personnes que j'interroge ont vraiment centré l'humain au centre de leur entreprise, même à mettre en avant des convictions fortes, quitte à avoir un développement et une croissance moindre, mais pour vraiment rester sur des valeurs importantes. Et je trouve ça chouette qu'à notre époque, à l'heure où tout va vite, où il y a l'intelligence artificielle, etc., on se préoccupe encore de la place de l'humain, que ce soit dans les entreprises ou dans la vie, parce qu'en fait, il n'y a rien qui pourra remplacer ça. Et c'est toujours plus agréable de serrer la main à une personne qu'à un robot. Mais je trouve ça chouette, parce que surtout des jeunes entrepreneurs qui arrivent avec ces valeurs-là, c'est vraiment... j'apprécie énormément. Bah, écoute, Laura, je te remercie sincèrement pour le temps que tu m'as accordé et pour ce super échange.
1: Merci à toi, Carolina. C'est un vrai plaisir de t'avoir découvert en personne. Je suis très contente.
0: Plaisir partagé. Ce qu'on pourra retenir à travers ce podcast et cet échange, c'est qu'à travers ces entreprises, ces jeunes entrepreneurs, il y a surtout de l'humain et des convictions qui sont fortes, comme quoi rien n'est impossible quand on est chef d'entreprise, et c'est super chouette de pouvoir vous le partager. Voilà, on se dit à bientôt.
1: À bientôt.
0: C'était Carolina sur Radio Libre en Périgord. 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
2: Mais comme toi, d'accord, tu es peut-être paysan, bon, moi je suis gitan. Bon, nous, ce qu'il y a l'été, on fait des fêtes foraines. Voilà, moi je suis peut-être gitan, comme Dominique a dit, mais moi j'ai le carnet forain. Et qui, lui, il a quoi? Une carte d'identité de paysan. Voilà, je laisse la parole à...

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1: C'est Maurice Meslier dans l'émission Mêliez-vous de ce qui vous regarde, mais surtout écoutez-moi. Chers amis, bonjour. J'espère que vous allez tous bien. Bon, au mois de mai, en général, ça va bien. C'est un des mois où on se sent le mieux, en général. D'abord, parce qu'il fait que trois lettres, donc c'est plus court à dire. C'est pas comme décembre, novembre, et avant le Brumaire, avant je sais plus comment, les noms à l'époque de Napoléon, il avait tout changé, ce con. C'était le code napoléonien, c'était plus le code, comment on appelle, le code romain. Ouais. Alors là, j'ai un livre, c'est les poètes du Sénégal. C'est pas mal, j'aime bien. Et il y a un certain... alors, je vous donne le nom, mais il est un petit peu long, mais c'est pas grave. Ned Kumba Edmonge Diakaté. Voilà. Il a un sacré nom, hein, le mec. Et alors, son poème s'appelle « Frère blanc, souviens-toi ». Souviens-toi, frère blanc, hier, tes ancêtres au col raide, étriqués, arrogants, qui tuèrent sans frémir, écrasèrent nos moissons, souillèrent nos fières compagnes. Souviens-toi, hier, mes ancêtres ligotés, déportés, fouettés. Comprends le message du blues. Envoie la révolte, entends la révolte du mulâtre. Ah, justice, pour sa mère sacrifiée. Souviens-toi, frère blanc, les tranchées de Verdun, la gourde commune atteignant nos gosiers en feu, nos deux corps embrassés par l'éternité de la mort. Frère blanc, c'est encore le noir aujourd'hui, exploité, affamé, amoindri, toujours le même frère qui ne tient qu'à gagner dans le mépris de tes ruches, son pain dur à la pointe du balai, d'un balai de brindilles. Ce fut écrit en 1980, figurez-vous. Alors bon, à l'époque... bon, alors, je ne sais pas de quel... s'il était du Sénégal, il y avait peut-être encore une présence française, mais qui n'était pas quand même une présence d'esclavage, c'était une... on va dire une colonie, voilà. Ce n'était pas une colonie de vacances, hein. Ah non, ça risque pas. Hein. Alors, un autre Sénégalais, Sada Wende Niang. Excusez-moi, je pourrais vous l'appeler, parce que vous sauriez peut-être mieux le lire que moi, mais bon. J'ai vu passer une femme noire à mes sœurs qui ont perdu leur visage. C'est adressé donc à ses sœurs. Ce fut écrit en 1978. Dans le crépuscule rampant sur la peau du jour, en agonie, j'ai vu une femme noire, comme la gencive de l'aimé. Elle passait, en sillage, une douce senteur d'encens, traîne aérienne, que les hommes de la place suivaient. Au rythme giratoire de leurs yeux cristallins, elle passait. Le soleil, pour sa cour, enlaçait d'un col doré, son col rythmé par des colliers sans perles. Et la jeune lune s'ébattait en riant, dans la mare ombragée de ses grands yeux noirs. Elle passait, noire sans phare, noire et fière, et noire. Dans le ruissellement laiteux de son voile superbe, où se glissait la fine brise du soir, comme des perles pleines sur un tapis de satin, elle passait. Voilà. Et je crois qu'elle passe toujours, mais c'est pas la même. Bon, voilà. Alors, je vais... Ah bah tiens, je l'ai oublié mon copain, Victor Hugo. Oh, il m'aurait engueulé, hein. Ça, je peux vous le dire, hein. Il ne se gêne pas pour m'engueuler hein, quand je passe par un de ses poèmes pendant mon émission. Hein. Alors ça s'appelle « Au souvenir, printemps, aurore ».« Au souvenir, printemps, aurore, doux rayon triste et réchauffant, lorsqu'elle était petite encore, que sa sœur était tout enfant. Connaissez-vous sur la colline qui joint Montlignon à Saint-Leu, une terrasse qui s'incline entre un bois sombre et le ciel bleu. C'est là que nous vivions, pénètre mon cœur dans ce passé charmant. Je l'entendais sous ma fenêtre jouer le matin doucement. Elle courait dans la rosée, sans bruit, de peur de m'éveiller. Moi, je n'ouvrais pas ma croisée, de peur de la faire envoler. Ses frères riaient, aube pure. Tout chantait sous ses frais berceaux. ma famille avec la nature, mes enfants avec les oiseaux. Je toussais, on devenait brave. Elle montait un petit pas et me disait d'un air très grave, j'ai laissé les enfants en bas. Qu'elle fût bien ou mal coiffée, que mon cœur fût triste ou joyeux, je l'admirais. C'était ma fée et le doux astre de mes yeux. Nous jouons toute la journée, au jeu charmant, cher entretien. Le soir, comme elle était l'aînée, elle me disait, père, viens, nous allons t'apporter ta chaise. Conte-nous une histoire, dis. Et je voyais rayonner d'aise tous ces regards du paradis. Alors, prodiguant des carnages, j'inventais un conte profond, dont je trouvais les personnages parmi les ombres du plafond. Toujours, ces quatre douces têtes riaient, comme à cet âge on rit, de voir d'affreux géants très bêtes, vaincus par des nains pleins d'esprit. J'étais Arioste et l'Homère, d'un poème éclos, d'un seul jet, pendant que je parlais, leur mère les regardait rire et songeait. Les aïeux, qui lisaient dans l'ombre, sur eux parfois levaient les yeux, et moi, par la fenêtre sombre, j'entrevoyais un coin des cieux. C'était écrit à Villequier, le 4 septembre 1846. Voilà, c'est beau, hein. Faut dire qu'il a vachement écrit, lui, hein. Il n'a pas fait que des poèmes, hein. Regardez, Les Misérables. J'ai une série de bouquins sur lui dans la même collection. Il y a tous ces grands romans qu'il avait faits. J'en ai lu qu'un seul, pour le moment c'est Le Misérable, mais enfin, je me mette à lire les autres quand même. Ouais. Et avant que je sois aussi bon que lui quand même. Hein. Parce qu'après, j'aurais plus le temps de dire un Sigibert que lui. Hein. Je crois que ça n'existera jamais. Je ne pourrai jamais être aussi bon que lui. Alors, Claude Mercutio. Il est né de tango inconnu. Et alors il a écrit un poème qui s'appelle justement Né de tango inconnu, en hommage à Jean-Roger Cossimon et à Léo Ferré. Vous voyez, il est un peu comme moi, il aimait bien ces deux personnages-là. Je suis né de tango inconnu, ma mère s'est fait comparsité. Alors attendez, comparsité, voilà, bon, dans un quelconque bois à tango, un Mikado d'Aubervilliers, l'Eldorado du samedi soir. Ça m'a donné des pas de papa. Tout enfant, je ne comprenais pas. Un à un, ils sont tous partis. Adios muchachos, compareros de velada. Oh, me voilà que je parle en espagnol maintenant, ou en mexicain, comme vous voulez. Maman m'a quitté à son tour, mais elle sent seule. Vieil orphelin privé du tout état civil. Plus de nom, ni de numéro. Il y a qu'échappe aux statistiques. Tout juste un sigle mordoré, entortillé de fines barbelées. L'étoile jaune de mes cauchemars et mes souvenirs furgérisés. Bon, alors là, on a compris l'époque. Hein. Bon. Une longue dérive artistique, au succès remis à demain, au naufrage de mes amours, cœur d'artichaut privé de ses feuilles, au désert blanc de mes draps vides, au regard lourd, à la ride sèche, à mon corps fourbu qui rechigne, aux lendemains hypothétiques, les tangos de Carlos Gardel me font venir les larmes aux yeux. Quand je revois ton sourire lasse, maman chérie, qui me donna tout superflu que je n'avais pas, suis-je déjà mort sans le savoir? Canard sans tête sur sa lancée, et en derrière-cour frénétique, je suis né de ton goût inconnu. Mais tu avais raison, maman. C'est si beau, la compartissa. Compartissa. Compartissata, pardon. Excusez-moi. Alors, ça fut écrit en 1995. Voilà. Hein, c'est pas mal, quand même. Alors, ça serait bien qu'on passe un petit peu de musique. Et alors, c'était notre ami... West Side Story. Wow. Ça, c'est une anthologie incroyable, West Side Story. C'était bon. Et ça dure longtemps, mais là, c'est des coupures. Hein. C'est des morceaux qui ont été séparés du contexte général.

Voilà. Alors, ce n'est pas le meilleur morceau de cet opéra, parce que c'est presque un opéra. Hein. Mais bon, c'est bien de petit à petit de le tout. Alors, j'allais oublier un personnage, et il n'aurait pas été content, parce que je passais Victor Hugo, je n'aurais pas passé lui. Je pense qu'il m'aurait engueulé. Bon, alors, je vais me rattraper. Mais, ben, c'est Jacques Prévert, bien sûr. C'est vrai que Jacques Prévert, il est jaloux de Victor Hugo, figurez-vous. Ouais. Bon, je le comprends, hein. Je le comprends. C'est comme moi, je suis jaloux de Victor Hugo et de Jacques Prévert. Alors, oui, et je me comprends. Bon. Alors, Jacques Prévert, il est dans son fameux livre Parole, qui était certainement le plus connu et le plus souvent réédité. Parce que j'ai une version qui date de 49, et là, j'ai une version qui est très récente. C'était pour pas abîmer la version de 49 que je l'ai achetée. Ben oui, parce que je me suis dit quand même, hein, à force de prendre un vieux bouquin, on l'abîme à chaque fois. Tandis que là, bon, celui-là, si je l'abîme, c'est pas grave. Il n'a pas de valeur. Enfin, il a aussi la valeur de ce qu'il est, lui, quoi. Hein. Au lieu de 2004, oui. Il y a quand même une sacrée différence avec 1949. Hein. L'ordre nouveau. Alors, ne vous inquiétez pas, ça n'a rien à voir avec ce qui se passe en ce moment du côté de l'extrême droite. Non, ça n'a rien à voir. Hein. Je préfère vous prévenir à l'avance, quand même. Hein. Le soleil vit sur le sol. Litre de vin rouge brisé. Une maison, comme un ivrogne, sur le pavé s'est écroulée. Et sous son porche, encore debout, une jeune fille est allongée. Un homme à genoux près d'elle est en train de l'achever dans la plaie où remue le fer. Le cœur ne cesse de saigner. Et l'homme pousse un cri de guerre, comme un absurde cri de paon. Et son cri se perd dans la nuit, hors la vie, hors du temps. Et l'homme au visage de poussière, l'homme perdu et abîmé, se redresse et crie « Halt, Hitler !» Vous voyez, on était quand même dans ce que je vous ai dit tout à l'heure, mais pas la même époque. Hein. D'une voix désespérée, en face de lui, dans les débris, une boutique calcinée, le portrait d'un vieillard blême, le regarde avec bonté. Sur sa manche, des étoiles brillent, d'autres aussi sur son képi. Comme des étoiles brillent à Noël, sur les sapins pour les petits. Et l'homme, des sections d'assaut, devant ce merveilleux chrono, soudain, se retrouve en famille, au cœur même de l'ordre nouveau, et remet son poignard dans sa gaine, et s'en va tout droit devant lui, automate de l'Europe nouvelle, détraqué par le mal du pays. Adieu, adieu, Lili Marlène, et son pas et son chant s'éloignent dans la nuit. Et le portrait du vieillard blême, au milieu des décombres, reste seul et sourit, tranquille dans la pénombre, sénile et sûr de lui. Waouh, c'est dur. Hein. Alors bon, c'est une organisation paramilitaire qui a été créée en 1920 par Ernst Röhm, les SA, les fameuses sections d'assaut, je crois. Hein, vous voyez. Voilà, donc alors je ne sais pas quand est-ce qu'il l'a écrit, il ne le dit pas. Non, il ne le dit pas. Mais bon, ça, vous voyez, c'est... Alors, je vous parlais que ce n'était pas l'extrême droite, mais c'était. Ce n'est pas l'extrême droite, c'était l'extrême droite. C'est pas pareil. Hein. Pour moi qui suis né en 1945, je peux vous en parler. Hein. J'étais bébé. il nous reste encore du temps ? Ouais, oh, génial ! Alors, je vais pouvoir vous lire un de mes poèmes, quand même. Oh, on ne va pas déconner, quand même, hein. Voilà, alors ce fut écrit en 2018, à 20h05, le 27 janvier. C'était mon 1670e poème. Oh. Et alors, qu'est-ce que la contrepétrie ? Alors là, il faudra déjà demander à Patou, hein, parce que alors, lui, c'est un spécialiste, hein, lui, c'est le roi de la contrepétrie. Hein. Sinon, un paix qui est contre ceux qui veulent s'en sortir. Ouais. Alors, on... Pour bien analyser le problème, il est bon d'en connaître la cause et le savoir de ce que se passe là où les autres paix restent bloqués à cause du premier. Hein ? Certains savants, mieux que les autres, disent que c'est à cause du premier qui, plus vigoureux, arrive à retenir les autres, car il aime pouvoir le faire avant les autres. Voilà. Mais ceci n'est pas vérifiable et souvent repoussé par des chercheurs et des fouilles merde. Oui.
La troisième hypothèse semble plus crédible par les scientifiques de l'anneau. En analysant la sortie de chaque paix, mais juste ceux après le premier, puisque ce sont ceux-ci même qui nous intéressent. Hein, la Barentin, on stase un mandat donc au deuxième. Mais tu as failloté. Toi-même, répondit le paix qui était vexé. Le troisième, ayant entendu la question et par voie de conséquence la réponse, se prépare à la question du questionneur. Et toi, demanda le monsieur en blouse blanche. Moi, répondit le troisième, c'était juste un yaourt périmé. Et c'est là que le stagiaire voulut vérifier les dires du troisième, qu'il comprit enfin le principe de la fermentation des tuyaux. Et le premier paix comprit qu'il lui fallait laisser les autres paix sortir de temps en temps, afin d'éviter ce raz de marée qui anéantisse toutes les idées du pouvoir. Il créa le Congrès mondial des paix, pas très loin de la grande ours et des chiens de chasse, afin que ceux-ci puissent filtrer les invités venant de toute la planète, d'où le Congrès planétaire des paix. Voilà. Et alors, le Congrès des paix, je vais vous le lire, parce que je me suis renseigné, puis j'étais au Congrès des paix, hein. J'étais le dimanche 26 mai en 2002. Et je me suis assis à côté des autres. Alors, un rat péteur lâcha un vent dans l'air du temps. Léger, il prit le large en rejoignant la Voie lactée, où se réunissaient chaque été les paix de la Terre pour le congrès des paix d'oiseaux parleurs. Ouais. Alors moi, je suis pas un oiseau parleur, mais bon, comme je suis un poète, ils m'ont invité, c'est normal, je parle. Hein. La preuve, c'est que je vous parle en ce moment. Bon. Certains, plutôt lourds de conséquences, arrivaient en dernier, alourdis par cette poussière d'étoiles qui se déposait sur leurs ailes. Les paix légers et délicats s'installaient au premier rang. Ben oui, ils arrivaient les premiers. C'était des inséparables de Madagascar qui, arrivant toujours par deux, se rangeaient dans la tribune pour mieux en parler. Le secrétariat du congrès des oiseaux parleurs annonçait un léger retard du paix d'un éléphant rose, muet, qui n'arrivait toujours pas à décoller. Il fallut 1000 paix de pie pour l'aider à s'envoler. Enfin, le congrès pouvait commencer. Le président, énorme de paix de dindon, débordant de gaz, lança le traditionnel bonjour qui coupa le souffle de l'assemblée. Le trésorier, à un peu près, observait le premier rang pour y découvrir le skieur. Savez-vous, monsieur, qu'un paix ne resquille pas? C'est bien connu, ça. Hein, ben oui. Par contre, il peut se faire discret, voire insoutenable, mais toujours bien présent. La Voie lactée se sentait barbouillée par ces millions de paix en congrès. Elle les rassemblait en un seul coup pour s'en débarrasser. Elle expulsa avec force vers la terre, qu'en fut malade tout le restant de l'été. Dans cet instant, les paix restent autour de la terre en ayant soin de reboucher le trou de l'ozone avec des contrepétries silencieuses. Voilà. Et c'est vrai, hein, ça existait, ça. Alors, normalement, bon, c'est pas tous les ans, parce que... Les paix de la Terre, il y en a, ils veulent pas aller au congrès. Ouais, ils préfèrent rester sur Terre, souvent cachés dans les cabinets. Ouais, ils sont pas toujours. Non. Et puis vous savez, c'est pas facile de monter là-haut. Hein. Ah non, mais je peux vous le dire. Hein. Moi, j'ai des paix qui se mettaient à ras de terre. Hein. Tout ça pour être un peu oublié. Hein. Mais ils n'avaient pas compris qu'il y avait l'odeur. Hein. Il y avait peut-être plus le bruit, mais il y avait l'odeur. Là, l'odeur, elle remontait à la surface. Elle grimpait jusqu'au plafond et elle redescendait, l'odeur. Hein? Alors, heureusement qu'il y avait cette fameuse petite bombe, là, vous savez, là, avec des parfums à la con. Là. Alors là, vous avez intérêt à en mettre. Hein? Alors, choisissez bien vos parfums. Prenez pas des parfums à l'odeur de merde. Hein? Bon. Et alors, sur ce, il me reste encore combien? 9 minutes de bonheur avec vous et avec toi, Jacqueline. Oh! Allez, Jean-Claude Demoine. Des morts ordinaires. Alors, la très vieille dame, voilà. Alors il annonce, et ça il fait ça à sa maman. Et lui il a 91 ans là, actuellement. Alors sa maman, je ne dis pas d'avoir au moins 125 ans, hein, au moins. La très vieille dame, au bout du quai, qu'attendait-elle? Les TGV passaient, bien trop pressés. Elle ne pouvait monter. Elle voyait bien des trains plus lents, des trains normaux, des trains du temps où les blancs étaient moins stressés. Des électriques, des au charbon, à la vapeur, des trains en bois. Elle ne voulait monter, c'était son choix. Hein? Elle avait pris son parapluie, son beau manteau et son chapeau, sa valise d'un ancien âge. Elle allait en voyage, c'est certain.
Elle savait, le voyage long, long, très long, interminable. Pourquoi s'envoler au premier appel ? Je prendrai le train suivant. Elle se nourrissait de coups de sifflet du chef de gare. Ça lui suffisait avec un bol de lait. Longtemps, longtemps, des saisons, encore des saisons, de plus en plus diaphanes. On la vit, au bout du quai. Puis un matin, son parapluie, son beau menton et son chapeau et sa valise d'un ancien âge, seule, désorientée, au bout du quai. Disparue, la vieille dame, par vol de nuit. Enfin, partie dans l'infini. Voilà. C'est bien, c'est une façon jolie de raconter le départ de sa maman, hein, je trouve. Il y a un petit côté sympa, je sais pas, c'est presque un hommage pour elle, je trouve. C'est beau, quoi. C'est beau. J'aurais pu l'écrire pour ma maman. Mais ouais. Alors, Monsieur François Eva, qui au final, c'est un prénom. Il s'appelle, je ne sais plus comment il s'appelle Ménard. Jean-Pierre Ménard, voilà. Alias François Eva. Je n'ai jamais su pourquoi il avait voulu changer de nom pour écrire ses poèmes. Et alors il a écrit, bon, pour moi, un très beau poème, j'ai presque lu en entier, mais pas tout à fait, parce que je n'ai pas toujours le temps de lire tous les poèmes que je vais vous lire après. Je lis surtout déjà le titre. Si le titre m'inspire, je l'emmène pour vous le présenter à vous. « Toi, mon frère, l'étranger. Ils sont de chair et de sang comme nous. Ils mangent comme nous, comme nous. Ils aiment leurs enfants, leurs familles, leurs amis. Ils ont un cœur, une âme. Ils rient, pleurent, souffrent comme nous. La maladie les frappe, la mort les emporte, comme nous, ouais, comme nous. Parce qu'ils sont hommes, gitans, manouches, arabes, blacks, ou qu'ils ont les yeux bridés, leurs sœurs scellées, voleurs, fainéants, pire. Sans doute, pour les gens blancs, bien pensants, ils sont traqués, emprisonnés, chassés, comme du gibier humain, pas de pitié pour l'étranger. Certains fuient leur pays, ravagés par la guerre, la corruption, la famine, le chômage. Ils vont là où ils croient bâtir un avenir, se reconstruire en paix, dans un Eldorado, imaginaire où règne aussi la misère, celle qu'organisent les puissants de ce monde, qui ont voulu leur perte, mais aussi le rejet raciste de ceux qui ont peur de perdre leurs petits privilèges bourgeois. C'est très d'actualité, ça. Heureusement, il y a ceux qui ont du cœur, pas les plus riches, ceux qui connaissent les fins de mois difficiles, mais qui partagent le peu qu'ils ont. La solidarité ne se décrète pas. Elle est ou elle n'est pas. Elle ne passe pas où elle... où j'étais, où j'étais. Oui, il a mis en abrégé, il a mis un J et un T. Donc je pense que ça ne passe pas où j'étais. Elle est humble, désintéressée, si belle. Ils ne voient en ceux qu'on appelle étrangers parce qu'ils ont peur que de simples hommes, femmes et enfants, qui ont tout perdu. Alors ils les aident, comme ils aident les pauvres exclus du système de leur pays. Gloire soit rendue à leur abnégation, courage, efficacité, spontanéité. Envers toi, mon frère, l'étranger. Et alors moi, je me suis forgé une doctrine. Un étranger, c'est un ami que tu ne connais pas encore. Voilà, c'est-à-dire que le jour où tu vas le connaître, cet étranger, ça sera un ami. Voilà. Et moi, en effet, j'ai beaucoup d'étrangers autour de moi. Bon, d'abord parce que j'ai beaucoup voyagé dans tous ces pays-là. Mais pour moi, un étranger, par exemple, je vois un noir dans la rue, s'il me regarde, ben, je vais lui dire bonjour. Vous voyez ? Je vais pas tourner la tête ou lui faire les mauvais yeux. Hein ? Voilà. C'est comme ça qu'il faut être. Et à chaque fois que je rentre dans un endroit public ou même privé, et je dis bonjour à tout le monde, qu'il soit noir, qu'il soit blanc, qu'il soit jaune. Ouais. C'est la politesse aussi, ça. C'est la politesse qu'on nous a enseignée quand on était petit. Voilà. Là-dessus, dis donc, Jacqueline, ton clafoutis, là, tu me le fais ou tu me le fais pas ? Je te l'ai déjà posé la question, hein. Tu me dis que t'as plus de cerises ? Que tous les oiseaux les ont bouffées ? Oh, les salauds ! Oh, ils pouvaient pas nous en garder un peu, quelques-uns ? Quelques-unes ? Oh, la prochaine fois, tu fais pousser un cerisier, à l'intérieur, dans une serre. Et là, ils peuvent pas y aller, les moineaux, tu vois ?
Hein? Ah, si tu veux, je te la construirai, ta serre. Ouais. Et puis on mettra un lit dedans, parce que c'est agréable, tu sais, hein, dormir dans une serre. Allez, je vous aime toutes, tous, et même ceux qui sont pas beaux.

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que je me sentais plus forte, les pieds au sol. Je me suis mise debout et j'ai avancé de quelques pas sur la pelouse qui descendait vers le portique, au fond du jardin. J'ai prononcé « Réalité ultime », puis « Tichka », puis « Balançoire », très lentement, en soufflant autant que je pouvais. La balançoire s'est mise à bouger toute seule et a oscillé d'arrière en avant, d'avant en arrière, à vide, sans personne dessus. Puis tout à coup, l'air a vasillé et une petite fille est apparue sur la balançoire, pendulant, avant, arrière, arrière, avant, dans le grincement inattendu des anneaux rouillés et la tension audible du chanvre. Maman, tu me pousses ? Allez, s'il te plaît. Ça a duré une éternité avant que je ne bouge. Mon petit bout de chou se démenait avec les cordes et se dandinait sur la planche pour tenter de prendre de la hauteur. Elle riait toute seule, en tendant les jambes et en les fléchissant, avec maladresse à contre-temps. Ses petites cuisses joufflues et sa bouille d'oursonne brouillée par ses cheveux courts. Je la contemplais, tangante, bringue ballante, encore et encore. Regarde, maman, j'y arrive. Alors j'ai couru. J'ai couru. Je suis parti au fond du jardin, en courant. Et j'ai tendu ma joie vers la balançoire, en serrant tout le vide du monde entre mes bras. Maman, a murmuré l'intelligence artificielle pendant que je fermais les yeux. J'ai senti mes mains sur mes coudes et mes épaules qui enlaçaient mes épaules. J'ai rouvert les yeux. Elle était encore là pourtant, tout contre moi, ses joues à quelques centimètres de mes lèvres qui ne pouvaient l'embrasser, de ses cheveux qui ne sentaient rien. J'ai vu ses yeux trop lisses, trop ronds, trop grands qui me fixaient pareil à deux billes de verre animées par des mouvements de paupières. Et je lui ai sauté au cou en hurlant. C'est pas toi ! C'est pas toi, tricheuse, tu triches ! De sorte qu'elle a reculé avec effroi. Elle a commencé à se décaler par un coup bizarre de figurine, puis à se redécaler chaque fois que je voulais l'attraper. J'ai pris un bâton contre la haie et je l'ai frappé de fureur, mais les coups la traversaient. Dégage ! Dégage, sorcière ! Sors de ma fille !

0: Et soudain, d'un fondu au blanc, le corps de Tichka a disparu. Un panneau massif a fait irruption dans le jardin, occupant tout mon champ de vision.
1: Nous rappelons qu'en vertu de la loi du 12 juillet 2036, la maltraitance des enfants est interdite dans les espaces virtuels ou reconstitués. 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
2: Oh, pardonne-moi, mon amour.

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0: Eh bien, bonjour à vous tous pour cette seconde émission des résidences Oui Senior. Alors, je rappelle, la résidence Oui Senior est placée sur la place Fédère, je me répète. Et donc, nous intervenons une fois par mois pour choisir un thème avec des résidents. Donc, aujourd'hui, nous avons Madame Louchard.
1: Michel.
0: Marinette.
2: Claude.
3: Christiane.
4: Ben Monique.
0: Et en concertation, nous avons choisi un thème qui se trouve être les souvenirs d'enfance. Alors, les souvenirs d'enfance, c'est un petit peu comme le pain d'épices. Ça craque sous la dent. C'est sucré. Et c'est comme la Madeleine de Proust. Il suffit d'en parler pour s'en souvenir.
3: Et c'était moi, les souvenirs d'enfance. Vous, c'était pas les souvenirs d'enfance. Qu'est-ce que c'était, vous?
2: Je sais plus. Vous me posez des questions, je sais plus rien.
0: C'était les souvenirs d'enfance.
1: Tout. Si, c'est tout. Des
2: c'était
1: souvenirs
2: les souvenirs d'enfance aussi.
0: Ah oui. Les souvenirs d'enfance.
1: Oui.
2: Je sais plus de quoi j'ai parlé.
0: Je vais vous laisser commencer, peut-être.
3: Oui, allez. Moi, j'ai eu une enfance très heureuse. J'étais couvée par un papa, par une maman. Et puis, je me suis occupée, j'aimais chanter. Alors, je chantais, j'avais une belle voix à l'époque. Et puis, voilà. Et puis, qu'est-ce que je voulais dire encore? Ah oui, on a voulu me mettre en pension. Mais je ne suis pas restée du tout, je n'aimais pas ça du tout. Hein. On est venu me rechercher 24 heures ou 48 heures après. Je me serais sauvée, je crois. Autrement, moi, j'étais heureuse. J'étais très heureuse avec mes parents.
1: Tu as fait des bêtises quand tu étais petite?
3: Non, je ne faisais pas de bêtises, moi.
1: Tu étais une enfant sage?
3: Oui, j'étais très sage.
1: Comme
3: très sage.
1: Maintenant?
3: Oui, très sage. Ben maintenant, je n'aime pas raconter ma vie, de toute façon.
1: Ben écoute, c'est déjà pas mal que tu nous aies dit que tu étais heureuse.
0: C'est super. Oui.
1: Avec des parents aimants.
3: Oui, et puis à la Girondière, je suis aussi heureuse.
1: C'est plus l'enfance, là.
3: Parce que, non, mais c'est parce que j'ai continué mon...
1: On a beau nous comparer à des enfants, c'est pas non. L'enfance, aujourd'hui.
3: Moi, je suis...
1: c'est pas la résilience.
3: Je suis très heureuse à la Girondière.
1: Bon.
0: En tout cas, vous avez l'air épanouie.
3: Vous voyez, hein.
0: C'est vrai.
3: Mais oui, mais on m'a dit que j'avais rajeuni depuis que j'étais venue à la Girondière.
0: Ça fait plaisir.
1: Hein oui. Bah, moi, j'ai eu une enfance très, très heureuse. Je suis née à Oran, en Algérie, avec des parents qui travaillaient beaucoup, qui avaient des pâtisseries. Donc, nous étions deux enfants. Mon frère et moi, nous avons appris très vite à lire, à écrire, à prendre les commandes au téléphone. Il y avait une grande caisse, comme autrefois dans les boutiques, avec deux grands tabourets. On s'asseyait là et on se précipitait dès que le téléphone sonnait pour prendre les... Il y avait de grands registres, comme autrefois, où on prenait les commandes. Maman surveillait derrière, un petit peu d'un œil, où une des vendeuses nous regardait voir.

0: Après-midi, il y avait les trois baudets, il y avait. Et donc, on avait un salon thé, et le dimanche après-midi, on travaillait 7 jours sur 7. Et le dimanche après-midi, on servait du thé. Voilà, mais moi, j'ai eu une enfant très, très heureuse, avec un frère très attentionné, des grands-parents charmants. Nous étions nombreux, on était une fratrie, on allait souvent chez les grands-parents, dans un lieu qui s'appelait Canastel, en bord de côte. Oran, c'était sur la Méditerranée. Et voilà, je suis très très heureuse d'être née dans cette famille et d'avoir pu continuer ma vie, d'avoir trois enfants, quatre petits-enfants et deux arrière-petites-filles. Actuellement, je suis à la résidence senior pour raison de sécurité. Et je suis très bien, je m'y habitue, il n'y a pas très longtemps que j'y suis, mais je fais des connaissances et je suis très très heureuse d'être là.
1: Oui, moi Marinette, j'ai été élevée avec, on était 5 de famille, ma maman ne travaillait pas, mon papa travaillait aux abattoirs, mais ils habitaient loin. J'étais en internat au collège pendant 2 années, c'est pas la même chose, la pension et l'internat. C'était très bien. Je m'ennuie un petit peu parce que j'aimais pas ce milieu-là très strict à l'époque. C'était dans les années 65.
2: C'est toujours pareil.
1: Oui, mais bon, plus strict à l'époque. Il y a plein de choses que c'était interdit. Alors bon, je m'ennuyais. Bon, je faisais des bêtises comme tout le monde, mais des petites bêtises, pas désagréables, mignonnes comme tout. Et après, par la suite, après, j'ai été la dernière année, j'étais externe. Et après, je me suis mis à travailler à l'usine de confection et ma vie a continué. L'usine de confection a fermé quand tous les magasins ont fermé. Et c'est là où je suis rentrée à l'hôpital en 78 et que ma vie a continué. Voilà. Mais sinon, c'était une bonne enfance.
3: Moi, c'est Claude. Bon, ben, mon enfance, elle est très, très simple. On est une fratrie de 6 garçons. Mon grand-père, mon père et mes 3 frères et moi. Pas de femme à la maison, c'est ce qui nous a manqué le plus, peut-être, aux enfants. Mais bon, on a vécu ce qu'on a vécu. Mon père partait travailler le matin de bonne heure. Et nous, on allait à l'école et puis on faisait des bêtises. Et puis voilà, et on a vécu comme ça de notre arrivée d'Alger, donc en octobre 62, jusqu'à aujourd'hui. Je fais toujours des bêtises. Hein.
0: Oui. Ben, quand on...
3: voilà, donc. Il n'y a rien eu de spécial. La vie en Algérie, je ne l'ai pas beaucoup connue, puisque mes parents ont divorcé. Donc au début, j'étais avec ma mère à Autun. Et après, quand mon père est venu nous rechercher, mon petit frère et moi, il nous a ramenés en Algérie entre 60 et 61. Et on y est resté jusqu'à l'indépendance. On est parti en octobre 62. Et puis voilà. Et au début, c'était pas facile parce que mon père n'avait pas de travail en France. On écoute bien tous les rapatriés qui se sont foutus à la baille à Marseille, sur le port de Marseille. Donc on le sait, tout ça, on le sait très bien. Et voilà. Et donc, arrivé à un stade... mon père a réussi à trouver du boulot comme il était météorologiste, donc à la météorologie à Paris. Et voilà, et ensuite, la vie a continué. Et puis, je me suis marié, j'ai eu 5 enfants et j'ai 10 petits-enfants. Et j'ai 10 petits-enfants.
0: Ah bon,
3: oui, je vous bats.
0: Eh oui.
3: J'ai pas encore je suis pas encore arrière-grand-père.
0: Moi non plus.
3: Voilà.
4: Ben, merci.
0: Où est-ce que tu es
3: né
0: en Algérie ?
3: À Bab
5: El-Oued. Oh, je connais Bab
3: El-Oued. Ouais, moi je suis né à l'hôpital des Trois Horloges.
5: Oui. Ah, oui, oui. Et moi j'étais un petit stade qu'il y avait là. Comment ça s'appelait ? Je ne me rappelle plus.
0: Ça, ça fait ça, 63
3: ans. Ouais. Moi, la seule chose que je me rappelle quand j'étais en Algérie, c'est que je balançais les serpillères sur les militaires français qui passaient en dessous. Ou alors on leur balançait des. On avait une sorte de pigeonnier en dessous de les fenêtres, on chopait les œufs, on leur balançait sur la tronche.
5: Oui, je me rappelle de ça.
3: On était vers la poste d'Alger.
5: J'ai bien connu la phase
3: Pasteur.
5: C'est là où il y a eu le plus d'événements.
3: Oui. Voilà, on allait au monument.

0: on allait au Monument aux Morts, souvent dans le square où il y a le Monument aux Morts. Et même, une fois, on a appris une nouvelle. Je ne sais pas si c'est vrai, si ça a été dit, qu'après l'indépendance, les Algériens ont rebaptisé toutes les rues. Et de la rue Anatole France, c'est passé la rue Anatole Algérie.
1: Et nous, on manifestait.
0: Ah, je sais. Non, non, non. Ah, je ne sais pas. C'est, ce qu'on, c'est un ancien qui revenait d'Algérie qui nous a raconté ça.
2: Est-ce qu'ils ont, ils ont changé en langue arabe, mais pas...
0: Ouais, bah oui, mais bon, après, Anatole, ils l'ont mis en algérien.
1: Moi, je me rappelle, on criait Algérie française, je me rappelle bien de ça. Je me rappelle où je travaillais, les travaux souterrains. On avait une grande banderole et on avait été défilés.
3: Il y a longtemps.
0: Ouais.
1: Et oui.
4: Mon enfance, je l'ai partagée avec ma sœur jumelle, parce que j'ai une sœur jumelle, mais on a des caractères diamétralement opposés. Par contre, celle qui causait des soucis à mes parents, c'était pas ma sœur jumelle, c'était moi. J'ai pas beaucoup changé. Ma sœur jumelle, elle était toujours dans son coin avec ses poupées, ses petits habits de poupées, tout ça. Elle était là, elle bougeait plus. Elle s'installait le matin, puis elle allait se coucher le soir. Alors que moi, on était toujours en train de me chercher. Elle est encore passée où, la grande ? J'étais la grande parce que j'étais plus grande que ma jumelle. Et puis après, bon ben... Les choses, j'ai été séparée très vite de ma sœur jumelle à l'entrée à l'école parce que j'ai pas fait de cours préparatoires. Je suis rentrée tout de suite au cours élémentaire parce que je savais déjà lire et calculer, écrire et calculer. Donc on m'a dit allez hop, ce qui fait qu'on n'a jamais partagé l'école ensemble, ma sœur et moi. Voilà. Et elle est restée moins longtemps que moi à l'école. C'est-à-dire que dans nos différents caractères, il y en avait une qui était manuelle, alors que moi, je ne sais pas coudre un bouton, et l'autre qui était travaillait un peu plus avec sa tête, enfin, ce qu'elle en avait. Voilà, j'ai été très bonne élève. J'étais bachelière à 16 ans.
3: Oh, c'est bien.
4: Et voilà.
2: Moi, 18. Moi, pas du tout.
4: Donc, c'est à peu près tout. Qu'est-ce que j'ai d'autre à dire ? Non, mais j'ai eu une enfance qui était heureuse parce que mon frère et mes sœurs ont toujours dit que j'étais la chouchou de papa. Et je dois avouer que c'est vrai que quand je lui demandais quelque chose, il disait pas non. Alors est-ce qu'il osait pas me dire non ou est-ce que...
1: Ça, c'était tous les papas avec leurs filles. Hein.
4: Oui, mais il en avait trois, quatre filles.
1: Ah oui.
4: Quatre filles et un garçon. Mes sœurs, quand elles voulaient quelque chose, elles venaient me voir moi. Et elles disaient, tu peux demander à papa si... Alors ça dépendait si elles avaient quelque chose, un chocolat par exemple à me donner, je le faisais. Si elles n'avaient rien à me donner, ben elles allaient se faire boire.
2: Oh, marchandage.
4: Ben, c'est comme ça entre frères et sœurs. On ne se fait pas de cadeaux, hein, faut pas croire. En vieillissant, oui, mais pas quand on est jeune.
3: Moi, je ne suis pas d'accord parce que nous, on était 5 de famille. Et quand on avait besoin de quelqu'un, de l'un ou de l'autre, de plus jeune ou plus vieux, on s'est tout le temps plus ou moins aidé pour n'importe quoi. Pour faire des bêtises, on était ensemble. Pour ne pas en faire, on n'était pas ensemble aussi. Oui, ah non, on s'entendait très bien pour ça.
4: Oui, mais on ne se fait pas de cadeaux, c'est entre nous.
3: Entre nous, tu veux dire avec ta sœur ?
4: Oui.
3: Oui, eh bien, moi avec mes frères, c'est pas qu'on se faisait pas de cadeaux, mais bon, on s'entendait bien, mais jamais on était, pour ainsi dire, opposés. C'est tout le temps, même encore. Encore, c'est encore, même pire en grandissant.
4: C'est bien. Et toutes les familles ne sont pas...
3: Oui, oui, non, non, mais oui. Chaque famille est différente.
2: Oui. Ça dépend de l'éducation.
3: Comme tout à l'heure, oui. Quand tu as dit ta sœur jumelle, dans les jumeaux, jamais il y a des jumeaux, jamais ils ont le même caractère tous les deux.
4: Ben heureusement.
2: Ça dépend.
3: Ben,
2: les pauvres parents. C'est un problème d'éducation.
3: Oui, mais bon, je crois pas.
4: Ben là, l'éducation, non, parce que mon père et mes parents nous éduquaient de la même façon.
3: Oui, oui, l'autre. Oui, mais je crois pas.
4: Donc, ça, je sais pas si ça peut jouer avec l'éducation.
2: Oui, mais y a non. Toujours qu'ils prennent des chemins de traverse, tu sais, quand tu as pris des. Mais bon, pour réussir, puisque tu as très très bien réussi.
4: On était éduqués de la même façon l'une
2: oui,
4: et
2: oui.
4: L'autre.
2: Oui, oui, non, mais parce qu'il y a un problème de caractère. Peut-être un peu de jalousie, les deux
4: de consentement.
2: Sœurs,
4: oh, moi, j'ai jamais été jalouse de ma sœur.
2: D'accord.
4: J'avais aucune raison.
2: Non, mais tu sais, la jalousie,
4: on est jaloux. J'étais plus prétentieuse par rapport à elle. J'aimais bien faire remarquer les choses que je faisais mieux qu'elle.
2: Mais oui, c'est pour ça que vous étiez comme ça.
4: J'ai pas beaucoup changé à ce niveau.
3: Tu l'as provoqué.
4: Oui, j'ai pas.
3: Et c'est pour ça que quelquefois elle était contre.
4: Oui, j'ai pas beaucoup changé. J'aime bien provoquer les gens.
5: Voilà.
4: Et je suis sincère.
6: C'est à moi. Bon, alors les souvenirs d'enfance. Moi, je suis dans un milieu où j'étais très bien élevée, j'étais très gâtée. Puis j'avais une grand-mère qui s'occupait beaucoup de moi. Nous partions beaucoup en vacances. Et alors, on allait beaucoup à Chagnac. J'ai une amie d'enfance de ma grand-mère, parce que ma grand-mère avait perdu mon grand-père à la guerre de 14. Et cette personne, Chagnac, c'était une amie d'enfance, c'était une demoiselle qui s'occupait de la cantine scolaire. Elle avait beaucoup de gens en vacances. Bon. Et alors, tous les soirs, elle avait des moutons. On allait garder les moutons, on se retrouvait avec tout le village, et on chantait. On chantait Étoile des Neiges, on chantait. Mais moi, j'ai eu une enfance très gâtée, très. Faut pas que je me peine, voilà. C'est un souvenir d'enfance, et ça reste beaucoup dans ma mémoire. Voilà.
7: Finalement, on a tous été heureux dans notre enfance.
6: Oui, oui.
2: La chance, oui.
0: Les deux parents.
4: Les temps changent.
3: Je pense que c'était l'époque où. Oui. À cette époque-là. Plus ou moins, on était heureux.
4: C'était les parents qui nous élevaient, c'était pas nous qui élevions nos parents.
3: On n'osait rien dire. C'est le parent, les parents disaient ça à l'enfant. On obéissait, c'est pas comme maintenant que l'enfant, la plupart du temps...
2: L'enfant est devenu roi, mais c'est
7: ça dépend des enfants, hein. Ça dépend
8: c'est une question de caractère, on a dit.
7: Exactement, oui.
8: Voilà. Et puis, vous avez des enfants qui... Vous avez des enfants qui sont plutôt passifs, oui. Et puis d'autres qui sont en pleine rébellion.
3: Voilà,
8: donc après, chaque enfant vit son enfance.
2: Mais il y a des enfants plus difficiles que
8: d'autres. Oui, tout à fait.
2: Il y a des parents qui ont de la patience, des parents qui ont plus... À l'époque, les parents avaient du travail.
8: C'est vrai.
2: Il n'y avait pas... Alors, et souvent, les mamans, pas chez moi, mais restaient à la maison.
7: Ah ben oui.
2: Donc, à 4h30, on a... Les enfants arrivaient, il y avait le goûter qui était prêt, les devoirs,
7: oui, c'est vrai.
2: Etc. Moi, j'ai fait ça avec mes propres enfants après. Je leur ai fait faire des dictées jusqu'en troisième. J'ai fait.
7: C'était pas du tout la même chose à faire.
2: J'ai refait de l'anglais, j'ai refait du latin, j'ai refait tout un tas de choses.
4: Et les enfants, comme la maman, écoutaient le papa.
2: Oui, mais souvent.
3: Et si le papa disait non,
2: souvent,
3: la maman disait non.
2: Oui, mais souvent.
3: Il fallait être d'accord.
2: Il y avait quand même un matriarcat. Hein. Les mamans.
4: Elles faisaient des choses.
2: Le papa ramenait l'argent et les mamans tenaient la maison et faisaient beaucoup de choses pour les enfants.
4: Et les mamans faisaient des choses en cachette.
8: On va revenir un peu sur ce que vous étiez en train de dire.
6: Oui. J'étais très choyée, très gâtée. Bon, oui, alors quand on allait à Chagnac, la demoiselle, là, son frère était maire du village. Et elle recevait beaucoup de repas, faisait beaucoup de... On se retrouvait à plusieurs familles, tout ça, c'était très intéressant. Et alors, bon, moi, je suis allée à Sainte-Marthe après. Quand j'ai fait mes études, je suis allée à Sainte-Marthe, parce que mes parents étaient très patricans. Voilà, ça, c'est autre chose. J'étais élevée dans ce milieu catholique aussi, vous voyez, tout ça. Et après, j'étais en pension pendant 5 ans. Quand une école, alors c'est fait comme madame, moi je m'ennuyais en pension, je me suis portée très mal. J'étais la plus jeune de la classe, là. Je n'ai qu'un frère, qui est plus jeune que moi, mais qui était beaucoup plus... Comme je peux citer une chose, vous voyez, à l'époque, je suis Saint-Georges de Périgueux, hein, il n'y avait pas beaucoup de voitures dans la rue. Pour vous citer un cas, moi, je disais le dimanche, je voulais faire du vélo. Alors, maman me disait, demande à papa. Papa était dans le jardin. Bon, alors, je m'assois dans l'escalier, puis j'attendais. Parce que mon frère, qui a 6 ans de moins que moi, prenait la clé du garage, sortait son vélo, et puis il allait faire du vélo. Vous voyez, moi, j'étais un petit peu trop naïve. Mais par contre, on a été élevés tous les deux pareil. Mais lui a mieux réussi sa vie que moi, quand même. On est tous dans la police. Mon neveu est à l'Élysée aussi, il a son bureau à côté du président. On était tous, enfin, papa est décédé, mais mon oncle dans la police, mon cousin dans la police, on était tous dans la police, nous. On avait ça, cette chose de respect, de, vous voyez. Moi, je suis restée, je travaillais dans un bureau, et après, je suis rentrée, j'ai marié, aussi à Paris, dans un bureau, au cristallerie de Baccarat, puis après, j'ai eu des enfants, j'ai 4 enfants, et donc je suis restée, et je suis revenue en 77. Mon mari est décédé après, et je suis rentrée à l'hôpital. Et c'est très curieux parce que j'étais au pavillon Douglas, et c'est où est maintenant on rentre. Je suis rentrée à 77 jusqu'à 98. parce que avec mes quatre enfants, pour ma retraite, ça comptait, voyez. Et je suis, alors, je suis rentrée en juin, j'ai fait plusieurs services, là, très curieux, parce que j'ai débuté en médecine, mais je viens de retrouver dans le, au Girondière Madame Grand, qui était mon infirmière. J'ai débuté avec Madame Grand, vous voyez, c'est très curieux quand même, c'est la première, quand on s'est vus, voilà. Et
4: vous étiez en France, cette époque-là?
6: J'ai toujours été en France, moi.
4: Non, en France. Si vous étiez enfant dans ce que vous parlez, parce qu'on parle de notre enfance.
6: Ah oui, mais je raconte. Mais comme ces dames ont parlé un peu de leur vie, c'est pour ça que je raconte un peu.
8: Oui, et, vous avez raison.
6: Voilà.
3: Vous avez raison. L'enfance, c'est.
6: Voilà, parce que j'avais cité ce truc de souvenir avec ma grand-mère, mais voilà, mais après, je suis restée jusqu'en 90. Et alors, ce qui est très curieux, c'est qu'on a une amie là, à la Girondière, dont son mari vient de s'hospitaliser au pavillon Douglas, et moi, j'ai fait toute ma carrière après décembre 17 jusqu'à dans ce service, j'étais à l'infirmerie, je l'avais quasi, mais en fait, c'est curieux quand même, ma vie est curieuse. Voilà. Mais j'ai 87 ans, donc c'est
3: vous étiez à la maison de retraite par où vous?
6: Mais bien sûr, bien sûr. Mais avec Marie-Thérèse Bellingard.
3: Ah ben, eh ben oui, avec Marie-Thérèse.
6: Oui, bien sûr.
2: Mais je crois qu'on a bien parlé. On a terminé.
8: C'était très très intéressant en tous les cas, et bravo à vous de vous être livré comme ça, parce que
6: je l'avais pas préparé.
8: L'exercice n'est pas toujours facile.
6: Moi, j'ai pensé dire qu'un petit truc de rien, et puis finalement.
3: Et moi, j'ai deux enfants, tout le monde est dans le milieu hospitalier. Alors, vous voyez.
6: Oui, oui, oui.
2: L'hôpital est le principal.
3: Ouais. C'est qu'on a du boulot.
2: C'est un pourvoyeur d'emploi, l'hôpital.
4: Alors, je vais y retourner la semaine prochaine.
2: S'il n'y avait pas d'hôpital à Périgueux, il n'y aurait pas d'emploi.
8: Excusez-moi, non, c'est vrai. On va. Il y a monsieur qui aimerait poser une question à une dame.
0: Christiane, je voudrais te poser une question. Tu nous as, quand on a fait la préparation, c'est pas une gaffe, c'est la préparation de l'émission, tu nous as dit que tu faisais partie de l'équipe de France de basket.
4: Oui.
0: J'aurais une question. J'aime bien le basket, j'en ai fait pas mal, j'ai été entraîneur, j'ai été président de club, j'ai été... Je voulais savoir, moi, en quelle année tu as fait ça et quel âge tu avais et entre guillemets, est-ce que tu t'appelais Madame Varis ou tu portais un autre nom?
4: Non, je m'appelais Varis,
0: ouais.
4: C'est mon nom de jeune fille. Et ouais. J'étais en sixième, j'ai dû commencer en 56.
0: En 56, donc t'en es en 47, 56, t'avais à peine 11 ans. Quand tu as commencé, mais pas en équipe de France.
4: J'avais 9 ans. Non, en équipe de France, je suis rentrée quand j'étais en équipe de France Espoir quand j'étais cadette. Et après, je suis rentrée en équipe de France.
3: Parce qu'il faut avoir la majorité.
2: On a une belle sportive avec nous, hein.
3: La majorité,
8: Et ça se confirme de jour en jour.
4: Il fallait avoir l'accord de la fédération.
0: C'est tout, voilà.
3: Mais au minimum 7 ans.
4: Oui.
0: Non, il n'y avait pas d'âge. Il n'y a pas d'âge pour ça. Un sportif, c'est un sportif. Hein.
4: C'était le conseiller départemental, en général, qui décidait.
0: Ok. Merci beaucoup.
2: Avec la SU,
4: l'association sportive, scolaire et universitaire, exactement.
2: Avec la SU, ce qui nous portait vers le sport. Et on avait des profs de gym extraordinaires qui consacraient toutes leurs vacances à s'occuper des équipes. Donc j'ai fait aussi du sport, beaucoup de tennis, beaucoup de volley. J'étais pas assez grande pour faire du basket. Le volley c'était un peu juste, mais comme j'étais en prenant de, j'arrivais quand même. Hein, j'étais devant le filet et j'y arrivais. Mais c'est vrai que ces associations sportives ont aidé tous les jeunes. Et je crois que ça continue d'ailleurs.
4: Il y en a de moins en moins.
2: De moins en moins parce que les jeunes préfèrent la tablette, le sport.
8: Et le canapé.
3: Oui, les deux. Canapé, tablette.
2: Mais le canapé, ça va avec la tablette, ça va avec le téléphone.
6: Vous êtes d'accord?
3: Ça dépend, oui.
2: Ah non, mais vous n'êtes pas dans la jeunesse. On parle de l'adolescence, du temps où on était au lycée. Non, vous êtes un homme.
5: C'était il n'y a pas longtemps, moi.
2: Oui, je sais bien, et tant mieux. Profitez-en, monsieur, profitez-en.
0: Voilà.
2: C'est tellement beau.
0: Merci pour ta réponse.
4: Je t'en prie.
8: Voilà. Ben, en tout cas, c'était fort intéressant.
3: Et vous-même, vous deviez dire quelque chose?
8: Alors, bah, moi, écoutez, j'ai eu une enfance très heureuse, hein, en Bretagne, avec des parents aimants, avec un frère, avec les chaperons. Oui, ça c'est le cliché, mais bon.
7: Vive la Bretagne.
8: Exactement, vive les crêpes et les galettes. Moi, j'ai ce souvenir d'enfance que finalement, le système scolaire ne me réussissait pas. Donc ma mère, un jour, me dit, bah, écoute, on va te mettre en pension. Donc pour moi, j'avais tellement entendu parler de la pension comme quelque chose d'horrible et de... Non, c'était la prison, moi, c'était une vraie torture. Mmh. Que finalement, ça s'est avéré être exactement le contraire. Beaucoup d'amis, beaucoup de fêtes en douceur, bien sûr. Voilà. Je me suis éclaté. Je me suis tellement éclaté que d'ailleurs que j'ai foiré ma scolarité, la formation que je faisais. Mais que de souvenirs, que de contacts humains, que de bonheur, que de cohésion, que de fraternité.
7: Mais est-ce que c'est pas ça le mieux ?
8: Exactement.
7: Hein ?
8: Parce que finalement, le résultat, il est ce qu'il est, mais...
7: Oui.
8: L'aventure humaine, elle est tellement passionnante, elle est tellement euphorisante, elle est tellement prenante.
2: Être heureux, voilà. Trouver son chemin, être heureux.
8: Et ça, ça n'a pas de prix dans une vie.
7: C'est vrai.
8: Donc, et encore, je vous encourage toutes et tous à tenter encore l'aventure, parce que l'aventure peut être aussi au bout de la rue. Mmh. Vous rencontrez quelqu'un, vous vous liez d'amitié avec, vous avez une révélation, et c'est formidable.
3: Exactement. Voilà. L'internat, c'est pareil, on s'ennuie. Je m'ennuyais, mais
8: c'était
3: j'ai gardé beaucoup de contacts avec, que j'ai retrouvé à l'hôpital après.
8: Et puis vous refaites d'autres amis.
3: Exactement.
8: Vous découvrez la vie en communauté, la vie en collectivité. Et c'était juste avant de partir à l'armée. Enfin, quelques années après, mais déjà, vous avez un aperçu de la vie en communauté.
7: De la vie en communauté.
8: Des règles, du respect de l'autre. Ah, parce que... voilà ce qui manque à notre société. Je ne vais pas polémiquer, mais le respect de chacun, l'écoute, l'écoute, le respect, la tolérance. Et franchement, ça, c'est des vraies valeurs.
7: Oui. Avant tout, c'est la discipline.
8: La discipline.
7: C'est la discipline, parce que ça n'existe plus, le service militaire. Mais j'ai eu un fils.
8: Ça va revenir. Hein.
3: Il le remet, il paraît.
7: J'ai eu un fils. Quand il a eu fait ses 18 mois, je pensais que ce n'était plus le même. Il était revenu, il s'occupait de ses affaires, il laissait plus les affaires de football.
5: Son fils, c'était la dernière fois. Il a fait son service militaire, mais c'était les derniers.
8: Donc voilà, et la pension était extraordinaire, à tel point que beaucoup de mes amis rentraient chez eux le week-end, et nous, avec d'autres amis, on restait. On n'avait pas franchement envie de rentrer. Alors, pas parce qu'on n'avait pas envie de voir notre mère ou nos parents, mais c'est parce qu'on était bien, on avait envie de se quitter. Et puis en plus, on était à la campagne, parce qu'on était dans une pension rurale. Moi, je préparais à l'époque un examen agricole. Et donc, je découvrais une autre façon de vivre. J'arrivais de la ville. On allait chercher le lait à la ferme, les œufs. Non, c'était extraordinaire.
7: Ah ben moi, j'ai connu ça aussi, qu'on allait chercher les œufs et le lait à la ferme avec son petit bidon.
2: Et le lait.
8: Avec Perrette et le pot au lait.
7: Oui,
3: le pot au lait.
2: Et puis on buvait, moi je l'ai fait, j'ai bu le lait au pied de la vache.
8: Donc voilà, c'était très riche.
7: On avait tous une enfance heureuse.
2: J'ai grimpé sur les vaches, c'est plus difficile que sur le cheval.
8: Ah, vous faisiez du rodéo?
2: Sur la vache, oui. Non, mais c'est plus difficile de tenir sur une vache que sur un...
7: Parce que la vache, elle n'a pas fait un dos. Elle n'a pas un dos fait pour s'asseoir dessus, la pauvre.
2: Le plus sympa, c'était les ânes.
8: Bon, en tous les cas, merci à tout le monde de s'être prêté au jeu de la confidence. Et puis au jeu, c'est venu naturellement.
3: Non, mais oui.
8: Et on remercie aussi RLP... Radio Libre en Périgord.
7: On a essayé d'être naturel.
3: Et si on s'écoutait, on en aurait beaucoup à raconter.
8: On pourrait rester des jours et des nuits.
3: N'est-ce pas ?
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1: Chers auditeurs, chères auditrices, bonjour. Il est midi et c'est le début de votre heure d'actu locale. Jean-Louis Guerche, président de Livre en Fête, était au micro de Radio Libre en Périgord pour présenter l'édition 2026 du Festival littéraire de Champs-Semenel. Il revient sur la programmation, les auteurs invités et les temps forts de ce rendez-vous incontournable du livre en Dordogne.
2: Les écrivains ou écrivaines présentes, ce qui vaut d'ailleurs pour la jeunesse aussi, puisque les auteurs jeunesse sont dans un local à côté qui jouxte la grande salle où sont les écrivains dits adultes. Et puis, associé à cela, il y a un certain nombre de manifestations qui sont offertes aux plus jeunes, des ateliers lecture, des ateliers écriture, des contes, et puis même des projections de courts-métrages, d'animation. Tout cela est organisé le plus souvent à la bibliothèque municipale, qui jouxte le salon, en fait. Il y a juste une rue à traverser.
1: Du 22 au 24 mai au Silo, l'association All Boards Family accueille les championnats de France de Skateboard Street Junior 2026. Jérôme Mason, de All Boards Family, organisateur du championnat.
3: Ça m'anime depuis plus de 30 ans. Dans ma tête, j'ai toujours 16 ans et à l'époque, il ne se passait rien de ce côté-là. Donc le meilleur moyen qu'il se passe des choses, c'était de les faire.
1: Mimos, le Festival des Arts et du Geste cette année, ouvrira ses portes du 30 juin au 4 juillet à Périgueux. Le spectacle d'ouverture vraiment carton, avec la participation des bénévoles et orchestré par les artistes. Nathalie Hélin, directrice de l'Odyssée.
4: Le 30 juin au soir, Olivier Grostet et son équipe, accompagnés de 300 bénévoles participants, vont reproduire le clocher de la cathédrale Saint-Front en carton. Et oui, et ce même clocher sera escaladé par Antoine Le Ménestrel et accompagné en musique par Étienne Jomet, le duo du célèbre Zombie musique électronique. Donc un ensemble d'ingrédients qui nous promettent une très belle soirée d'ouverture.
1: Le 7 juin au dojo départemental de Coulounier-Chamiers aura lieu le Challenge 24, une journée de compétition de karaté. 12 clubs seront présents et cette journée sera divisée en deux parties distinctes. Pierre Chouzenou, président du comité départemental de karaté de la Dordogne.
5: Probablement, même certainement, il y aura des gens qui viennent des environs, du Lot, qui viennent aussi de la Corrèze, qui viennent aussi de Gironde ou à proximité. Et il y a des gens qui viennent parce que cette compétition attire toujours un peu de monde.
1: Voilà qui conclut le programme de cette heure d'actu locale. Et nous vous souhaitons une belle après-midi à l'écoute de RLP.
0: 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Livre en fête, c'est le titre d'un festival, déjà 17e édition, le salon du livre du Grand Périgueux qui aura lieu, comme toujours, à Champs-Semenel le 13 et 14 juin 2026. Et pour connaître le programme, les invités et les exclusivités de cette année, dans nos studios, on reçoit Jean-Louis Guerche, bonjour.
2: Bonjour.
0: Vous êtes président de Livre en Fête, association qui organise ce festival. Bien, dites-nous, pour cette édition 2026, qu'est-ce que vous avez prévu au programme?
2: Alors, comme de coutume, il y aura de nombreux invités. Déjà, il y a 62 auteurs, dont 12 auteurs jeunesse qui seront présents le samedi et le dimanche, sauf exception, deux ou trois exceptions qui ne seront là que le samedi ou que le dimanche, mais ça sera indiqué sur le programme en principe. Voilà, et puis au cours de ces deux journées, il y aura de nombreuses rencontres qui commenceront dès le samedi à 15h.
0: Peut-être on pourrait nous présenter pour nos auditeurs ces thèmes de ces rencontres et ces auteurs qui vont être présents, qui vont parler de leurs livres, de leur univers, de leurs recherches. Et ce sera aussi l'occasion de nous dire pourquoi vous avez voulu inviter ces auteurs-là.
2: Oui. Alors, on commencera le samedi à 15h, le samedi 13 juin à 15h, avec en recevant Max Ducos et Eric Pessan, qui sont deux auteurs jeunesse nationalement connus. On poursuivra avec l'après-midi, 16h30. Nous recevrons Catherine Girard et François Garcia. Catherine Girard, elle est connue pour être la fille d'Henri Girard, qui est plus connu sous le nom de Georges Arnaud, comme l'auteur du triple assassinat d'Escoire. Si on résume, c'est une fille d'assassin, mais qui a écrit un livre où elle reconnaît la culpabilité de son père, qui, je rappelle, a été acquitté à l'issue de son procès dans les années 40. Et elle sera accompagnée de François Garcia, qui est un auteur que j'aime beaucoup, qui a beaucoup écrit sur la tauromachie, mais également sur son premier livre qu'il avait fait connaître, était centré sur le marché de Bordeaux, puisque François Garcia est d'origine hispanique. Et comme nous le savons, le marché de Bordeaux dans les années 50 était plutôt hispanisé très fortement. Cette rencontre sera animée par Jean-Claude Raspienjas, qui est un journaliste et critique littéraire très connu et qui nous fait l'honneur de venir presque tous les ans à notre salon.
0: Et le titre de rencontre, vous avez nommé le roman pour dire le vrai. Donc voilà, où est la vérité? Quelle est la vérité sur ces faits historiques?
2: Tout à fait. Et puis si on continue, alors le dimanche, il y aura un petit déjeuner qui sera animé par le maire de Clunes-Vinel, Christian Lecomte, qui recevra Pascal de Vambrochy, qui est connu pour ses différents livres, et notamment le dernier, ou plutôt un nature autobiographique, où elle raconte un peu toutes les bagarres qui ont eu lieu pour la reconnaissance du droit à l'avortement des femmes. Puis ensuite, alors on rentrera, comme souvent le dimanche matin, dans un moment historique avec Julie Duprat et Philippe Crémieux-Alcan, et notamment Julie Duprat a écrit son dernier livre qui s'appelle Casimir Fidèle, rencontre du parcours d'un affranchi, c'est-à-dire qui est arrivé en France avec le titre d'esclave et qui a terminé son parcours comme responsable d'un hôtel à Bordeaux. Nous sommes à la fin du 18e. C'est donc un parcours assez étonnant, avec force documents. Julie Duprat redonne un peu vie à ce personnage. Et puis l'après-midi sera consacré, alors là, on sera plus dans la littérature, même si c'est la littérature policière, avec Frédéric Potier, qui est un énarque et haut fonctionnaire, puisqu'il est préfet, et il sera accompagné de Nicolas Leflaec, un enseignant, mais qui est surtout connu pour avoir sorti une somme remarquable sur l'un des plus grands écrivains de romans noirs, c'est Jean-Patrick Manchette. Et cette rencontre sera animée par Vincent Millot, qui est un historien très connu, mais qui en même temps est un fan de Manchette. Donc il sera à son affaire. Et puis on terminera avec deux romans récents, contemporains, vraiment. Éric de Couty et Florent Oiseau. Éric de Couty, on est plutôt sur un roman noir. Florent Oiseau sur un roman plus léger. J'en dis pas plus, c'est parce qu'il faudrait que je raconte tout
0: livre,
2: ce qui serait pas très adroit. Mais disons que cette rencontre sera animée par quelqu'un de relativement connu. Pierre Lemaître, le romancier Pierre Lemaître, a souhaité endosser le rôle de romancier cette fois-ci pour être à nos côtés.
0: Donc c'est que de belles rencontres, comme toujours accessibles à tout le monde. C'est gratuit, c'est en plein air en général, même s'il fait mauvais, c'est sous les couvertures, on peut toujours être là et écouter les invités. Mais il n'y a pas que ça, il y a aussi les stands avec les auteurs présents qui peut-être invite à une rencontre plus individuelle, publique.
2: Voilà, il y a les traditionnelles dédicaces qui sont possibles. et dialogue avec les écrivains ou écrivaines présentes, ce qui vaut d'ailleurs pour la jeunesse aussi, puisque les auteurs jeunesse sont dans un local à côté qui jouxte la grande salle où sont les écrivains dits adultes. Et puis, associé à cela, il y a un certain nombre de manifestations qui sont offertes aux plus jeunes, des ateliers lecture, des ateliers écriture, des contes, et puis même des projections de courts-métrages, d'animation. Tout cela est organisé le plus souvent à la bibliothèque municipale, qui jouxte le salon, en fait. Il y a juste une rue à traverser.
0: Il y a aussi le prix de salon de livres, en fait, comme tous les ans. Ça, on ne peut pas annoncer aujourd'hui. Ça, il faudra attendre la dernière journée de salon pour savoir. Mais il y a déjà 5 finalistes qui sont prévus pour ce prix.
2: Il y a effectivement 5 finalistes et le vainqueur sera connu aux alentours de 18h45, probablement. Les auteurs sélectionnés, là, les finalistes sont Éric de Couty pour Les Braises de l'incendie, Pascal de Vambrochy pour Ce qui revient au monde, Catherine Girard pour In Violentia Veritas, Florent Oiseau pour Magloire et Gérald de Tenenbaum pour Les Rues Parallèles. Le jury est composé de 12 personnes. Le 12e, c'est le lauréat de l'année précédente. En l'occurrence, c'est Vincent Maillard qui fera le 12e cette année, puisqu'il a obtenu le prix au Géras en 2025.
0: Donc, pour désigner ce lauréat, il y a une jury, c'est ça, qui se réunit, qui discute. Et est-ce qu'on peut peut-être annoncer les membres de ce jury, ceux qui prendront la décision pour désigner le prix au Géras 2026?
2: Le jury se réunit le samedi matin à 10h. En principe à la mairie de Champs-Vinel. C'est Hervé Bruno qui est à la tête, qui préside ce jury, composé d'Isabelle Bousquet, de Christophe Brassard, de Laetitia Bruno, de Marie Caberne, de Delphine Grangier, de Karine Haineuse, de Frédéric Leroy, de Vincent Maillard cette année, d'Eddy Michenot, de Christelle Prunella et d'Isabeau Rançon. Donc ils se réunissent et à midi, on connaîtra leur verdict. Enfin, on... Le président de Livre en Fête connaîtra le verdict, mais se taira jusqu'à 18h45.
0: Et donc, le lauréat, qu'est-ce que ça lui... Est-ce qu'il a un prix en plus? Qu'est-ce que lui apporte avoir ce prix au Géras de Salon de Livre en Fête? C'est un honneur, c'est ça?
2: C'est surtout un honneur, parce que le prix en lui-même est de 1000 euros, c'est-à-dire nos moyens sont assez limités, mais surtout ça lui apporte une certaine notoriété en plus, enfin de celle qu'il peut avoir. Et donc, en général, le lauréat vend beaucoup de livres pendant ces deux journées.
0: Il y a un autre prix, prix la Boétie, c'est les lycéens et les étudiants de Dordogne qui désignent ce prix. Là, on peut déjà annoncer, parce que ça a eu pendant toute l'année, on a consacré une émission spéciale pour expliquer comment ça fonctionne, quels auteurs étaient choisis pour cette année. Voilà, donc peut-être quelques mots sur cette initiative.
2: Alors c'est un très beau prix qui a permis la présentation des 4 auteurs en compétition à l'occasion d'une matinée où étaient présents environ 200 lycéens de Dordogne, de différents lycées de Dordogne. Et le lauréat, toujours d'une courte tête, a eu la faveur des votes lycéens. Il s'agit de Renaud de Chaumaret pour Quitter la vallée qui est apparu chez Gallimard en 2025. Mais les 3 autres auteurs sont également très nécessitent d'être cités, parce que ce sont de très bons ouvrages également. Je pense Les Caractériels de Martial Cavatz, L'âge du capitaine d'Isabelle Oppy et main file ciseaux de Norbert Zarny. Les lycéens, comme d'habitude, ont eu beaucoup de mal à se départager. Je pense que ça, c'est souvent le cas au Prix Labo ici. Chaque auteur ayant ses plus fidèles supporters.
0: Est-ce que la jeunesse, on peut pas dire qu'ils n'aiment pas la lecture, si ce prix existe, ça signifie qu'ils montrent aussi qu'ils sont lecteurs et ils ont leur mot à dire et que ce festival aide aussi à montrer leur opinion et leur goût.
2: Tout à fait. D'ailleurs, enfin, s'il y a des personnes qui pensent que les plus jeunes ne lisent plus, je pense que, enfin, je les inviterai à venir à la journée qu'organisait dans le cadre du Prix La Boétie. Les 200 lycéens présents se disputent un peu à propos des auteurs présents, lisent des extraits de livres et manifestent leur intérêt ou leur enthousiasme de manière tout à fait intéressante. Et tout ça grâce, bien sûr, au travail qui est fait en amont par leurs professeurs dans leurs lycées respectifs. Quoi. Travail remarquable le plus souvent.
0: Et on voit que même dans le programme, il y a le rendez-vous d'atelier lecture, atelier écriture, compte pour le plus grand, compte pour le plus petit. Votre salon de livres de Grand Périgueux aussi accorde une place assez importante pour cette jeune génération.
2: Tout à fait. Et puis, on n'oubliera pas non plus les soirées cinéma, parce que nous avons des liens avec Ciné-Cinéma, des liens amicaux, mais pas seulement. Et donc, dans le cadre du salon, Ciné-Cinéma propose une programmation que leurs animateurs ont appelée Flick Story. Et dans ce cadre-là, donc, il y aura deux films qui seront proposés le mardi soir, 9 juin, Maigret et le mort amoureux, qui est un film récent. Hein, et puis, le jeudi 11 juin, L'année du dragon de Michael Cimino. Dans les deux cas de figure, le film sera présenté par l'un des animateurs de Ciné-Cinéma. Là ou l'autre, je ne sais pas encore lequel se dévouera. Parce que je peux dire pour le... Et puis alors, il y a un cinéma, puis toujours, il y a un artiste qui nous accompagne. En l'occurrence, c'est un photographe, là, Christophe Fournier, qui présentera ses œuvres. C'est un photographe amateur, hein, qui a déjà présenté ses œuvres dans quelques cafés de la ville, mais il présentera, disons, ses dernières productions, là.
0: Et on peut peut-être dire quelques mots sur les autres auteurs qui seront là, qui peut-être ne sont pas invités pour le débat avec public, mais qui amènent aussi leur dernière publication et ils sont là pour rencontrer le public pour les signatures et les échanges plutôt individuels. Vous pouvez peut-être citer quelques mots, on ne peut pas citer tout le monde, c'est pour ça qu'il y a le programme, le flyer, pour ceux qui veulent connaître mieux les invités de cette année 2026. Mais je vous laisse, Jean-Luc Guerche, nous annoncer quelques noms.
2: Oh, oui, c'est un exercice difficile parce que là, il faut trancher, choisir, mais enfin, puis c'est ce qui les noms qui me viennent à l'esprit, là, c'est, je pense à Catherine Monroy qui a écrit un livre qui s'appelle Les femmes de l'ombre et qui, à mon sens, intéressera beaucoup de personnes en Dordogne puisque elle retrace la vie, l'action d'un certain nombre de personnes qui ont souffert directement ou indirectement à l'occasion de la Deuxième Guerre mondiale. Donc des gens dont les parents ont été arrêtés, puis déportés, etc. Enfin, il y a beaucoup de cas de figure là, qui sont rassemblés dans cet ouvrage. Et à mon sens, c'est quelque chose de vraiment intéressant, quoi. Après, vous avez les crédits de Damien Penaud, qui d'ailleurs, si ma mémoire est bonne, sera présent au cinéma Studio 53, voilà, pour présenter son livre. Et puis après, alors, je ne sais où. Je ne sais choisir après.
0: Il y a aussi les auteurs localement connus, mais il y a ceux aussi qui viennent de loin, c'est ça?
2: Oui. Alors, l'idée, c'est toujours la même, c'est-à-dire au fond, c'est un tiers de locaux, un tiers de régionaux et un tiers de nationaux, quoi. Ça repose sur l'idée que les gens qui s'intéressent à la littérature souhaitent quand même voir d'autres visages que ceux qu'ils voient quand même habituellement. Donc ça plaide pour l'exotisme en quelque sorte, si on peut dire. Inviter des gens, en l'occurrence des gens qui viendront du bassin parisien, de l'est de la France, du centre, etc. Et puis, malgré tout, faire quand même une part honorable aux gens du cru.
0: Hein. Il y a les invités, que vous avez cités, de Marc, mais il y a aussi les visiteurs, les participants. Est-ce que les Périgourdins aiment ce salon du livre de Grand Périgueux? Est-ce qu'ils sont toujours fidèles? Et est-ce que vous avez déjà remarqué leur intérêt pour peut-être un type d'écriture, un type de rencontre, où ils sont curieux pour tout?
2: Alors effectivement, on a un public relativement fidèle, dont le nombre varie en fonction de la météo quand même. Il ne faut pas qu'il fasse trop froid, mais il ne faut pas que non plus que ça soit la canicule. Mais en général, il y a une assistance assez fournie, alors très fournie à l'occasion des rencontres. C'est-à-dire que ça se passe sous un barnum, et en général, on affiche complet, là, plutôt, sous le barnum, hein. Car le barnum est limité en nombre de places. Enfin, on peut difficilement être plus d'une centaine, quoi. Parfois, on est beaucoup plus, mais on est debout à ce moment-là.
0: Oui, on peut écouter aussi sans rester assis un petit peu loin, parce que c'est bien insonorisé. Est-ce que cette année, les musiciens vont enchanter ce public, parce que je sais que tous les ans, il y a toujours le groupe qui vient, qui anime et qui fait les petites pauses musicales entre les rencontres littéraires.
2: Alors, toujours, et on est fidèle au groupe Vaucher, enfin qui s'étoffe, qui change, ça s'appelle Vaucher Quintet, parce qu'il y a maintenant, ils sont cinq, et parce qu'il y a une chanteuse avec eux. Ce groupe, enfin, c'est Ben qui est à l'origine un peu de notre rencontre, et il y a Maude Boissier, donc, qui est au chant, Olivier Valois à la guitare, et puis Daniel Roux à la flûte, et Fabrice Leroy, percussion et batterie. En général, ils animent le salon du samedi 14h jusqu'au dimanche 18h, voire plus si on demande.
0: Et on peut dire quelques mots aussi sur ce bourg de Champsvinel qui s'apprête tellement bien pour ce festival. C'est un endroit charmant qui vraiment est vraiment associé maintenant à ce festival.
2: Oui, c'est-à-dire, enfin, nous utilisons ce qui était d'ailleurs une des rares fermes de Champsvinel, sa grange, qui est transformée en immense salle des fêtes, et puis les locaux qui jouxtent cette grange sont utilisés également, donc ça donne un côté relativement rustique à l'affaire, mais en même temps, toutes les commodités pratiques sont présentes. Donc pour nous, c'est assez facile d'organiser une manifestation dans des locaux pareils. Et puis il y aura bien, on a oublié d'en parler, mais il y aura deux libraires. Libraires pour la jeunesse, donc c'est Délivrez-nous, les librairies Délivrez-nous. Et puis il y aura une libraire côté adulte, c'est la librairie Marbeau de Périgueux qui officiera côté adulte cette année.
0: Et maintenant, il reste à nos auditeurs à prévoir dans leur agenda le week-end de 13 et 14 juin réservé. Il faut venir à Champs-Vinel, rencontrer les auteurs présents, participer au débat, rencontre, savourer de ce moment et de ces instants au salon du livre du Grand Périgueux. Je vous remercie Jean-Louis Guerche, président de l'association Livre en Fête, qui organise cette manifestation, et on va vous souhaiter bon salon pour cette année 2026.
2: Ce Livre en Fête qui vous remercie de votre accueil. Merci.
0: Merci.

0: Salut tout le monde, vous êtes sur Radio Libre Périgord avec Marina Etali et aujourd'hui, on part au cœur de l'action. Le Silo, qui regroupe actuellement 46 associations, accueille ce week-end un événement qui va envoyer du lourd, les championnats de France juniors de skate organisés par la Allboard Family. Aujourd'hui, nous allons rencontrer Jérôme Masson, responsable d'ABF, et la directrice du Silo, Julie Andreau.
1: Julie, bonjour.
2: Bonjour.
1: Pourrais-tu te présenter pour les auditeurs de RLP ?
2: Alors, je suis Julie Andreau, la directrice du Silo, tiers-lieu cultures urbaines et économie sociale et solidaire, sur la commune de Coulounis-Chamiers.
0: Pour ceux qui ne connaissent pas le Silo, c'est quoi exactement ?
2: Alors, Silo, c'est un tiers-lieu, donc un lieu où on peut venir pour se divertir, se cultiver, rencontrer d'autres personnes, se restaurer. Voilà, donc un lieu pluriel en fait, où on peut faire plein de choses au même endroit. On a une couleur très précise qui est les cultures urbaines, donc dans leur acception très large, ça intègre le sport, la culture, l'art urbain. Et puis on a une deuxième dimension qui est liée à l'économie sociale et solidaire. En fait, Silo, à terme, doit devenir un lieu totem pour accompagner le mouvement associatif, le mouvement solidaire à se structurer, à se fédérer, pour avoir un impact plus important sur le territoire.
1: 46 associations sous le même toit, ça ressemble à quoi au quotidien ?
2: C'est intense, les journées sont bien chargées. Après, le côté très

0: une capacité à agir du fait de ce lieu-là qui permet beaucoup de choses.
1: Allboard Family organise un championnat de France junior de skate. Un championnat, ça fait bouger du monde. Pour le territoire, ça change quoi concrètement ?
0: Alors, ça change, pour moi, on change de dimension. C'est-à-dire que là, on a une ambition qui est claire, qui est affirmée. C'est une vraie opportunité de mettre en lumière le site. Ça, c'est sûr, mais aussi Allboard Family et tout le travail qu'ils font, le travail de terrain qu'ils font depuis des années et des années. Précédemment, c'était impossible d'accueillir un championnat parce que les conditions n'étaient pas réunies, notamment l'équipement n'était pas conforme aux attentes de la fédération. Et maintenant, c'est le cas et c'est une super opportunité pour notre territoire.
2: On imagine que ça ne s'organise pas en claquant des doigts. C'est quoi les coulisses d'un événement comme celui-ci au silo ?
0: Alors c'est énormément effectivement de travail en amont, de préfiguration, de logistique, de partenariat aussi, parce que c'est un événement coûteux et il faut lever des fonds. C'est tout le travail qu'a mené l'association. Nous, on contribue sur la partie logistique autant que l'on peut, parce que on est conscient que c'est l'un des événements les plus ambitieux depuis l'ouverture du silo. Donc, il faut que ce soit une réussite.
1: Un petit mot pour les skateurs et les skateuses qui vont tout donner sur la rampe et pour ABF qui organise cet événement.
0: Moi, j'ai juste envie de dire kiffez un maximum, faites-vous plaisir, amusez-vous. Mais je crois que c'est exactement l'état d'esprit de ces pratiquants et pratiquantes.
2: Merci beaucoup, Julie, de nous avoir accordé du temps.
1: Aujourd'hui, sur Radio Libre en Périgord, on va à la rencontre de quelqu'un qui connaît le silo comme sa poche, qui vit l'associatif depuis 30 ans, comme d'autres vivent le café du matin. Il est en plein dans l'organisation des championnats de France junior de skate.
3: On a le chien.
1: Salut Jérôme.
4: Salut.
1: Tu es responsable d'Allboard Family. Alors déjà, comment vas-tu et es-tu prêt pour ce grand week-end ?
4: Eh ben oui, ça va, écoute, et oui, on est pas mal prêts. Il y a des gens qui arrivent de La Réunion, là, vachement, il y a une dizaine de gens de La Réunion. On a plein de coups de fil, de gens qui veulent commencer à s'entraîner. Avec l'équipe, on a commencé les préparatifs, on devrait être pas mal.
2: Pour commencer, peux-tu nous décrire ABF en trois mots ?
4: Non, c'est trop court. Allboard Family, c'est une asso qui regroupe tous les passionnés de glisse et de culture urbaine sur l'agglo et sur le département. Voilà, et qui depuis quasiment 30 ans fait vivre ces activités-là.
1: Ce week-end, tu accueilles les championnats de France junior de skate. Honnêtement, tu dors ou t'es en mode T, adrénaline, one life ?
4: Je dors pas, mais pour d'autres raisons. Non, ça m'a bien stressé, je te cache pas. Là, au fur et à mesure que ça approche, ça me stresse moins parce que je vois qu'on est pas mal prêt, puis on est dans les vraiment préparatifs. Ça m'a stressé parce qu'il y a eu pas mal de rebondissements et de trucs chiants à gérer, mais là, ça passe.
2: ABF fait partie des 48 associations du silo. C'est quoi votre relation avec ce lieu ?
4: Eh ben, on est, sans vouloir se la péter, un petit peu à l'origine du projet du lieu. C'est nous qui, en 2002, avec Marie-Aude Clément, qui travaillait à l'Aglo à l'époque, qui est malheureusement décédée depuis, c'est nous qui avons eu les premières discussions avec elle au sujet de ce lieu-là. C'est nous qui avons amené les gens autour de la table de l'Aglo, donc pas mal des acteurs à l'époque. Certains sont là, d'autres sont plus là, plein de nouveaux sont là. Des nouveaux qu'on ne connaît pas forcément d'ailleurs. C'est nous qui avons apporté des idées, c'est nous qui avons porté le projet de préfiguration. Voilà, et aujourd'hui, on est les résidents les plus permanents dans le lieu. On est l'asso qui a le plus de mètres carrés et d'heures d'occupation du lieu. Voilà.
1: Au fond, pourquoi la Allboard Family s'investit autant dans des événements comme celui-ci ? C'est quoi le moteur, le vrai ?
4: Le moteur, c'est que je ne sais pas quoi faire d'autre. Voilà, et que ça m'anime depuis plus de 30 ans. Dans ma tête, j'ai toujours 16 ans et à l'époque, il se passait rien de ce côté-là. Donc le meilleur moyen qu'il se passe des choses, c'était de les faire. Et je crois que si nous, on s'arrête de faire des trucs dans ce domaine-là, je suis pas certain qu'il y ait une relève encore aujourd'hui. Ça va venir, en tout cas avec la pratique, la scène, elle renaît avec la structure qu'on a aujourd'hui, là, grâce au Grand Périgueux. Mais en termes d'animation, d'activité, je sais pas s'il y aurait une relève pour l'instant. Donc on continue à faire ce qu'on sait faire et ce qu'on aime faire.
2: Quand tu regardes tout ce que tu as fait avec ABF, qu'est-ce qui te touche le plus dans cette aventure humaine ?
4: Ce qui me touche le plus, c'est le retour des gens. C'est les gamins qui ont grandi et qui me reconnaissent dans la rue, à qui j'ai fait faire du skate dans une école ou un centre de loisirs.

0: loisirs ou voilà. C'est les parents qui sont contents de pouvoir amener leur gamin faire du skate. C'est ça qui me touche le plus.
1: Les jeunes que vous accompagnez à ABF, qu'est-ce qu'ils t'apprennent à toi en tant qu'humain ?
0: Les jeunes, les parents, les accompagnants, ça dépend des publics parce qu'on bosse avec plein de publics différents. Ils nous amènent leur regard, leur fraîcheur, leur nouveau regard sur ces pratiques. Bon, des fois, ils nous agacent, hein, on va pas se mentir. Mais non, c'est des échanges tout le temps. Que ça soit avec le public féminin, que ça soit avec les ados, que ça soit avec les tout-petits, que ça soit avec les parents, que ça soit avec du public en situation de handicap, ça nous apporte toujours quelque chose de différent. Et donc un nouveau regard sur notre activité et sur notre façon de la transmettre et sur nous-mêmes au final.
1: Si tu devais dire un mot sur ton équipe et pour les bénévoles qui, j'imagine, forment une ruche autour d'un tel événement.
0: Eh ben, merci tout le monde.
2: Est-ce que tu peux nous donner le programme de ce week-end ?
0: Alors ce week-end, en fait ça commence vendredi. On accueille les riders et les rideuses pour les séances d'entraînement, les trainings. Donc il y a des créneaux de telle heure à telle heure, c'est telle catégorie, telle heure à telle heure, la catégorie suivante, tout ça. Donc ça commence vendredi 9h, 20h par les trainings. Samedi, ça ouvre à 9h par les qualifications. Les catégories, c'est moins de 10, moins de 13, moins de 17, garçons-filles séparés à chaque fois. S'il y en a, jusque-là, il n'y en a pas inscrit, mais s'il y en a, il y a une catégorie para aussi, hein, en diskate. Donc samedi, qualif, jusqu'à 19h. On attend quand même 114 participants, a priori, selon les derniers chiffres de la Fédé. Le samedi soir, à partir de 18h30, des concerts gratuits en extérieur, avec La Clique, une fanfare, avec Snappy Days, du punk, avec Bastard Proof, du rap, et avec Funky Bully, un DJ plutôt groove. Et ça, c'est jusqu'à minuit. Le dimanche, on recommence, 9h, 13h, je pense, demi-finale, et 14h, 18h, les finales.
1: Est-ce que tu aurais un mot pour les skateurs ou les skateuses de ce championnat ?
0: Que les meilleurs gagnent ! J'ai oublié, pendant tout le week-end, il va y avoir du graffiti, de la customisation et des initiations au parcours. Avec la Fabrique Onirique, avec Parcours Périgueux.
2: Est-ce que tu as des remerciements à faire ou quelque chose à ajouter ?
0: Eh ben, merci à tous les bénévoles, à tous les riders qui vont venir, à tous les copains qui filent un coup de main, au silo de nous accueillir et à tous les partenaires qui nous aident à organiser cette manif.
1: Merci pour ce moment, Jérôme. Force à ABF, aux bénévoles et à tous les jeunes. Donnez tout, vous êtes déjà inspirants. Merci beaucoup d'avoir été avec nous. On vous le rappelle, les championnats de France juniors, c'est ce week-end au silo avec la Allboard Family. Venez vivre le moment. Radio Libre Périgord continue. Restez avec nous.

0: Le festival Mimos, l'édition 2026, annonce l'ouverture de billetterie et présente 30 compagnies invitées et 150 représentations programmées. Le moment fort de Mimos 2026, présenté par Nathalie Hélan, directrice de l'Odyssée.
1: Vous pouvez découvrir le programme qui est en ligne depuis aujourd'hui, 19 mai. Donc ça y est, vous pouvez vous promener dans la proposition de l'ensemble des spectacles. 17 spectacles dans le in, 14 spectacles dans le off. C'est près de 150 représentations qui vont avoir lieu du 30 juin au 4 juillet à Périgueux. Donc on est très heureux de retrouver ce festival pour son esprit, sa convivialité et l'ensemble des spectacles qui sont proposés. Alors cette année, on va inaugurer avec un spectacle monumental. Le 30 juin au soir, Olivier Grostet et son équipe, accompagnés de 300 bénévoles participants, vont reproduire le clocher de la cathédrale Saint-Front en carton. Et oui, et ce même clocher sera escaladé par Antoine Le Ménestrel et accompagné en musique par Étienne Jomet, le duo du célèbre Zombie musique électronique. Donc un ensemble d'ingrédients qui nous promettent une très belle soirée d'ouverture et un programme à découvrir en ligne, donc je disais, où on va pouvoir retrouver des artistes qui ont marqué les éditions précédentes, comme Sarah Baltzinger ou Rebecca Journeau ou Légumes avec Stoïc, et puis un focus catalan qui va nous permettre, enfin qui va permettre au public de découvrir des artistes, des équipes catalanes. Donc c'est 5 spectacles catalans qui sont proposés cette année. Donc voilà, beaucoup de choses, encore des concerts le soir aussi, un village du festival qui reste animé jusqu'à 23h30. Et des rencontres avec les artistes qui commencent le matin à partir de 10h. Donc il y en a du matin au soir et du soir au matin, que vous travaillez ou non. On a essayé de s'adapter aux horaires des personnes qui ne sont pas encore en vacances, puisque cette année on a dû avancer d'une semaine notre date de festival, parce que le Tour de France arrive à Périgueux la semaine suivante, donc on s'est un petit peu avancé, on a laissé la place. Donc on sait que pas mal de personnes ne sont pas forcément encore en vacances, donc on a essayé d'adapter les horaires au maximum pour que tout le monde puisse en profiter.
0: Et en plus, les jeunes publics, à partir de 2 mois, sont aussi bienvenus.
1: Alors, le jeune public, c'est à partir de 6 mois, et c'est dans le in et dans le off. On a 2 propositions pour le très très jeune public, donc vous pouvez venir avec vos bébés, ça c'est agréable, et d'ailleurs vous pouvez venir sans bébé aussi, et quel que soit votre âge, parce que c'est des spectacles qui sont à partir de 6 mois mais donc accessibles à tout âge ensuite. Donc effectivement il y a cette ouverture qui est celle de la variété des spectacles proposés, et aussi ouverture par l'âge, les âges proposés. On peut venir au spectacle qu'on ait 6 mois ou beaucoup plus.
0: Et en plus, toutes les places, tous les endroits emblématiques de la ville seront exploités par ce festival, par le programme In comme Off.
1: Oui, cette année, on est aussi dans les parcs, dans la ville. Le Off nous permet de nous déployer effectivement dans les rues de Périgueux et surtout dans les parcs, comme je disais. Comme d'habitude, un rendez-vous qui marche très bien pour le Off, c'est la place du Coderre à 19h. Ça, c'est un rendez-vous qui marche bien. Et on jouera très tard le soir, pouvoir être au rendez-vous des flâneurs et des gens qui ont envie de goûter l'humeur du soir d'été en découvrant, en tombant sur un spectacle de Mimos jusqu'à très tard le soir.

0: Cette interview sera réalisée par téléphone et on vient joindre Pierre Chezenot. Bonjour.
1: Bonjour.
0: Vous êtes président du comité départemental de Dordogne, karaté et discipline associée. Est-ce que c'est bien ça?
1: C'est bien cela, c'est bien cela. Le karaté, c'est les différentes formes de karaté, les disciplines associées, dont le wushu, le krav maga, les différentes formes d'arts martiaux qui sont intégrées à la Fédération française de karaté.
0: Et ce 7 juin 2026, dans dojo départemental qui se trouve à Coulounier-Chamier, vous organisez Challenge 24.
1: C'est cela, on fait le Challenge Berger et le Challenge 24. C'est une compétition départementale sur laquelle il y aura environ entre 150 et 200 participants d'une vingtaine de clubs de la Dordogne, qui part du Poussin à Junior l'après-midi, les vétérans et les seniors dans la matinée, et du karaté handicapé en fauteuil aussi pour le développer.
0: Donc ce type de rendez-vous, c'est un événement en Dordogne?
1: C'est un événement. Tous les ans, nous faisons à peu près en fin de saison, à peu près au mois de juin, la même chose. Pour finaliser la saison et puis que les pratiquants, les combattants, que ce soit en kata ou en combat, fassent un peu plus de compétition pour remonter le niveau, pour aller sur l'extérieur et se préparer les vacances.
0: Est-ce que vous pouvez nous décrire la situation dans le département concernant ces pratiques sportives? Est-ce que les gens aiment ce sport? Est-ce que le club a beaucoup de licenciés? Quelle est la situation dans le département?
1: Alors, dans le département, nous avons environ 25 clubs qui sont affiliés à la Fédération française de karaté et nous sommes environ 1100 pratiquants. De licencier dans notre fédération et dans notre département, parce qu'il y a d'autres fédérations, mais la nôtre comporte ce nombre de personnes environ. On est plus de 1100 pratiquants de différentes formules, que ce soit du tai chi dans le wushu, que ce soit du krav maga, que ce soit du yosekan buo et ainsi de suite, du tai chi dessus. Ce sont des formes différentes d'arts martiaux.
0: Il y a ce club qui existe dans différents lieux. Je vois, il y a le club qui vient de Terrasson, de Mussidan, de Bergerac, de Brantôme, le Bug, Tenon, le Lardan.
1: Sarlat, Terrasson, oui, c'est cela. Oui, on est de façon relativement importante. Et probablement, même certainement, il y aura des gens qui viennent des environs, du Lot, qui viennent aussi de la Corrèze, qui viennent aussi de Gironde ou à proximité. Il y a des gens qui viennent parce que cette compétition attire toujours un peu de monde.
0: Et une autre particularité, parce que tous les âges peuvent avoir la possibilité de montrer qu'est-ce qu'ils savent faire et comment ils peuvent montrer leur acquis. C'est ça, il y a vétérans, seniors, juniors, minimes, cadets.
1: Poussin, minimes, oui, on part de toutes les catégories, des plus jeunes aux plus anciens, toujours par des bénévoles et ceux qui le souhaitent.
0: C'est pendant toute la journée, à partir de 9h jusqu'à tard dans l'après-midi. Donc, est-ce que c'est ouvert au public? Est-ce que les gens peuvent venir? À quoi ça ressemble ce sport? Et peut-être voir leurs proches le pratiquer?
1: Bien sûr, bien sûr. On espère avoir du public. Tous les ans, il y a du public. En général, ce sont des gens qui font partie de la famille des sportifs, mais il y a aussi des gens un peu plus éloignés qui viennent voir et essayer de comprendre comment se passent les compétitions et ça peut leur permettre d'avoir envie de pratiquer. Alors effectivement, c'est très intéressant de voir les enfants qui sont avec des protections, voir comment et les arbitres sont formés de façon à ce qu'il n'y ait pas de frappe. Ils sont protégés par des casques, des gants, des plastrons, de façon à ce qu'il n'y ait pas de difficultés, même si nous avons une infirmière qui viendra ce jour-là suivre la compétition au cas où il y aurait des petits bobos.
0: Ouais, parce que dans la fiche d'inscription, vous précisez qu'il faut prévoir ces protections nécessaires pour ce sport.
1: Oui, il faut que les protections, tout le monde possède ces protections, et si par hasard il ne les avait pas, de toute façon l'association en a quelques-uns, ou les clubs et les professeurs amènent du matériel pour mettre tout le monde en sécurité.
0: Quelle valeur met en avant ce type de sport par votre comité départemental de la Dordogne?
1: Ah ben d'abord c'est la communication, après c'est l'humilité, après c'est la maîtrise de soi, après c'est l'exécution, et puis évidemment tout le côté sportif, souple, rapide, efficace dans le geste, mais très important, la concentration et ne pas être dangereux, s'occuper et faire du combat d'une manière ou d'une autre, ou faire des compétitions kata, c'est la maîtrise du geste et la maîtrise de sa stabilité.
0: Et on a appris que pendant cette journée de 7 juin, même les équipes avec handicap seront aussi admises et pourront aussi participer dans ce tournoi.
1: Oui, bien sûr, nous cherchons à mettre à l'honneur les gens qui ont une mobilité réduite ou des difficultés, un handicap plus ou moins léger. Évidemment, ces gens-là seront mis à l'honneur parce que eux aussi, ils ont le droit de travailler. Et déjà, le week-end dernier, nous avions une compétition et une démonstration de karaté handicapé sur Terrasson. Et tous les gens qui l'ont vu ont tous apprécié et la maîtrise du geste et la maîtrise de l'arbitrage et le respect que l'on doit avoir à ces gens qui ont un peu plus de difficultés que les autres.
0: Mais ils pourront participer comme tout le monde pendant cette journée de 7 juin au dojo départemental de Coulommiers-Chamiers.
1: Voilà. Oui, il y aura donc plusieurs personnes qui sont en fauteuil roulant. On prépare la salle de façon à ce que les tapis, on les enlève pour ne pas les abîmer. Et il y aura un public qui viendra regarder et apprécier.
0: Donc, on va inviter nos auditeurs aussi à faire un tour au dojo départemental de Coulommiers-Chamiers le 7 juin prochain de 9h à 17h. Et j'espère que tous ces rendez-vous vont faire naître les futurs champions.
1: Ah ben, on l'espère. De toute façon, on commence par le bas de l'échelle et on fait en montant et en progressant. Et plus on fait de compétitions, plus on a de l'aisance dans cette démarche, qu'elle soit physique et mentale, pour aller vers le haut, bien évidemment.
0: Je vous remercie, Pierre Chezenou, de nous avoir accordé ces quelques minutes et on vous souhaite belle journée de challenge 24, 7 juin prochain au dojo départemental. Je rappelle pour nos auditeurs que vous êtes président du comité départemental de la Dordogne, karaté et discipline associée. Merci à vous.
1: Merci à vous aussi. Bonne journée à vous. Merci.
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2: Bonjour à tous et merci d'écouter RFI. Il est 11h en temps universel, 13h ici à Paris.
1: Anne Contner.
2: C'est RFI Midi qui commence, 2h30 ensemble avec nos correspondants, avec nos envoyés spéciaux. Le tour de l'actualité dans le monde de ce vendredi 22 mai. Et à la une, les Nations Unies qui prennent les devants, comme le dit le responsable des affaires humanitaires, et débloquent 60 millions de dollars pour aider la République démocratique du Congo à faire face à Ebola. L'épidémie touche désormais une province supplémentaire dans l'est du pays. L'aide s'organise, 8 tonnes de matériel par exemple sont attendues aujourd'hui en Ituri.
3: Alors l'enjeu c'est d'arriver le plus rapidement possible sur site avec du personnel et du matériel, de se coordonner avec tous les acteurs présents dans la zone et de comprendre au mieux les enjeux notamment sécuritaires pour pouvoir travailler avec le maximum de sécurité.
2: Une consultation d'urgence est organisée aujourd'hui et on fait le point dans un instant dans le journal. On y reviendra plus longuement dans Afrique Midi à midi et demi, temps universel. Au sommaire également, la guerre, les guerres au Moyen-Orient, au Liban notamment, où l'armée défend ses officiers après des sanctions américaines inédites contre deux hauts responsables militaires. On en parle avec notre invité, rédacteur en chef au quotidien libanais, Lorient Le Jour. Il sera en ligne avec nous dans un peu plus d'une heure.
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2: On parlera aussi de la délicate question des réparations des crimes commis pendant la traite des Noirs, les siècles d'esclavage et la déportation de millions de personnes d'Afrique vers le continent américain. Le président français vient d'entrouvrir une porte. Il ne faut pas refuser la question, dit Emmanuel Macron, mais pas non plus faire de fausses promesses. Détail dans une demi-heure. Et puis on évoquera aussi longuement aujourd'hui le Festival de Cannes. C'est la dernière journée de compétition avant la remise de la Palme d'Or demain. Nous serons en ligne avec plusieurs de nos envoyés spéciaux sur la croisette pour parler notamment de la présence de la Roumanie, de l'importance du Brésil ou encore on vous emmènera faire une plongée dans le quotidien d'un superviseur de musique de film. C'est très important, vous verrez. Vous avez le programme. Bienvenue. Et pour commencer le journal, bonjour Karine Bellicha.
4: Bonjour Anne, bonjour à tous.
2: Ebola continue donc de se propager en République démocratique du Congo. Un premier cas a été signalé dans la province du Sud Kivu et un décès enregistré en Ouganda.
4: Face à cette épidémie d'Ebola, une nouvelle consultation scientifique d'urgence est organisée aujourd'hui en ligne à la mi-journée. Bonjour Amélie Thuet.
5: Bonjour Karine, bonjour à tous.
4: Autour de cette table virtuelle, le consortium de recherche sur les filovirus, dirigé par l'Agence française de recherche scientifique, en collaboration avec le Centre africain de contrôle et de prévention des maladies et l'Organisation mondiale de la santé. Ils vont faire le point, Amélie, sur les outils à disposition contre le virus.
5: Oui, il s'agit de faire un état des lieux des vaccins candidats, des traitements, des outils de diagnostic. Les experts vont voir donc identifier les lacunes et discuter des actions prioritaires pour accélérer les efforts de recherche et appuyer la riposte. Avec des enjeux et des temporalités différentes, sauver des vies, contenir la diffusion du virus et protéger sur la durée. Rapidement, il faut des centres de traitement dédiés pour prendre en charge les malades avec du personnel qualifié et réduire la mortalité. Côté médicaments spécifiquement adaptés à Ebola Bodimungio, un traitement par voie intraveineuse a déjà été testé sur des singes en laboratoire. L'enjeu est de définir maintenant une stratégie pour évaluer ce traitement sur des patients humains et dans le même temps financer une production pour qu'à la fin de l'étude clinique, il y ait assez de doses à un prix abordable pour les organisations humanitaires pour pouvoir soigner. Côté vaccin, il y a plusieurs pistes sur lesquelles les experts vont échanger aujourd'hui. Associer le vaccin existant contre le variant Zaïre Ebola et celui contre le variant Soudan Ebola, également développer un vaccin spécifique contre Bodimungio. Là encore, il faut financer recherche, études cliniques et production, et c'est ce dont on va parler tout à l'heure.
4: Amélie Thuet. Une question à présent, le sommet de l'OTAN en Suède va-t-il être le lieu d'une nouvelle passe d'armes entre Américains et Européens? C'est dans un climat tendu que les 32 ministres des Affaires étrangères de l'Alliance Atlantique sont réunis à Helsingborg, alors que Donald Trump multiplie les attaques contre ses partenaires européens, attaques encore plus fortes depuis le début de la guerre au Moyen-Orient, et leur refus de s'engager à ses côtés. L'administration Trump souffle le chaud et le froid, mais elle est constante dans ses des attaques contre les fondements de l'OTAN. Pour les Européens, il est urgent de s'organiser pour assurer leur sécurité afin de moins dépendre des États-Unis et de se soustraire à la menace permanente d'un désengagement de Washington.
2: C'est difficile de suivre Donald Trump. Après avoir annoncé l'annulation du déploiement de 4000 soldats américains en Pologne cette semaine, il a fait volte-face la nuit dernière.
4: Le président américain a annoncé l'envoi de 5000 hommes supplémentaires. Les Polonais y voient le résultat de leur effort diplomatique de ces derniers jours pour inverser la tendance. Mais la signification exacte de cette annonce reste encore à éclaircir. À Varsovie, Adrien Sarla.
6: En direct de Washington, le vice-ministre de la Défense polonais, Cezary Tomczyk, s'est lui-même félicité en découvrant l'annonce de Donald Trump sur les réseaux sociaux.
7: Donald Trump vient d'annoncer que 5000 soldats supplémentaires seront envoyés en Pologne. Dans cette situation, toutes nos équipes sont sur le pont. Ça valait le coup de mettre la pression.
6: Envoyé en catastrophe pour discuter avec Washington suite à l'annulation d'un déploiement de 4000 soldats américains en Pologne cette semaine, il voit ici le fruit des négociations menées par ses équipes sur place et depuis Varsovie. Pourtant, dans sa publication, Donald Trump précise que cette décision est surtout due à ses bonnes relations avec le président polonais Karol Nawrocki. Cette semaine encore, il rappelait sa proximité avec le chef de l'État conservateur et nationaliste.
8: On a une super relation avec la Pologne. J'ai une super relation avec le président. Souvenez-vous, j'ai soutenu sa candidature et il a gagné les élections. Il venait de très loin et il a gagné. C'est un battant, un type super, je l'aime beaucoup.
6: Reste à préciser la composition de ses troupes et les missions qui leur seront confiées. Mais côté polonais, le soulagement est entier. Ils semblent toujours pouvoir compter sur leur plus grand allié. Adrien Sarla, Varsovie.
2: D'autres partenariats, en tout cas, se renforcent.
4: Ursula von der Leyen et Antonio Costa, les deux têtes de l'exécutif européen, sont arrivés au Mexique. Ils vont rencontrer tout à l'heure Claudia Sheinbaum, la présidente mexicaine, pour signer un accord de libre-échange et signer une révision de leur accord commercial qui prévoit une réduction de leurs droits de douane, une manière de réduire leur dépendance vis-à-vis des États-Unis.
2: Washington qui dit espérer que les efforts diplomatiques d'Islamabad permettront d'aboutir à un accord avec l'Iran.
4: Un médiateur pakistanais est attendu à Téhéran aujourd'hui. Certains progrès ont été accomplis dans les négociations selon l'administration américaine.
2: En attendant, l'administration Trump est toujours mobilisée au Moyen-Orient et Taïwan en fait les frais.
4: Quelques jours après sa visite à Pékin, hasard ou pas, un responsable du Pentagone a révélé que les ventes d'armes américaines à Taïwan, dont la Chine revendique toujours le contrôle, sont suspendues en raison des besoins en munitions sur le front moyen-oriental.
2: Au Liban, les opérations militaires d'Israël s'enchaînent dans le sud.
4: 6 personnes, dont une fillette et 2 secouristes, ont été tuées dans une nouvelle frappe proche de la ville de Tyr.
2: Dans l'actualité également, Cuba, encore un peu plus sous pression américaine.
4: Le secrétaire d'État américain Marco Rubio a averti la Havane que les États-Unis sont déterminés à imposer un changement dans l'île communiste. Une déclaration au lendemain de l'inculpation par la justice américaine de l'ex-président cubain Raúl Castro pour une affaire qui remonte à plus de 30 ans. Marco Rubio, lui, même d'origine cubaine et farouche opposant au gouvernement castriste, dit privilégier une solution diplomatique, assure que Cuba a accepté une offre d'aide de 100 millions de dollars sous condition, alors que la Havane a dans la tête le précédent vénézuélien où le président avait été enlevé par les forces spéciales américaines. C'était en janvier dernier.
2: C'est une technologie encore peu connue du grand public mais qui va révolutionner notre monde.
4: L'informatique quantique et ses futures capacités de calculs super puissantes vont bouleverser la médecine, la défense, la finance aussi. C'est pour ça que la France réunit les acteurs du secteur aujourd'hui avec à la clé 1 milliard d'euros d'investissement en plus. Nicolas Feldman, l'objectif pour la France et l'Europe, c'est de rester dans la course mondiale au quantique déjà bien lancée.
9: Oui, parce que comme souvent avec les technologies de demain, ce sont les États-Unis qui ont un temps d'avance. Leur force, un écosystème privé dominé par les géants de la tech, Google, IBM, Microsoft, Amazon, mais aussi par quelques start-up. Ces entreprises excellent toutes dans la recherche, lèvent des fonds, concentrent les investissements privés et publics. L'administration américaine va d'ailleurs injecter 2 milliards de dollars de plus dans 9 entreprises du secteur. Face aux États-Unis, c'est la Chine qui s'affirme comme l'autre grand géant du quantique. Pékin en a fait une priorité de son prochain plan quinquennal avec une stratégie plus centralisée pilotée par l'État. D'après un récent rapport, la Chine dépense aujourd'hui davantage dans le quantique que les États-Unis. Dans cette course à deux, l'Europe tente de se faire une place. Elle peut s'appuyer pour cela sur des pays bien installés, la France, l'Allemagne ou la Finlande. Mais malgré de bons résultats dans la recherche, le vieux continent reste en retard sur les financements privés et les brevets. Tout l'enjeu de ces prochaines années, ne pas décrocher, car comme le rappelle un acteur du secteur, qui contrôle le quantique aura son mot à dire dans les innovations du futur.
2: Du foot à présent et la valse des entraîneurs.
4: Alvaro Arbeola, l'entraîneur du Real Madrid arrivé en janvier dernier, a annoncé aujourd'hui qu'il quitterait son poste après le dernier match de la saison du Real samedi. Les Madrilènes n'ayant rien gagné cette saison. Du côté de Manchester City, c'est un petit coup de tonnerre. Frédéric Suteau, bonjour.
10: Bonjour.
4: Pep Guardiola, l'entraîneur, s'en va aussi après une décennie à la tête des Citizens.
10: Oui, 10 ans d'un règne presque absolu sur la première ligue anglaise après avoir fait les beaux jours de Barcelone et du Bayern Munich. Pep Guardiola, le catalan, a posé ses valises à Manchester City, hein, pas United. En 2016, il est venu avec ses idées révolutionnaires, ses principes de jeu, un jeu léché avec des joueurs techniques qu'il a façonnés, les Sergio Aguero, Kevin De Bruyne, Bernardo Silva et autres Rodri. Il a imposé sa patte et les titres sont arrivés comme une pluie d'étoiles. 6 titres de champion d'Angleterre en 10 ans, même s'il n'y sera pas parvenu cette année, devancé par Arsenal. Pep Guardiola qui a installé une dynastie et il a fini en 2023 avec son Manchester City par gagner la Ligue des Champions, le sacre européen, comme il l'avait fait à la tête du Barça à 2 reprises. Mais depuis 2 ans, on sentait que le magicien Guardiola a été rattrapé par une certaine lassitude. Son style serait-il dépassé? Comment se réinventer une nouvelle fois? Comment contrer des équipes comme le PSG ou le Real Madrid? À 55 ans, l'Espagnol tourne la page. City, un dernier match sur le banc, l'attend dimanche à domicile contre Aston Villa.
4: Frédéric Suteau, et puis un dernier urgent, Gabriel Attal en France vient d'officialiser dans l'Aveyron sa candidature à l'élection présidentielle. C'est l'année prochaine et on y reviendra dans nos prochaines éditions, Anne.
2: Karim Belicha pour le journal. Il est 13h12 ici à Paris. Et c'est l'heure de la fabrique du monde. Guillaume Nodin, l'OTAN se réunit aujourd'hui. Ce sont les ministres des Affaires étrangères qui discutent pour préparer le sommet des dirigeants prévu, lui, en juillet. Et le temps qui passe ne fait pas retomber la pression. Au contraire, ça s'annonce compliqué hein, entre les États-Unis et les pays européens de l'organisation.
11: Oui, juste avant de s'envoler pour la Suède, le secrétaire d'État américain Marco Rubio a fustigé les pays de l'OTAN qui refusent de faire quoi que ce soit en soutien aux États-Unis dans le Golfe et le chef de la diplomatie américaine d'ajouter que cela a beaucoup contrarié à Washington. Tellement contrarié qu'après les déclarations du chancelier allemand Friedrich Merz sur l'absence de stratégie américaine dans la guerre et sur l'humiliation que fait subir l'Iran aux États-Unis, l'Allemagne a été punie comme un mauvais élève. Donald Trump a annoncé le retrait de 5000 soldats américains stationnés en Allemagne.
2: Mais ça n'est pas tout.
11: Oui, avant la volte-face de ce matin dont vous parliez dans le journal et l'annonce de l'envoi de 5000 soldats, le 15 mai, le secrétaire américain à la guerre, Pete Hegseth, a interrompu le déploiement d'une brigade de 4000 soldats américains en Pologne, pourtant reconnu comme un allié modèle qui achète la quasi-totalité de son armement aux États-Unis. C'est assez difficile à suivre. Il faut y ajouter le non-déploiement d'un bataillon de spécialistes du tir dans la profondeur. Cela vient s'ajouter aux menaces en janvier d'annexion du Groenland, territoire qui appartient au Danemark, encore un allié de l'OTAN. Menace retirée depuis au profit de négociations, mais des négociations qui n'ont toujours pas abouti. Au contraire, l'envoyé spécial de Donald Trump pour le Groenland s'est invité cette semaine à un forum économique sur le territoire et il a déclaré qu'il était temps que les États-Unis remettent leur empreinte sur l'île Arctique et qu'ils étaient prêts à aider les Groenlandais s'ils choisissaient l'indépendance par rapport au Danemark.
2: Ça fait beaucoup pour des alliés, mais ce qui inquiète, c'est surtout la méthode.
11: Le secrétaire général de l'organisation, l'ancien premier ministre néerlandais Mark Rutte, dont le travail consiste à jouer les équilibristes entre les Européens qui ont besoin des États-Unis pour leur défense et un président américain qu'il ne veut pas braquer. Lui, se veut rassurant. Il appelle cela des ajustements et selon lui, cela se fera en bon ordre et au fond, tout ça a été prévu. Mais parmi les annonces attendues de ce sommet, il y a un ajustement des troupes disponibles de chaque pays, c'est-à-dire mobilisables en moins de 180 jours en cas de nécessité. C'est ce qu'on appelle parfois la cavalerie et il faut s'attendre à une réduction des forces disponibles des États-Unis pour l'Europe.
12: Et puis il y a la question de l'armement qui est positionné en Europe.
11: Là aussi, il pourrait y avoir des annonces. La guerre en Iran a mis les stocks américains d'armement sous pression et ces armes, notamment les systèmes anti-aériens, les Européens en ont besoin pour eux-mêmes ou pour les acheter avant de les livrer à l'Ukraine qui en a besoin pour lutter contre l'agression de la Russie. La Russie qui, malgré ou peut-être à cause de ses difficultés actuelles en Ukraine, vient de procéder à son plus gros exercice nucléaire depuis des années pour rappeler qu'elle est toujours une menace.
12: Guillaume Nodin pour La Fabrique du Monde. À lundi, Guillaume.
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12: L'actualité en Europe, c'est notamment un sommet qui se tient bien loin du continent européen, à Mexico, dans un peu moins de deux heures maintenant, entre donc les 27 et le Mexique. Les deux têtes de l'exécutif européen ont fait le déplacement, la présidente de la Commission et le président du Conseil. Tous les deux doivent signer avec la présidente mexicaine un accord de libre-échange dont nous parlons avec vous, Nathanaël Vitran, bonjour.
13: Bonjour Anne.
12: Le Mexique comme l'Union européenne sont tous les deux, en fait, aujourd'hui à la recherche de partenaires fiables.
13: Oui, il faut dire qu'ils ont un point commun, ils ont l'un comme l'autre, les États-Unis comme principal partenaire commercial. Un partenaire qui, depuis le retour de Donald Trump à la Maison-Blanche, se montre pour le moins erratique, multipliant les menaces et les droits de douane. Se rapprocher, c'est donc réduire leur dépendance envers Washington, mais pas seulement. La chef de la diplomatie européenne, Kaya Kallas, était aussi du voyage. Elle a pris hier la parole depuis Mexico.
14: L'Union européenne est le troisième partenaire commercial du Mexique. Nos échanges ont augmenté de 75% en 10 ans. Mais au moment où l'ordre international est attaqué de toutes parts, cet accord va au-delà du simple commerce. C'est un manifeste géopolitique.
13: Et c'est ce qui explique que des négociations qui étaient en cours depuis plus de 10 ans ont fini par aboutir.
12: Et alors justement, qu'est-ce qu'il va changer concrètement cet accord ?
13: Alors officiellement, c'est une simple mise à jour des accords existants, mais dans les faits, ce qui est prévu, c'est la levée pure et simple de la plupart des droits de douane entre les deux blocs. Une décision qui relève de la compétence des seules institutions européennes. Ça veut dire que le Parlement européen va devoir donner son accord, mais pas les pays membres. Alors le Mexique exportant peu de produits agricoles, cela devrait susciter moins de réticence que pour le Mercosur. D'autant que cet accord prévoit aussi une reconnaissance et une meilleure protection pour les produits régionaux des deux côtés.
12: Alors vous le disiez, le Mexique et l'Union européenne échangent déjà beaucoup. Qu'est-ce qu'ils échangent ?
13: Alors oui, en 2025, les 27 pays de l'Union européenne et le Mexique ont échangé pour plus de 86 milliards d'euros de biens et de services. La balance penche aujourd'hui plutôt en faveur des Européens, même si l'écart tend à se réduire. Alors aujourd'hui, les échanges se concentrent sur les machines industrielles, les infrastructures de transport, les produits électroménagers. Des deux côtés, on espère aussi une augmentation des investissements de part et d'autre, de nouvelles opportunités pour les entreprises. Et puis les Européens ne s'en cachent pas, le sous-sol du Mexique est riche en minéraux. Et à Bruxelles, on voit dans cet accord le moyen de diversifier les approvisionnements de l'UE en minéraux critiques.
12: Nathanaël Vitran.
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12: Direction la Roumanie, pays qui manque cruellement de sages-femmes. Elles sont 700 seulement pour 19 millions d'habitants. Et ça a des conséquences pour la santé des femmes. Parce que faute de sages-femmes, un accouchement sur deux se fait aujourd'hui par césarienne. Les sages-femmes en Roumanie réclament plus de reconnaissance, une place plus grande dans le système de santé publique. Et les choses pourraient bientôt changer grâce à un projet de loi qui pourrait permettre le remboursement des soins qu'elles effectuent dans les hôpitaux publics. Guilhem Bernès.
15: Assise à la table de son bureau, Anna Branea, enceinte de son deuxième enfant, tourne les pages d'un petit cahier vert. À l'intérieur, ses notes, prises à l'encre noire 5 ans plus tôt, pour préparer son premier accouchement. Elle avait alors choisi d'accoucher avec une sage-femme dans un hôpital privé.
16: J'avais peur de tous ces récits horribles que je lisais. En Roumanie, beaucoup de médecins des hôpitaux publics choisissent la césarienne pour aller plus vite. En 20 minutes, c'est réglé. Je me souviens que la sage-femme est arrivée à l'hôpital à 5 heures du matin. Elle avait vu que j'avais un hématome au niveau du col de l'utérus. Elle m'a alors dit que le bébé ne pouvait pas sortir cancer à cause de l'hématome. Mais elle a trouvé une solution. Elle appuyait sur l'hématome avec sa main pendant que je poussais à chaque contraction. Elle me disait de pousser. Parfois, elle me disait « Stop, stop, arrête de pousser. Là, on doit protéger le périnée. » Et ça a marché. J'ai accouché naturellement, sans déchirure du périnée, alors qu'un docteur en voyant mon hématome aurait peut-être opté pour une autre intervention médicamenteuse ou choisir de couper le périnée pour faire plus d'espace.
15: En Roumanie, accoucher avec une sage-femme relève d'un luxe. Anna Branea devra payer 2300 euros pour son accouchement, prévu en août, soit 800 euros de plus qu'à la naissance de son premier enfant, en 2021. Une fortune dans un pays où le salaire minimum ne dépasse pas 500 euros et où le système de santé publique ne couvre pas leurs soins. Dans une aile du Parlement roumain, la présidente de l'Association des sages-femmes de Roumanie, Irina Mateiescu, s'apprête à vivre une journée historique. Aux côtés d'une sénatrice, elle préside une assemblée de sages-femmes, docteurs, ONG et diplomates. Objectif, soumettre un texte de loi au Parlement avant fin juin afin de rembourser les frais d'accouchement liés à sa profession. La sage-femme espère ainsi exercer bientôt dans les hôpitaux publics et réduire au passage les césariennes pratiquées à la chaîne en Roumanie. Près d'une Roumaine sur deux subit cette incision, l'un des taux les plus élevés en Europe, en cause des services surchargés selon la professionnelle.
16: Je comprends mes collègues obstétriciens qui font autant de césariennes parce qu'ils n'ont pas de sage-femme à leur côté. Nous pouvons éviter des césariennes inutiles, tout simplement en aidant la femme à adopter une meilleure position ou à boire de l'eau. Nous baissons aussi la lumière. Elle provoque de l'adrénaline pendant un accouchement naturel, ce qui perturbe la phase de poussée et la dilatation.
15: Mais le métier d'Irina Mateiescu tend à disparaître. Il ne reste qu'une seule faculté pour former des sages-femmes dans tout le pays, contre une dizaine 20 ans plus tôt. La Roumanie ne compte que 700 sages-femmes. Il en faudrait au moins 10 fois plus, selon les organisations internationales de santé. Guillaume Bernès, Bucarest, RFI.
1: Anne Contner.
12: Un coup d'œil à la presse européenne. El País nous parle du Parti Socialiste, confronté à une situation extrêmement délicate à la fin d'un nouveau mandat marqué par une série de batailles juridiques, des procès notamment pour corruption contre plusieurs figures du parti, procès pour népotisme aussi. Et il faut faire attention, écrit le journal espagnol, parce que le Parti Populaire, de droite, est en embuscade. Le Soir se demande si les musées européens sont en danger, citant notamment le cambriolage au musée du Louvre ou bien le plan de départ volontaire à la National Gallery à Londres. Coupes budgétaires, problèmes de sécurité, vétusté. Les musées ont-ils encore de beaux jours devant eux? Face aux baisses des recettes, estime le quotidien, ils sont contraints de se réinventer. Et puis au Royaume-Uni, c'est le foot qui fait la une. Le sélectionneur Thomas Tuchel s'explique sur l'absence de grands noms dans ses choix pour la Coupe du Monde. Cole Palmer ou Phil Foden notamment. La forte concurrence pour les postes créatifs a fait payer à ces deux joueurs leur performance inégale en club cette saison, écrit The Independent. Et puis au Royaume-Uni, on parle aussi du départ de Pep Guardiola qui annonce qu'il quitte Manchester City. Rien n'est éternel, déclare l'entraîneur. Mais le Times révèle qu'il souhaitait partir il y a déjà un an. Et puis au Luxembourg, le quotidien, c'est le nom du journal, se penche sur le chômage des travailleurs transfrontaliers, donc ceux qui vivent dans un pays et qui travaillent dans un autre. Une réforme européenne est en cours et c'est une petite révolution selon le journal, surtout pour l'un des pays qui emploie le plus de travailleurs français frontaliers, à savoir le Luxembourg, et ses 126 000 navetteurs hexagonaux, nous dit ce journal, le quotidien. Notre reporter Aurélien Devernois s'est rendu à Thionville, dans le nord-est de la France, à 15 km du Luxembourg.
17: À Thionville, la moitié de la population travaille dans le pays voisin où les salaires sont bien plus élevés. Installée route du Luxembourg, l'agence pour l'emploi local est bien placée pour le savoir, surtout que nombre de ces travailleurs frontaliers viennent un jour ou l'autre cogner à la porte de Sébastien Collonge, son directeur.
18: On a 5 conseillers qui accompagnent spécifiquement les demandeurs d'emploi frontaliers. Donc répartis dans ces 5 portefeuilles, on va retrouver environ 800 demandeurs d'emploi.
17: Car les travailleurs français du Luxembourg, mais aussi de Belgique ou de Suisse, sont indemnisés en France quand ils perdent leur emploi. Un gouffre financier, explique le ministre du Travail, Jean-Pierre Farandou, en visite sur place ce jour-là.
19: Bonjour, monsieur le ministre.
20: Au total, l'enjeu d'économie, c'est 860 millions d'euros par an. Il n'est pas normal que cet argent ne reste pas dans les caisses de l'assurance chômage.
0: fromage française. Donc là, la réglementation va évoluer.
17: En effet, il ne manque plus qu'un vote du Parlement européen pour que les indemnités chômage soient prises en charge par le pays de cotisation. Stéphane, qui vient tout juste de perdre son emploi de chef de projet informatique au Luxembourg, est partagé.
21: L'indemnité au Luxembourg est plus importante. D'un autre côté, pour le moyen et long terme, ça peut être plus intéressant de rester en France parce que l'indemnité est donnée de façon plus longue.
17: Les calculettes vibrent déjà, mais le gouvernement français le jure, la réforme sera bénéfique pour les travailleurs frontaliers. Le Luxembourg a toutefois d'ores et déjà demandé un délai supplémentaire pour appliquer cette directive prévue pour 2028.
12: Reportage à Thionville d'Aurélien Devernois. À Thionville comme à Paris, il est 13h24. Même heure à Cannes, nous sommes à la veille de la remise des prix. 22 films sont en compétition pour la Palme d'Or, dont un venu de Roumanie, Fjord de Christian Mungiu. Vassile et Damien, vous êtes en direct de Cannes. Le réalisateur avait déjà été récompensé sur La Croisette, c'était il y a près de 20 ans, et il présente donc son nouveau long-métrage.
22: Fjord, présenté en compétition, est un film très engagé, un film politique et polémique. C'est le premier film de Mungiu filmé à l'étranger, en anglais et avec des stars. La norvégienne Renate Reinsve, prix d'interprétation féminine à Cannes en 2021 pour Julie en 12 chapitres, et le roumano-américain Sébastien Stan, vedette des films Marvel et nomination l'année dernière pour l'Oscar du meilleur acteur dans The Apprentice. Fjord traite de l'histoire d'un couple roumano-norvégien très pieux, installé dans un village au milieu d'un fjord norvégien, d'où le titre du film. La confrontation de cette famille rigoriste avec le système de valeurs du pays scandinave, notamment en matière d'éducation, est le cœur du débat. Dans cette polarisation à outrance entre les deux camps, progressistes contre traditionalistes, on arrive vite à l'intolérance, au racisme et à la haine. Le film a divisé les critiques qui ont vu parfois dans Fjord un film réactionnaire, ce dont Christian Mungiu se défend.
23: Je ne pense pas que dans le cinéma, il y ait des choses dont on ne doit pas parler. J'assume le risque d'être considéré comme le défenseur des droits traditionnels. Ce n'est pas du tout le cas si on regarde le film, mais je sais qu'il y a le risque, notamment dans mon pays, que le film soit interprété idéologiquement par chacune des parties, pour des raisons électorales ou de propagande. Mais c'est quelque chose qu'on ne peut pas combattre.
22: Christian Mungiu, Palme d'Or à Cannes en 2007 pour 4 mois, 3 semaines et 2 jours, est revenu depuis sur La Croisette avec 3 autres films en compétition qui lui ont valu d'autres prix, notamment pour le scénario et la mise en scène. C'est donc un habitué qui pourrait samedi soir rentrer dans le club très restreint des doubles lauréats de la Palme d'Or. Pour lui, cette perspective n'est pourtant pas la plus importante.
23: Certes, une Palme d'Or ou tout autre prix à Cannes va attirer plus l'attention, mais n'oublions pas que les prix sont conjoncturels. Si dans 20 ou 30 ans, quand on aura oublié le prix, le film est encore apprécié pour d'autres qualités, ce que je souhaite, et si son thème est encore valable, alors je serai content.
12: Et un deuxième réalisateur roumain est présent cette année à Cannes, dans la section parallèle, la quinzaine des cinéastes.
22: En effet, Anne, il s'agit de Radu Jude, l'un des plus prolifiques cinéastes roumains. Il a fait au moins une trentaine de films, dont 20 longs-métrages, alors qu'il n'a pas encore 50 ans. Récompensé à Berlin avec des ours d'or et d'argent, il a été plusieurs fois sélectionné aussi à Cannes, mais toujours avec des courts-métrages et sans remporter le moindre prix. Cette année, il est donc venu avec un long-métrage, Journal d'une femme de chambre, film inspiré du roman Journal d'une femme de chambre d'Octave Mirbeau, écrit en 1900 et plusieurs fois adapté au cinéma. Le film a été tourné en France, à Bordeaux notamment, et en français, ce qui a été un vrai défi pour lui.
24: Ce qui a été le plus dur, mais aussi le plus beau, a été mon impossibilité de comprendre tous les problèmes de la France, les gens et la langue. Ça a été un défi pour moi et une peur qui a duré jusqu'au premier jour de tournage. Dès qu'on a commencé à tourner, tout a disparu. Ne connaissant pas les subtilités de la langue française, j'ai pu travailler les dialogues avec mes acteurs qui m'ont beaucoup aidé, notamment Vincent Macaigne et Mélanie Thierry.
12: Et puis, autre première roumaine à Cannes, un film pour enfants et pour adolescents qui a été sélectionné dans la section Cannes Écran Junior.
22: L'Atlas de l'Univers est le nom de ce film réalisé par Paul Negoescu, un cinéaste récompensé à Berlin cette année pour ce même film, ainsi qu'à un festival en Bulgarie, une multisélection donc qui réjouit son réalisateur.
25: Pour un film roumain, c'est une chose excellente parce que ça lui donnera plus de visibilité, plus de chances d'être distribué et c'est ça qui nous intéresse. La sélection dans un festival, à part gonfler l'ego du réalisateur, ne compte pas. Ce qu'on recherche ici, c'est la visibilité pour que le film soit vendu et vu ailleurs, dans d'autres festivals.
22: Le film sera sa distribution dans les salles roumaines où les films d'enfants sont très rares et ceux qui y sont projetés sont souvent réalisés par les grands studios hollywoodiens.
12: Vassile Damian de la rédaction en langue roumaine de RFI en direct de Cannes. Dans une demi-heure, nous rejoindrons une autre de nos journalistes sur place pour parler du métier de superviseur de musique de film. Rendez-vous dans 20 minutes. Pour l'heure, il est 11h30 en temps universel. Et dans une demi-heure, ce sera votre journal, Olivier Sherman. Vous nous parlerez de ces sanctions américaines visant des proches du Hezbollah et des officiers militaires au Liban.
3: Des personnes placées sur une liste noire par le département du Trésor, accusées de liens avec la direction du Hezbollah, parmi elles des responsables politiques, sécuritaires et même l'ambassadeur iranien au Liban.
12: Et puis Washington suspend temporairement des ventes d'armes à Taïwan.
3: C'est un coup de frein inattendu dans les relations militaires entre Washington et Taïpei. Le Pentagone invoque des besoins urgent en munitions liées aux opérations au Moyen-Orient.
12: Et puis vous nous parlerez du logisticien des attentats du 13 novembre 2015 qui avait fait 132 morts à Paris. Il est détenu en Belgique, bientôt libérable.
3: En France, son nom reste associé à l'un des pires drames terroristes, Mohamed Bakali. Il ne devait pas être libérable avant 2035, selon le droit.

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Bonjour, vous êtes bien en direct à l'écoute de l'émission Constellation. Pour lire les sonnets de William Shakespeare, dans leur traduction française, on peut recourir à deux traductions principalement. Celle de Robert Elroth, publiée dans la collection Bouquins chez Robert Laffont, et celle du poète Yves Bonnefoy, dans la collection de poche NRF Poésie Gallimard. De plus, chacun de ces deux traducteurs propose une éclairante préface, l'un comme l'autre y soulignant une difficulté d'approche. Eliot, indirectement, je le cite, « Lire les sonnets d'un trait engendre l'ennui, selon William Wordsworth, la lassitude, selon Walter Savage Landor, un sentiment de monotonie, d'après William Hazlitt. Bonnefoy, directement, en affirmant, je le cite, « Les sonnets de Shakespeare ne me furent pas, je l'avoue, d'un très grand attrait à mes premières lectures. » Et un peu plus loin, il ajoute, « Beaucoup de ces poèmes sont loin de me parler comme le font les derniers de John Donne, le presque contemporain, ou les odes de Keats, ou les emportements de Yeats, si proches, pourtant si souvent, de la façon dont écrit Shakespeare à la scène. Et c'est un fait, encore et surtout, que je n'entends pas ces vers avec autant d'évidence que les grandes voix qui me viennent de cette scène, ainsi celle de Hamlet qui monte du fond de la parole, ou celle de Caliban, à un moment ou deux, la poésie pure. La poésie dans les sonnets, elle me semble bien trop enveloppée, cette fois encore, dans les plis d'une rhétorique, et je fus prêt, à un moment, à me laisser rebuter par le fréquent recours qu'elle fait à des stéréotypes de la pensée morale ou du sentiment qui semblent indignes d'un grand poète. Une belle musique des vers, qu'en pense-t-elle d'apprendre que les femmes sont infidèles, ou que les chancres rongent les roses, ou de voir garder associé Hideous à Winter ou Night, comme si la chose terrestre était décidée une fois pour toutes. Les sonnets de Shakespeare sont quelquefois des chefs-d'œuvre, mais aussi ils sont cause de cette sorte d'étonnement. Mais l'originalité

nomme que le poète presse d'abord de se marier afin de créer un autre soi-même. La dernière partie du recueil comporte 28 sonnets adressés à la dame brune, la Dark Lady, qui a corrompu le jeune homme d'abord évoqué. Chacun de ces deux groupes a une conclusion distincte, ou plutôt une coda. Revenons toutefois au questionnement d'Yves Bonnefoy, qui s'interroge sur la rhétorique figée qui innerve un grand nombre de sonnets. Je le cite encore. Où est Shakespeare dans les sonnets? Shakespeare, non tant celui que voudraient y retrouver les biographes, que le poète pensant la poésie. Le grand Shakespeare, l'auteur génial d'Hamlet et de La Tempête, prend-il à son compte, assume-t-il les stéréotypes, les clichés souvent éhontés qui prospèrent au plan manifeste de ses textes, ou en observe-t-il le discours du sein d'un niveau plus profond où lui permettrait de se tenir éveillé son écriture? Eh bien, mon hypothèse, c'est que c'est bien ce dédoublement qui a lieu, et d'un bout à l'autre du livre, que c'est ce double niveau qui se laisse entrevoir, par exemple, dans le sonnet 129, déjà cité, ce hameçon qu'on a dans la bouche et qui fait que sombre l'esprit dans la douleur. Ce n'est pas en effet un de ces stéréotypes que je remarque, il n'a pas sa place parmi eux, il les met en accusation, il a été pensé, ou plutôt vécu, par une personne réelle. Et ce n'est pas un hasard si ce poème est aussi, de notre point de vue de moderne, un des deux ou trois plus beaux des sonnets. Enfin, une dernière subtilité, avant de lire certains des sonnets, une subtilité qui porte sur la polysémie de bien des termes employés tant dans les sonnets que dans les pièces de théâtre. Par exemple, le jeu auquel se livre Shakespeare sur le mot « will » dans quelques-uns des sonnets adressés à la Dark Lady, notamment les sonnets 135 et 136. Je cite encore un fragment de la préface d'Yves Bonnefoy. « Tu as ton will, dit l'amant, à la fois inquiet et goguenard à sa maîtresse, à la fois obsédante et méprisée. Et certes, ce Will, c'est William, c'est Shakespeare lui-même qui signe ainsi son œuvre au passage. Mais tout lecteur élisabétain savait que le mot désignait aussi, argotiquement, le sexe de l'homme, le membre dit viril, et le contexte dans ces deux pages est là pour retenir à cette acception par des allusions, des sous-entendus clairement et agressivement érotiques. Et bonne foi de conclure que les sonnets sont un grand moment, mais qu'ils sont moins une œuvre qu'une expérience, et que Shakespeare, je le cite encore, que Shakespeare se posait une grande question sur deux niveaux dans l'emploi des mots, l'un une écriture artistique tournée vers la société et ses divertissements, l'autre une écoute des profondeurs, souci de la vérité, et qu'avec ces sonnets qui furent un dédoublement de soi portant jugement sur la poésie, c'est-à-dire sur l'existence, il a appris à répondre à cette question et, faisant le choix de la profondeur, compris qu'il lui fallait continuer sur sa voie première, rester auteur de théâtre, accueillir sans contrainte et fort de ses intuitions l'humanité comme elle est dans sa nouvelle salle du Globe. Alors lisons précisément le sonnet auquel Yves Bonnefoy faisait référence, notamment autour de l'image si saisissante du hameçon. Il s'agit donc du 129e sonnet. La luxure, naufrage, en abîme de honte de la force vitale.
pour s'assurer

0: Sourire. Elle ment, elle calomnie, trahit, assassine, elle est immodérée, sauvagement cruelle et méprisée sitôt que satisfaite. Follement poursuivie, mais follement haïe, le hameçon qu'on a dans la bouche fait pour que l'esprit sombre par la douleur. Et insensé à vouloir comme apprendre, rage de qui a eu, qui possède, qui cherche, désirer un délice, éprouver un malheur, attendu une joie, passer l'ombre d'un songe, et cela, qui l'ignore, mais qui se garde de ce ciel qui nous voue à cet enfer. Un autre sonnet, le sonnet numéro 55, aucun des sonnets ne portant un titre, ni le marbre, ni l'or des plus fiers édifices ne survivront mes vers, dans lesquels ta splendeur brille de plus d'éclat que ces pierres que souillent les marques de ce temps qui nous insulte. La guerre dévastatrice peut renverser les statues ou déraciner les murs, mais ni l'épée de Mars, ni la fureur des flammes des pillages ne ruineront ce temple de ta mémoire. Contre la mort, contre l'oubli hostile, il te dresse. Ton éloge aura sens, même au regard des âges, qui, fibre à fibre, déferont l'univers. Avant qu'au jugement, tu ne sortes de tombe, c'est dans mes vers que tu vivras, dans mes yeux, dans leur feu. Je vous fais entendre la version en anglais.
1: Not marble, nor the gilded monuments of princes shall outlive this powerful rhyme. But you shall shine more bright in these contents than unswept stone besmeared with sluttish time. When wasteful war shall statues overturn, and broils root out the work of masonry, nor Mars his sword, nor war's quick fire shall burn the living record of your memory. 'Gainst death and all oblivious enmity shall you pace forth. Your praise shall still find room even in the eyes of all posterity that wear this world out to the ending doom. So, till the judgment that yourself arise, you live in this and dwell in lovers' eyes.
0: J'ai dit que les sonnets, les 154 sonnets, étaient divisés en deux grands ensembles, très inégaux d'ailleurs, avec un premier ensemble qui est tourné vers la personne d'un jeune homme et un deuxième ensemble bien plus bref qui est tourné vers la personne de la Dark Lady. Et donc, à l'exception du sonnet 55 qui vient d'être lu aussi en anglais, les sonnets que je retiens sont tous les sonnets de la dernière partie consacré à la Dark Lady, comme c'est le cas pour le sonnet 128. Musique de ma vie. Souvent, lorsque tu joues quelque musique et que le bois tressaille sous tes chers doigts qui font jouir les cordes d'une harmonie qui subjugue mes sens, combien j'envie ces touches qui, légères, ne cessent de baiser le creux de tes mains. Quand mes lèvres, frustrées de cette cueillette, rougissent près de toi de les voir si hardies. Pour de telles extases, je les sens prêtes à se substituer à ces touches dansantes que parcourent tes doigts, douce pression qui rend le bois mort plus heureux que la lèvre vive. Pourtant, si c'est ce qu'elles aiment, ces effrontées, laisse-leur tes doigts à baiser. Donne-moi tes lèvres.

le sonnet 132 à présent, qui montrera avec clarté qu'il s'agit de la Dark Lady. J'aime tes yeux. Ils savent que ton cœur me tourmente de son dédain, et par pitié, ils se sont mis en noir. Deuil d'un amour qui regarde avec compassion une souffrance. Et certes, le soleil de l'aube dans le ciel ne sied pas mieux à l'Orient aux joues grises, ni la brillante étoile, après quoi c'est le soir, ne donne autant de gloire à l'Occident sombre que ses yeux endeuillés n'ornent ton visage. Ah, puisse donc ton cœur vouloir tout autant prendre pour moi ce deuil qui te va si bien et en vêtir de pitié tout ton corps. Je jurerai alors qu'est noire la beauté et que sont laides les femmes d'un autre teint. Le sonnet 138. Quand mon amie me jure qu'elle est franche, je la crois, et pourtant je sais qu'elle ment. Afin qu'elle me prenne pour un jeune homme, naïf, inaverti, des roueries de ce monde. Et, pour rêver qu'elle me pense jeune, alors qu'elle sait bien que mes jours déclinent, j'accorde tout crédit à sa langue menteuse. Ainsi, des deux côtés, nous nous abusons. Mais pourquoi ne dit-elle pas qu'elle est insincère ? Pourquoi ne dis-je pas que je suis vieux ? Or, c'est que l'amour aime paraître franc et que l'amant vieilli aime paraître jeune. Et donc moi, je lui mens et elle me ment. Et nos torts, nos mensonges sont notre lit. Sonnet 139. Ne me demande pas d'approuver le tort que ta déloyauté fait à mon cœur. Blesse-moi par la langue et non les yeux, que me tue ton pouvoir sur moi et non tes ruses. Avoue, tu aimes d'autres hommes, mais devant moi, évite mon cher cœur de les chercher des yeux. Quel besoin de blesser par ses manœuvres quelqu'un qui, contre toi, est sans défense ? Bien, je vais t'excuser. Oui, mon amour, tu sais que tes regards lascifs furent mes ennemis, et voilà bien pourquoi tu les détournes. C'est ailleurs que leurs flèches devront blesser. Mais n'en fais rien. Je le suis presque. Que ton regard m'achève et finisse mes mots.

le sonnet 144 à présent, qui explicite parfaitement les deux ensembles dont j'ai parlé. J'ai deux amours. L'un fait ma joie, l'autre m'accable, tels deux génies qui sans répit m'assaillent. Le bon, un ange, est homme, et la beauté même. Le mauvais, un démon, est femme de couleur sombre. Pour me jeter plus vite en enfer, mon fléau, cette femme, veut de mon ange qu'il m'abandonne. Mon saint ami, elle tente d'en faire un diable, de le séduire à sa lubricité. Et que démon soit maintenant mon ange, sans pouvoir l'affirmer, je le soupçonne. Car ils sont loin de moi, tous deux, ils sont amis. Je crains que l'un ne soit dans l'enfer de l'autre. Mais je n'en saurai rien, je vivrai dans le doute, tant que le mauvais feu n'aura pas fait son œuvre. Le sonnet 151. Amour est trop enfant pour savoir le mal. Et pourtant, qui ne sait qu'il naît de lui ? Donc, ma douce tricheuse, ne sonde pas trop mes fautes. Tes attraits se révéleraient les vrais coupables. Car c'est ta trahison qui me fait consentir à trahir le plus haut en moi pour le plus bas. Mon âme, tu apprends à mon corps qu'en amour, il a droit au triomphe et que ma chair impatiente se dresse rien qu'à ton nom et te cherche comme la proie de ce triomphe. Fou de ton feu, mon corps se rêve ton esclave pour combattre sous toi, choir tout contre toi. Rien d'immoral quand je dis mon amour à celle dont le désir me dresse, après quoi je retombe. Il faut lire les commentaires d'un des deux traducteurs dont j'ai parlé, à savoir Robert Elroth, pour percevoir, par exemple, toutes les allusions sexuelles dont ce dernier sonnet était chargé.

0: Au cours de cette émission, vous avez pu entendre d'abord un morceau intitulé « The Three Ravens » interprété par le contre-ténor Alfred Deller. Puis vous avez pu entendre au théorbe Daniel Zapico qui jouait un morceau français, en fait, celui-là de Michel Lambert, « Ma bergère est tendre et fidèle ». Vous avez pu entendre aussi le morceau intitulé « Flow My Tears » de John Dowland, lui, un contemporain de Shakespeare, avec la soprano Phoebe Sheftovic-Rosquist et au luth David Taylor. Et j'ajoute que était lu le sonnet numéro 55 en anglais par Deborah Findlay. Cette émission hebdomadaire est diffusée en direct les mardis de 10h à 10h30 et rediffusée les vendredis de 13h30 à 14h. Vous pouvez aussi l'écouter, la réécouter en podcast, comme toutes les autres émissions des RLP.
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3: Bonjour à toutes et à tous, vous êtes sur Radio Libre en Périgord et nous nous retrouvons pour l'agenda quotidien présenté par l'équipe RLP. Le Sans Réserve vous invite pour la toute première édition du Kids Club, une journée entièrement dédiée aux familles, ce samedi 23 mai de 10h à 15h45. S'il se tiendra donc au Sans Réserve où plusieurs activités gratuites vous seront proposées en famille pour enfants et parents. Dans un premier temps, vous pourrez participer à un atelier low-tech bébé de 10h à 11h30 qui vous permettra de construire votre propre instrument de musique à partir d'une bouteille de soda. Puis de 14h à 15h45, une jam session qui vous sera proposée au studio de la filature. Vous y serez attendu pour essayer des instruments plus conventionnels tels que la guitare, la batterie ou le synthé. Au même moment, un atelier carte blanche à Chrysalide sera organisé par le Café associatif Chrysalide, une association créée en 2017 qui propose aux familles de prendre le temps de vivre, de partager des moments conviviaux en favorisant le relationnel, l'échange et la découverte. Et enfin, à partir de 16h, après ces activités de l'après-midi, le concert de Plastic Monsters, un spectacle jeune public des 7 ans, un spectacle festif et coloré qui vous fera découvrir l'univers de Le Chapu et de Bérangère Baraton. Et puis, un goûter sera également proposé de 14h à 17h30 avec une vente de gâteaux au profit de l'école maternelle du Toulon. Ce sera donc le samedi 23 mai de 10h à 15h45, le Kids Club, la première édition au Sans Réserve. Venez assister à la fête de la musique solidaire le vendredi 19 juin à 18h à Bourgnac en Dordogne, à la guinguette de l'Au-delà, pour soutenir les AESH de Mussidan. Au programme, le groupe de punk rock Snappy Days, le groupe Non Dwarf, un groupe de chansons folkloriques, et Ginette Rebelle de la compagnie Virus du punk accordéon. L'entrée est à prix libre avec en plus une adhésion de 2 euros minimum. Les fonds récoltés seront reversés à la caisse de solidarité des accompagnants d'élèves en situation de handicap de Mussidan. Ce sera donc la fête de la musique solidaire vendredi 19 juin à 18h à la guinguette de l'Au-delà à Bourgnac.
4: Samedi 30 mai, venez écouter les élèves du Conservatoire à rayonnement départemental de la Dordogne interpréter des musiques contemporaines américaines lors de la déambulation musicale Nowadays. L'événement commence à 14h aux grandes fenêtres sur Excideuil et est ouvert à tous.
3: Du 15 au 20 juin, participez au festival Juniversel 2026, l'archipel des autonomies, qui aura lieu dans une ferme en permaculture, la piraterie des Galinous. Je vous donne quelques exemples d'activités qui vous seront proposées sur place. Le premier jour, le lundi 15 juin à 17h, vous pourrez visiter les lieux en parlant permaculture et plantes sauvages. Puis à 18h, propulser la solidarité monétaire, un débat mouvement et action populaire. Un autre exemple, le jeudi 18 juin à 18h, Géo Abondance. Il s'agit de géolocaliser les bons plans pour les partager entre camarades. Et un autre exemple, le samedi 20 juin de 10h à minuit. Et le samedi 20 juin à partir de 10h, un marché avec des exposants de talent, puis plusieurs concerts et une scène ouverte avec buvette, restauration locale, des jeux, du maquillage et des ateliers divers. Tout le long du festival, vous pourrez participer à des ateliers paysans autonomes, des échanges de biens et services en june, une monnaie libre. Pour toute la durée du festival, vous pourrez camper sur place, c'est tout à fait possible. Il y aura des ateliers paysans autonomes et aussi tout échange de biens et de services pourra se passer en june, une monnaie libre ou alors avec bien sûr d'autres devises. Je vous rappelle donc le festival Juniversel du 15 au 20 juin à la piraterie des Galinous. Merci d'avoir suivi l'agenda du jour sur RLP. Restez avec nous pour la suite de nos programmes.
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1: Juste une illusion. Enfin. Là encore, la sortie du nouveau Olivier Nakache et Eric Toledano, c'est devenu un événement. Et donc, je crie enfin, oui, enfin une comédie française qui fait rire avec finesse, sans oublier ce qu'il faut d'émotion pour traiter de sujets graves, comme le chômage, la famille, les origines et les problèmes liés à l'adolescence. Nous sommes en 1985, Vincent, bientôt 13 ans, vit en banlieue parisienne dans une famille de classe moyenne, entre un grand frère distant et des parents en conflit permanent. Alors qu'il n'est déjà plus un enfant et qu'il n'est pas encore un adulte, nous allons partager ses questions et ses doutes sur l'identité, l'amitié, la famille, la religion, le désir et les premiers élans amoureux. Tout est là, dans ces 116 minutes qu'on ne voit pas passer. Bien au contraire, on en redemande. Pour tous ceux qui ont vécu cette période où l'espoir de changer le monde n'était pas juste une illusion, c'est un pur régal. La reconstitution bourrée de clins d'œil est d'une perfection rarement atteinte. Pour les plus jeunes d'aujourd'hui, ils auront peut-être du mal à comprendre qu'il y a 40 ans, on vivait comme ça, la préhistoire. Mais c'est aussi une leçon de vie légère et grave à la fois, plaisant oxymore, qu'on peut attribuer à tous les films de nos duettistes, qui nous réjouit et nous fait chaud au cœur. Car on ne retourne pas dans cette époque que par les décors, les costumes, les accessoires ou les couleurs, mais ils ont aussi reconstitué, si je puis dire, la sociologie de cette époque. Quelle perfection! Oui, quand on était ado dans les années 80, on naviguait entre illusion, honte, rêve et première désillusion. Côté musique de film, c'est Radio Nostalgie, et là aussi, ça fait du bien. Elle devient presque un personnage, un fil invisible qui relie les souvenirs, les sensations et les moments suspendus. Le film ne cherche pas à impressionner, mais simplement à toucher le public avec un degré de finesse rarement atteint. Enfin, mention spéciale pour les dialogues merveilleusement bien écrits et pour le casting juste fabuleux. Bien sûr, Louis Garrel, irrésistible de drôlerie. Camille Cotin, toujours aussi impeccable, quoi qu'elle fasse. Pierre Lottin, inimitable, sont en haut de l'affiche. Mais le jeune Simon Boublil, fils de Philippe Torreton et Elsa Boublil, directrice de théâtre parisien, qui, à part une apparition dans le navrant dernier des Avatars de Ducobu, s'avère une vraie révélation de celle dont on reparlera, au César par exemple. Ajoutons à ce casting superbe Alexis Rosenthal et Jeanne Lamartine. Je n'oublierai pas les participations de Ronnie Kramer et David Ayala, également drôles et justes. Pour le fun, essayez de repérer le double caméo des cinéastes dans un des plans du film. Incontournable.

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J'en ai assez de cette joie excessive. Moi je veux mes tourments, mes dérives. Oh, mais qu'est-ce qui me prend? Qu'est-ce qui m'arrive? En fait ça va pas. Moi j'aimais bien mes soucis, hein. Mais là, je m'y retrouve pas. D'ailleurs, et les gars, vous voulez bien arrêter s'il vous plaît? Oh, oh. Parlez français? Stop. Allez, avec ta petite trompette là en plus, mais non, c'est bon quoi, allez, on arrête ici, comme. Voilà. Ah, je suis soulagé, moi, tiens, ça va de nouveau mal.

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1: Thérapie sportive et cancer, parlons-en, présenté par Julia. Bonjour à tous, nous sommes ici dans les studios de RLP Radio avec Sandrine et Nathalie. Bonjour à vous deux.
2: Bonjour.
1: Sandrine, vous êtes adhérente de l'association Les Roses Poudrées et vous avez eu un cancer du sein. Parlez-nous de votre parcours au cœur du cancer.
3: Alors, j'ai été diagnostiquée en 2024. En fait, compte, j'avais senti une boule dans mon sein, donc j'ai fait les examens pour. Et en avril 2024, on m'a diagnostiqué un cancer du sein HER+. Donc j'ai commencé à faire les examens très rapidement. J'ai passé donc tous les examens, chimiothérapie, opération, re-chimiothérapie, radiothérapie, et maintenant je suis en hormonothérapie.
1: Donc vous êtes en hormonothérapie, pour ceux qui nous écoutent, donc on est sur un traitement hormonal sur une durée de 5 à 10 ans en fonction des personnes.
3: C'est ça, tout à fait. Moi j'ai pour 10 ans.
1: Vous en avez pour 10 ans et donc pour rappel, on est sur un traitement qui va limiter la réapparition du cancer, le risque de récidive suite à la guérison de la patiente. Oui. Et donc ça va permettre finalement de limiter la récidive du cancer sur les œstrogènes, éviter que les hormones féminines, les œstrogènes soient stimulés et donc qu'il y ait une réapparition de cancer.
3: C'est bien ça, tout à fait.
1: Là vous êtes à distance actuellement des traitements principaux. Comment vous avez vécu ces traitements, la radiothérapie notamment ?
3: En fin de compte, la radiothérapie, ça a été pour moi le moins compliqué. Le plus compliqué, c'est vraiment la chimiothérapie. C'est même d'abord l'annonce. L'annonce a été terrible, je ne m'y attendais pas. C'est un tsunami qui nous arrive. Heureusement qu'on est entouré, et il faut être entouré. Donc la chimiothérapie, oui, qui a des lourds symptômes de traitement. Et après, j'ai été opérée. Je pensais m'arrêter là, avec la radiothérapie, mais non, on m'a remis des chimiothérapies. Donc pour moi, ça a été long, très long.
1: Donc vous avez eu la chimiothérapie, ce qu'on appelle néo-adjuvante, juste avant l'opération, la chirurgie, et puis la chimiothérapie après, pour finalement limiter, en cas de cellules cancéreuses restantes, partiellement restantes dans le sein, limiter la récidive, c'est bien ça ?
3: Oui, c'est bien ça. Mes premières 6 chimios ont été pour diminuer la tumeur, pour pouvoir en fait compte garder mon sein. Sinon, je perdais totalement, je faisais une mastectomie. Là, ils ont pu faire une tumérectomie. Mais en faisant l'opération, ils ont eu peur qu'il y avait des petits fragments qui restaient.
1: Donc, pour rappel, la tumorectomie, un retrait finalement de la boule cancéreuse de la tumeur, peu importe la taille, avec un retrait des ganglions lorsque la tumeur a atteint les ganglions sentinelles au niveau du sein. Est-ce que ça a été votre cas ?
3: Ils m'ont enlevé le premier. Ils ont fait des examens. Au niveau du premier, comme j'avais rien, ils se sont arrêtés là.
1: Le premier est parti en analyse, il est revenu sain, et ils se sont arrêtés là. Là, actuellement, vous êtes quand même à distance des traitements principaux. Est-ce que vous avez récupéré l'ensemble de votre condition physique ? Est-ce que les effets secondaires sont entièrement effacés ou il vous en reste sur le long terme ?
3: Pas du tout. En fin de compte, il m'en reste certaines séquelles. Hein, je veux dire, notamment les douleurs articulaires, la fatigue, les insomnies. C'est lourd à porter. On croit que c'est fini et finalement, ça continue et c'est assez handicapant dans notre vie.
1: L'hormonothérapie entraîne justement les douleurs articulaires, on le sait. Les insomnies également, vous pensez que l'arrivée de ce traitement dans votre vie a pu entraîner des insomnies ? Vous en aviez toujours eu ?
3: Non, j'en ai jamais eu des insomnies. Ça a commencé au début, quand lors de l'annonce. Après, ça s'est arrêté lors de la chimio et radiothérapie, ça allait. Et depuis que j'ai commencé l'hormonothérapie, là oui, c'est assez régulièrement.
1: Et donc, ces insomnies, est-ce que vous avez des techniques de relaxation, de méditation pour justement éviter ces effets secondaires, comme les douleurs articulaires ? Est-ce que vous avez trouvé de quoi les limiter, notamment faire de l'activité physique ?
3: Oui, pour les douleurs articulaires, j'ai trouvé... je faisais un peu de natation, là je me suis remis à la natation et ça me fait beaucoup de bien.
1: Ah, c'est bien.
3: Ouais. Et pour les insomnies, c'est des petites techniques pour moi-même. Hein. C'est plus les méditations que j'essaye de faire. Ou après, je lis un livre, quelque chose qui essaye de me détendre pour dire d'arrêter les petites...
1: les mauvaises pensées qui arrivent, voilà. Ou les mauvaises énergies qu'on peut se transmettre à soi-même,
3: c'est
1: parfois.
3: Tout à fait, c'est bien ça.
1: Alors, les effets secondaires, on en a déjà discuté. Est-ce que vous êtes entièrement passé à autre chose ou vous restez encore très vigilante à votre hygiène de vie comme au cœur de la maladie ?
3: Je reste vigilante parce qu'avec l'hormonothérapie, en plus j'ai pris du poids. Donc je suis continuellement en train de faire attention à ce que je mange, à ma condition, en fait, compte physique.
1: Je le précise, l'hormonothérapie va finalement endormir le système régulateur des graisses. Donc naturellement, la femme, mais même l'homme en situation qui prend l'hormonothérapie au quotidien sous forme de cachet, par exemple le matin au petit déjeuner ou le soir, va naturellement prendre du poids, de la masse graisseuse. Naturellement, le taux de masse musculaire va diminuer, le taux de masse graisseuse augmenter, sans forcément changer l'hygiène de vie. D'où l'intérêt d'être très vigilant, reprise de la natation, alimentation saine, bonne hydratation, j'imagine aussi.
3: Oui, tout à fait.
1: Finalement, le cancer vous a centré sur vous-même davantage ?
3: Oui, je fais beaucoup plus attention à moi et surtout j'écoute mon corps. Ce que je faisais pas forcément avant, ça partait dans tous les sens, j'étais souvent vite, que là maintenant je suis obligée, même si je m'écoute pas, de toute façon le corps le fait par lui-même en disant stop. Oui. Donc je dois me reposer systématiquement.
1: Donc vous avez finalement appris à vous écouter, à connaître les signaux du corps. Est-ce que vous avez vraiment installé un nouveau mode de vie suite à l'arrivée du cancer ? Est-ce qu'il y a eu des changements radicaux ? Ou finalement vous étiez juste sur des choses à améliorer dans votre vie et vous aviez déjà des bases saines ?
3: Alors j'avais déjà des bases saines. Ce qui change, c'est que je sais que si par exemple je pars en vacances ou si je pars même quelques jours chez mes parents dans le Nord, je sais que systématiquement en revenant, je dois reprendre un ou deux jours tranquille. Mmh. Sinon, je ne m'en sors pas.
1: Sinon, voilà, il y a une surcharge peut-être qui s'installe, mentale, physique.
3: Une fatigue physique et même mentale, mais plus physique. C'est, voilà.
1: D'ailleurs, on parle d'asthénie au cœur des traitements. Vous les avez déjà connaître au cours de la chimiothérapie. Ça peut être au cours de la radiothérapie. En plus des brûlures en lien avec les machines qui envoient les rayons. Et il y a certainement, au cœur de l'hormonothérapie, une fatigue qui reste, une certaine asthénie, parce que chaque traitement n'est pas anodin.
3: Oui, ça a été reconnu. Hein, ça a été reconnu par mon médecin du travail, par mon médecin, que cette asthénie, c'était déjà par les premiers traitements, mais que l'hormonothérapie en remet une couche.
1: Et donc, Sandrine, vous avez une belle expérience au sein de l'association Les Roses Poudrées, que vous avez connue, donc au cœur du cancer, c'est bien ça ?
3: Oui, c'est bien ça. J'étais en pleine chimiothérapie, j'allais commencer ma radiothérapie, et donc c'était en décembre 2024. J'ai trouvé un flyer des Roses Poudrées à la clinique. Comme je me sentais un peu, malgré que j'étais bien entourée avec mon entourage familial, je sentais comme un vide. J'avais besoin de rencontrer des personnes qui avaient vécu la même chose que moi. Et pouvoir en parler, pouvoir discuter, dire ce qu'on ressentait même, parce qu'à force de parler avec nos aidants, on a l'impression de les embêter. On n'a plus trop envie de poser des questions, de leur dire ce qu'on ressent exactement, parce qu'ils en souffrent eux aussi de notre maladie. Donc j'avais vraiment ce besoin de rencontrer ces personnes-là avec moi.
1: Au-delà des psychologues aussi, j'imagine, qui vous ont accompagné au cœur de la maladie.
3: Oui.
1: Vous avez eu besoin finalement de parler avec des personnes qui ont le même chemin que vous, qui peuvent vous comprendre, qui peuvent vous donner même des conseils, parce que les corps ont vécu la même chose, les mêmes souffrances, mais aussi les mêmes questionnements.
3: Tout à fait. Pour moi, c'était primordial de rencontrer les mêmes personnes. Et même pas forcément d'avoir des réponses, mais de se sentir comprise. En fait, compte.
1: Que les personnes puissent accueillir finalement votre posture, l'effet miroir finalement, voilà, psychologiquement parlant.
3: Oui.
1: Quelle est votre expérience au sein de l'association Les Roses Poudrées ? Si vous pouvez nous toucher un mot également de l'historique.
3: Moi, je suis rentrée en décembre 2024 dans cette association. C'était une journée de cocooning, le soin des mains. Je suis arrivée, j'étais pas sûre de moi quand je suis arrivée. Et un petit peu déprimée, je suis ressortie de ce cocooning avec le grand sourire et avec, je ne sais pas, un gros cœur. C'était extraordinaire. Donc j'adore retourner avec eux. À chaque fois qu'il y a une manifestation, un atelier de blabla, cocooning, j'y vais parce que ça me fait beaucoup du bien. Mentalement.
1: Vous parlez beaucoup de l'aspect mental et vous avez du coup mis en place de nombreux ateliers, notamment, si j'ai bien compris, au château de Jumniac, il n'y a pas très longtemps. Des objets également qui sont créés pour Octobre Rose et le marché de Noël, bien sûr, annuel. Est-ce que vous pouvez nous en dire beaucoup plus sur ces événements qui nous intéressent ?
3: Le château de Jumniac, c'était une journée, une grosse journée. On a trois journées dans l'année, à peu près. C'est des journées roses poudrées. Donc, on va dans un lieu. Là, c'était le château de Jumniac. On se fait coucouner, donc on se fait coiffer, maquiller. Et après, on se fait prendre en photo par un photographe. C'est pour l'estime de soi. Ça fait énormément de bien parce qu'on se fait un petit peu démolir quand même par la maladie. Donc, on a besoin de se revoir, entre guillemets, belle. Donc ça, c'est ces grosses journées repoudrées. Après, on fait des autres ateliers, cocooning, donc les soins des mains, soins du visage. Et après, on a les blabla, les journées, les après-midi blabla, où on raconte tout et n'importe quoi, tout ce qui nous passe par la tête.
1: Vous me dites que vous faites coiffer, maquiller. Le maquillage, notamment, je vois que vous avez un super vernis aux ongles. On est sur des produits adaptés aux personnes en situation de cancer. Est-ce que c'est des produits spéciaux ou pas forcément?
3: Si, à chaque fois, elle nous fait connaître des nouveaux produits ou c'est tous des produits exprès pour les personnes atteintes de cancer.
1: Pour limiter finalement les produits chimiques, le maquillage industriel?
3: Oui, tout à fait, c'est bien ça. Pour préparer notre peau aussi aux soins, aux traitements plutôt. Et pour renforcer la résistance des ongles, ça c'est important aussi.
1: On est finalement sur, au-delà de l'aspect esthétique, du thérapeutique, des soins thérapeutiques qui permettent, qui servent de bouclier au cœur des traitements. Donc on n'est pas sur simplement l'aspect esthétique qui est juste beau à proprement parler. On est sur des soins qui vont vous permettre de vous sentir belle au cœur des traitements et de vous protéger.
3: De nous protéger surtout, oui.
1: Je me tourne vers Nathalie. Vous êtes une ancienne adhérente de la CAMI, Nathalie. Parlez-nous de votre parcours au cœur du cancer.
2: J'ai été diagnostiquée en décembre 2021, donc à droite. Et pour faire diminuer la tumeur, j'ai donc pris 6 mois d'hormonothérapie. L'hormonothérapie n'a pas fait diminuer la tumeur, donc j'ai été obligée de passer par la mastectomie, donc ablation totale du sein droit. Et ensuite, j'ai fait donc 3 semaines de radiothérapie. La mastectomie, ça a été quelque chose de très difficile, même si j'ai peu de poitrine et que je dis que j'ai des œufs sur le plat. Mais bon, quelque part, on est un peu déséquilibré et c'est très difficile d'enlever le sein.
1: Vous parlez d'un déséquilibre, on parle d'aspect postural et bien sûr psychologiquement.
2: Tout à fait.
1: Un bouleversement de l'image de soi-même.
2: De soi-même, physiquement et puis psychologiquement, puisque la société veut aussi qu'on soit dans un cadre. Il faut avoir les deux seins pareils, il faut être... voilà. Et donc, on enlève aussi un objet sexuel aussi, peut-être, quelque part. Même si, à mon âge, c'est pas plus grave, mais quand même, ça fait partie aussi de nous, en fait. Donc oui, ces aspects-là, c'est difficile.
1: Selon vous, c'est moins difficile à votre âge que pour quelqu'un de 20 ans d'avoir un retrait de sein, ou c'est exactement la même chose?
2: Non, je pense que c'est pareil. Je pense que c'est... Alors, c'est pas forcément pour les mêmes raisons. Voilà, parce que des jeunes femmes à qui on enlève un sein, ben, pour la maternité, ça peut être quelque chose de compliqué, par exemple. Moi, j'ai plus de maternité à avoir, j'en ai 3 et qui sont beaucoup plus âgées. Mais quelque part, oui, pour soi-même, pour la relation avec la personne avec qui on vit, et physiquement, oui, c'est... Voilà. On est aussi habitué à se dire, ben, elle est normale, entre guillemets. Moi, maintenant, je suis plus normale, je suis Amazone, et ça, c'est important. C'est un chemin important à faire.
1: Les Amazones, d'ailleurs, qui sont vues aussi dans la mythologie comme des femmes guerrières, donc qui sont aussi très valorisées par la mythologie. Vous parliez d'hormonothérapie. L'hormonothérapie, pour rappel, donc pour vous, ça a été un cachet que vous preniez le matin, le soir, à domicile?
2: C'était au choix, matin ou soir.
1: C'était matin ou soir, ouais, et vous avez finalement bénéficié de ce traitement avant, donc pour tenter de réduire la tumeur, avant la chirurgie, qui a été donc un retrait total du sein. Est-ce qu'il y a eu reconstruction pour vous?
2: Non, sans reconstruction.
1: Sans reconstruction.
2: C'était mon souhait au départ, et j'en suis très heureuse, puisque c'était vraiment ça. Et donc on m'a aussi enlevé 2 ganglions. Qui était atteint.
1: 2 ganglions sentinelles, donc tout à fait comme on en parlait avec Sandrine tout à l'heure, un ganglion qui est parti en analyse d'un pôle scientifique qui va finalement analyser ce ganglion minutieusement, et suite au retour, il peut y avoir un retrait de d'autres ganglions. Est-ce que vous avez eu une atteinte de la mobilité du bras suite à cette mastectomie? C'est une chirurgie qui n'est pas anodine.
2: Alors oui, tout à fait. Au départ, on ne peut pas... On peut à peine bouger le bras, on peut à peine aller chercher un aliment en hauteur dans un meuble, et donc il faut faire de la kiné. Enfin, après, c'est pas obligatoire, mais c'est conseillé. Et la kiné aide beaucoup. Mais avant la kiné, en attendant que la radiothérapie soit terminée, j'ai fait la CAMI, du coup, qui m'a énormément aidée, puisque c'est quelque chose qui est adapté aux personnes ayant une maladie ou étant hospitalisées, donc c'est très très doux. Donc ça, c'est important.
1: Et puis, la CAMI est complémentaire au kiné, finalement. Le kiné va agir finalement en massant directement la cicatrice ou en venant mobiliser le bras en vous touchant. Et la CAMI va vous montrer des mouvements pour accompagner le travail du kiné. Donc on est complémentaires, nous les praticiens, à la CAMI Sport et Cancer, en kinésithérapeute. Quels ont été les bénéfices pour vous, Nathalie, de la CAMI?
2: Ben justement, ça m'a beaucoup aidé parce que c'est les premiers mouvements de mouvement pour rebouger que je faisais. À part marcher, je faisais que uniquement ça. Je suis quand même quelqu'un qui aimait le sport avant. Et donc, ça m'a permis de retrouver les mouvements, de retrouver des sensations dans mon épaule et aussi dans le corps, parce que quelque part, pendant 3 mois, j'ai pas fait grand-chose. Donc, c'était important de me remettre en mouvement. En fait, ça m'a beaucoup aidée.
1: Vous étiez sportive avant. Quel sport vous avez fait auparavant ?
2: Je faisais de la natation, du yoga. Donc, il y avait beaucoup de marches, beaucoup de randonnées.
1: Vous étiez quelqu'un de dynamique, c'est vrai, il y a eu un temps d'arrêt, donc vous avez eu cette volonté de reprendre. La Camille vous a permis aussi de vous rendre compte des capacités qu'il vous restait. Il y a peut-être des mouvements que vous avez réussi à faire, que vous ne vous pensiez plus capable de faire ou que vous ne vous autorisiez plus.
2: C'est ça, parce qu'en plus, après la mastectomie, on a peu de sensations puisque les nerfs, certains nerfs sont atteints et on a l'impression que le côté où il y a eu la mastectomie ne bouge plus puisqu'on ne le sent pas. Donc effectivement, la Camille m'a permis de me dire ce côté-là existe encore, donc je peux m'en servir.
1: Vous aviez les sensations, vous rendiez compte que voilà, le quotidien était possible, enfin, l'amélioration du quotidien était possible par les mouvements de la Camille et du kiné, bien sûr, n'oublions pas. Qu'est-ce que le kiné vous faisait faire en particulier suite à cette chirurgie ? Est-ce qu'il a attendu un moment avant de vous prendre en charge, peut-être un mois après la chirurgie ?
2: Alors moi, je n'ai pas été prise en charge avant la radiothérapie, parce que je n'ai pas eu le temps entre les deux, les rendez-vous ont été difficiles, donc j'ai été prise en charge qu'après la radiothérapie.
1: D'accord, donc tout s'est enchaîné un peu pour vous finalement.
2: Oui, tout à fait. J'ai commencé par la Camille qui était très près de là où j'avais la radiothérapie, et ensuite j'ai fait la kiné.
1: On sait que pour vous, les patients, vous avez quand même un emploi du temps de ministre avec beaucoup de rendez-vous qui s'enchaînent, et parfois il y a les obligations des traitements qui prennent le dessus sur les soins de support, on le sait. Mais vous êtes quand même membre, Nathalie, de l'association Périgueux Épée, on peut dire riposteuse aussi. Présentez-nous cette association justement avec laquelle la Camille a eu l'occasion de collaborer, et vous êtes déjà passée à la radio justement sur RLP en parler dans d'autres podcasts. J'invite les auditeurs et auditrices à écouter ce podcast qui est formidable.
2: Alors oui, riposte, c'est donc un sport adapté aux femmes qui ont eu un cancer du sein, où on a le sabre dans la main et on fait des mouvements pour récupérer effectivement la force, la souplesse et récupérer des gestes de la vie quotidienne. Par exemple, aller chercher une salière en haut d'un meuble ou alors faire une pâtisserie et avec un fouet, ce qu'on ne peut pas forcément faire après l'opération. Donc ça, c'est très important. C'est un petit quart d'heure où on fait l'échauffement, et un petit quart d'heure où c'est très intensif, où on ressort, on est et le cœur et les bras sont bien essoufflés, et bien voilà, mais c'est très très efficace. Et moi, ça m'a permis en fait de ressortir la violence que j'avais à ressortir quand je tapais avec mon sabre, je ressortais la violence que je ressentais. Donc ça a aussi un effet psychologique.
1: Et c'est comme un défouloir psychologique contre la maladie. Vous avez pu vous défouler, exprimer toute la rage que vous aviez au cœur de la maladie, si je comprends bien. Puis vous avez pu finalement travailler la technique par l'élévation médiale latérale du bras. On le sait, sur le mouvement d'escrime, il y a une ouverture du grand pectoral qui permet une rééducation suite à la chirurgie et surtout une mastectomie. Et il y a également finalement tout ce travail cardio. On n'oublie pas, vous bougez en permanence, et je l'ai vu, j'ai été sur les séances avec Clément, vous êtes dynamique tout le temps, vous relayez. Il y a des petits travaux aussi avec les plots en échauffement,
2: ouais,
1: hein, c'est bien,
2: c'est ça.
1: L'échauffement,
2: il change à chaque fois, donc on fait beaucoup d'échauffement des jambes, parce qu'en escrime, effectivement, on bouge beaucoup, on se déplace beaucoup. Alors c'est lui qui gère, donc moi je ne fais que suivre. Et après, effectivement, entre guillemets, on va taper sur Clément, notre maître d'armes. Et donc c'est notre défouloir.
1: C'est le défouloir. Clément, finalement, qui vous accompagne avec beaucoup de bienveillance, qui est très à l'écoute aussi, précisons-le, de vos douleurs. S'il y en a une qui est un peu mal un jour J, il va aussi savoir alléger et donc adapter la pratique. Sandrine, est-ce que ça vous donne envie, vous, de venir à Périgueux Épée, la façon dont Nathalie parle de cet assaut?
3: Lors d'une journée, c'était Octobre Rose, hein, tu nous as fait découvrir ce sport. J'ai fait même quelques essais. Non, c'était très agréable. C'est vrai que je comprends l'effet des fouloirs. Après, c'est l'horaire et j'habite un peu plus loin que Périgueux, donc c'est plus problématique pour moi, mais je comprends qu'elle y va.
1: Vous comprenez l'enthousiasme.
3: Tout à fait, c'est ça.
1: Justement, vous êtes aussi ambassadrice. Nathalie, je me tourne vers vous. Des Roses Poudrées, quelles actions vous avez honorées au sein des Roses Poudrées ? Alors, vous m'avez parlé de 3 événements principaux qui créent une réunion une fois par mois quand même, c'est pas rien. Je vous laisse développer ce sujet très intéressant.
2: Alors oui, on se regroupe à peu près une fois par mois, une fois, un mois et demi à peu près en tout cas, avec trois événements effectivement. Donc le premier événement, c'est Journée Rose Poudrée. C'est toute une journée que l'on partage ensemble, de 10h à 17h en général, et j'essaye de trouver des lieux un peu magiques, comme le château de Jumillac la dernière fois. Et donc le but de cette journée, c'est de se retrouver ensemble, d'avoir la parole, de pouvoir parler entre nous avec beaucoup de bienveillance, mais aussi de se faire prendre soin de nous par une socio-esthéticienne, donc qui est formée en socio-esthéticienne et par rapport au cancer, et donc qui nous maquille pour qu'on se trouve belle. Ensuite, on peut se faire coiffer, faire un massage du crâne, voilà, pour être encore plus belle, on va dire. Et puis, on va passer derrière l'objectif d'un photographe professionnel, ce qui nous permet, ben, quand on voit la photo, se dire, ben, on est belle, on peut être belle, et donc de reprendre peut-être confiance en soi aussi. Et puis, ben, ces photos, si les personnes sont OK, ben, elles sont mes ambassadrices, c'est-à-dire que j'ai un album photo et que je montre qu'on est belle et que le cancer, ben, il a été là, mais on fait aussi des belles choses et on vit des belles choses. Ensuite, le deuxième événement, c'est l'atelier cocooning. Donc, l'atelier cocooning, c'est environ 3 heures avec la socio-esthéticienne qui nous propose des soins socio-esthétiques individuellement et aussi peut-être, par exemple, fabriquer de l'huile pour le visage ou alors faire des soins visage chacune autour d'elle. Comme ça, c'est commun. Et ensuite, on fait un blabla. Donc, un blabla autour d'un café, d'un goûter, peu importe. Et on parle de la pluie et du beau temps, de nos familles, de notre cancer, si ça vient ou pas. Et avec beaucoup de rire. Je pense qu'on rit beaucoup. On peut aussi pleurer ou être triste, mais ça fait partie de la vie. Donc, on fait partie de la vie et on continue à vivre et on en profite.
1: C'est très beau ce que vous dites. Vous accueillez les émotions, le bien-être, finalement, pour permettre d'être détendue et encore plus belle. Et finalement, la photo pour prendre confiance en soi et le maquillage, bien sûr, pour s'offrir une nouvelle image de soi. On va conclure ce reportage passionnant en vous proposant de décrire votre association Les Roses Poudrées en 3 mots. Je me tourne vers Sandrine pour cette question.
3: Alors, je dirais la bienveillance, entre nous toutes, le cocooning, et après le lien et l'écoute. Bon, ça fait 4.
2: Alors, il y en a certains qui sont communs, effectivement. Donc, la bienveillance, but de douceur et prendre soin de soi.
1: Des mots qui révèlent la mentalité et l'ambiance au sein de l'association. Merci à vous deux pour ce reportage passionnant. Merci. On se retrouve donc pour le prochain reportage sur la chronique Camille, activité physique thérapeutique et cancer. Parlons-en.
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Eh oui, il faut quand même rigoler un petit peu, alors coucou, me revoilou. Il est 9h30 à quelques secondes près. C'est donc l'heure de la chronique déjantée du Patou, qui rit de tout, ou presque, en direct dans les studios de Radio Libre en Périgord, la radio que l'on adore. Allez, comme disait Alphonse, et si on délirait un peu avec un de ceux qui ont inspiré mon parcours, l'incontournable Francis Blanche et la fameuse série Malheur aux barbus. À l'été 1951, alors qu'il est en vacances chez lui, à Aize, près de Nice, avec Pierre Dac, après 600 représentations de Sans issue au théâtre des Trois Baudets, Francis Blanche a l'idée de lancer une série loufoque façon Fantomas. La série se veut populaire, mélangeant aventure, suspense et humour entre contrepèterie et allusions grivoises, avec une dose de science-fiction et de poésie. À l'origine, Serge Reggiani était pressenti pour incarner la voix de Furax, mais l'acteur et chanteur, au fait de sa gloire, étant trop cher, c'est Jean-Marie Amato qui est retenu. Je vous livre le synopsis de cette émission. Tous les barbus de la Terre sont mystérieusement enlevés par Edmond Furax, un aventurier sans scrupules. Les détectives Black et White mènent l'enquête, aidés de Fred Transport, un journaliste, de Carol Christmas et Mary Christmas, professeur titulaire de la chaire de barbologie analytique à l'université de la Sorbonne. Les enquêtes conduisent les enquêteurs et les auditeurs à travers le monde, au Samakoutra et dans l'espace. Cela a duré un an, mais en 1956, Francis Blanche et Pierre Dac reprennent les personnages de Malheur aux barbus dans Signé Furax, un nouveau feuilleton radiophonique diffusé sur Europe 1. La série sera d'ailleurs diffusée jusqu'en 1960 et comptera 1034 épisodes. Europe 1 rediffusera la série de l'automne 68 à juin 1969. Les plus vieux d'entre nous s'en souviennent certainement. Aujourd'hui, à la radio, des séries comme ça, il n'y en a pas. Et j'aime autant vous dire qu'on s'emmerde ferme. V'là les actus. Alors, oh là là, la Bruelle Mania, les Patrick qui résonnent tout au long du concert, c'est terminé. Le score est désormais de 30 plaignantes pour viol ou agression sexuelle. Après s'être cassé la voix, il s'est brûlé, anagramme, les doigts, pour ne pas dire autre chose, mais, en l'occurrence, je ne peux pas, justement, dire autre chose, car la décence m'habite, évidemment. Ah, on vient d'apprendre, il y a un scoop qui vient de tomber là sur nos téléscripteurs, comme quoi sa tournée au Québec est annulée. Hein, ils ne veulent pas les voir là-bas. Ils ont peur que sous la tente canadienne, ils tripotent quelques Québécoises. Donc, il n'ira pas au Canada poil au nez. Oyez, oyez, pétrocorienne, pétrocorien, périgourdine et périgourdin. Prochainement, quand les travaux seront terminés, vous devrez payer pour vous garer sur la dalle Montaigne. En fait, à Périgueux, il faut pratiquement payer partout pour stationner. Même quelques minutes, le temps d'aller chercher ses enfants à l'école ou au collège, par exemple, ou d'aller chercher vite fait une baguette de pain ou quelques fruits au marché. Bien entendu, les commerçants du coin font grise mine et cela conforte encore plus les retraités d'aller faire leurs courses à Leclerc, Hyper-U ou Auchan, là où les parkings sont gratuits.

Alors, j'espère que les sosses qui m'écoutent dans leur salon ont pu esquisser quelques pas de salsa et je m'excuse auprès de ceux qui roulent, j'imagine que ce fut peut-être plus difficile pour ceux qui sont dans leur voiture. Et sans autre transition, voici le moment du contre-pé. On commence par les contrepèteries tennistiques de la semaine dernière. Vous verrez que c'est souvent des inversions avec le P et le T. Les deux réunis, ça fait péter. C'est rigolo quand même, non ? Bon. Grand prix de tennis à Roland-Garros, il faut inverser le P de prix et le T de tennis. On va tous se taper le tennis. Inversion du P de taper avec le T de tennis. Ici, le tennis est compris. Inversion du T de tennis avec le P de compris. Alcaraz, qui entre parenthèses est forfait pour Roland-Garros, aurait dit « Mon tennis n'a rien prouvé ». Inversion du T de tennis avec le P de prouver. Ce garçon de 12 ans déclare qu'il jouera au tennis à présent. Eh bien, inversion du T de tennis avec le P de présent. Lucas Pouille a un tennis prévisible. Alors là, c'est une double avec la première en trois bandes. C'est-à-dire que pour Lucas Pouille, il faut mettre le P de Pouille à la place du L de Pouille.

Lucas, le L de Lucas à la place du C de Lucas, et le C de Lucas à la place du P de Pouille. Vous avez compris ? Non ? Eh bien, écoutez, téléphonez-moi, je vous expliquerai. Il a donc un tennis prévisible, et bien là aussi, nous inversons le T de tennis avec le P de prévisible. Le mois de mai, c'est aussi le festival de Cannes. Et si on se faisait quelques contrepèteries sur le sujet ? Star sous les feux de Cannes. Star sous les feux de Cannes. Les jurés tardent à palmer des stars compassées. Les jurés tardent à palmer des stars compassées. Des starlettes indigentes et pulpeuses montées sur les marches en serrant les dents. C'est une double, je répète, écoutez bien. Des starlettes indigentes et pulpeuses montées sur les marches en serrant les dents. Une star mensuellement souillée a provoqué l'éviction des rédacteurs. C'est encore une double, je répète. Une star mensuellement souillée a provoqué l'éviction des rédacteurs. Les indices, la semaine prochaine, bien sûr. Et c'est la minute blague. Alors, puisque j'ai évoqué Bruel tout à l'heure, on va terminer avec une petite blague un peu musicale. Une jeune fille se promène dans la forêt. Elle va porter une galette et un pot de beurre à sa mère grand, mais ça, vous connaissez déjà l'histoire. Soudain, un crapaud sur lequel elle allait poser le pied lui crie « Ne m'écrase pas ! Ne m'écrase pas !» Étonnée, notre aventurière s'exclame « Mais tu parles ?»« Oui, explique le crapaud. Une vilaine sorcière m'a changé en crapaud, mais auparavant, j'étais un célèbre violoniste. Si tu me fais un bisou, je redeviendrai normal. » Aussitôt, la fille le prend et le met dans sa poche. Oh, « Mais que fais-tu ? » demande le crapaud étonné. « Bah, je gagnerai plus d'argent avec un crapaud qui parle qu'avec un musicien. » Voilà, les petits loups, c'est fini pour aujourd'hui. N'oubliez pas que vous pouvez me réécouter vendredi à 15h30 et samedi à 9h30, et également sur Liberté FM le vendredi matin à 9h12. À la technique, aujourd'hui, c'était Antoine, et je le remercie. Dans le cadre de la promotion de mon dernier ouvrage, Périgord, Terre d'humour, j'ai conçu un diaporama que je propose aux médiathèques, bibliothèques, associations culturelles du département. Prochaine prestation ce vendredi 22 mai à 18h à la médiathèque municipale de Ribérac, qu'on se le dise. Animation d'une durée de 50 minutes environ, suivie d'une séance de dédicace et d'un coup à boire, bien sûr. Et j'en profite pour remercier chaleureusement et publiquement Natacha pour l'organisation de cette soirée ribéracoise. Ribéracois, je vous attends. Et en attendant de vous retrouver la semaine prochaine sur RNP, je vous délivre le petit message habituel. Salut les copains, salut mes poules, vive nous et prenez soin de vous.

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4: Ah, ça sera cette année la 11e édition du Festival d'Escambis. Il se déroulera le 17 avril à l'auditorium de Saint-Céré. Le 2 mai, dans le plusieurs lieux de Saint-Céré, place de la République, sous les platanes et jardins publics. Au cinéma et à la salle polyvalente, le festival aura lieu aussi le lendemain 3 mai à la salle des fêtes de Deban.
3: Est-ce qu'il nous peut dire, Alain, quel est l'objectif de ce festival Escambis?
4: Le but de ce festival est de faire connaître la langue et la culture occitane à un large public à travers la musique, le chant, la danse, l'artisanat, le sport et le cinéma. Le théâtre est dans toute l'ambiance conviviale, dans une ambiance conviviale.
3: Nous bas duna aro la programmation d'aqueste festival 2026 en commençan per le 17 d'abriol.
4: Tout à fait, Stéphane. Le vendredi 17 avril, le festival sera à Saint-Céré. Toute la journée à l'auditorium avec Pierre-André Delbos aura lieu le rassemblement scolaire occitan. Le matin, chant cantine, danse scénette par tous les élèves qui apprennent la langue occitane. L'après-midi, il y aura aussi concert solo par Arnaud Kans, chanteur et musicien aveyronnais, qui clôturera ce rassemblement scolaire.
3: Vous préparez des marques une pause dans la bostro émission Fourbourg et en an escouta justement l'artiste Arnaud Kans qui va nous interpréter des bourreilles.

0: Et encore là qui va planter.
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2: Samedi 2 mai, le Festival Escambis sera à Saint-Céré sur 4 lieux. De 9h30 à 17h, place de la République sous les platanes, des artisans et producteurs locaux seront présents pour faire connaître leur savoir-faire, découvrir leurs produits de qualité, découverte des anciennes techniques de la pêche de la Dordogne, présentation d'un alambic et distillation de la Valavande de façon artisanale, fabrication de cordages, meules à eau, vieux outils dont des roues de charrette et un stand d'huile de noix, exposition d'un forgeron, stand d'olives et produits culturels occitans. Il y aura aussi d'autres produits à découvrir et il y aura aussi une buvette sur place. De 10h à 17h, au jardin public, divers jeux seront proposés pour toute la famille. Jeux de bois, jeux de quilles, petit jeu pour découvrir la langue et la culture occitane en partenariat avec le CIRDOC. Il y aura une déambulation musicale avec le groupe Cal Caminard.
1: Et après toutes aquelles activités, Alain, eh bien, sera possible de manger et boire une coupe.
2: De 12h à 13h, place de la République, sous le chapiteau, sous les platanes, la restauration rapide. Et avec plateau repas. De 15h au cinéma Auguste Salès, projection du film Astérix et les domaines des dieux, en VO occitan, sous-titré en français, suivi d'une discussion avec le public et un goûter offert.
1: Et après, direction la salle Polivalento.
2: À 18h30, salle Polivalente, trade apéro, inauguration des 11 ans du festival. À partir de 19h, il y aura un repas, soupe, crudité, rôti de dinde et gratin dauphinois, cantal ou cabécou, tarte aux pommes, vin, café compris. À 21h, concert bal avec la formation Meunier Villeneuve et la Soubirane qui vous feront danser pendant des heures.
1: Et puis, le festival Escambis s'acabara le dimanche 13 de mai à Bano.
2: À la salle, le dimanche 3 mai, à la salle des fêtes de Bann, entre Saint-Céré et la Capelle Marival, à 14h30, par le petit théâtre de Sousserac, jouera 4 pièces bilingues. Pas de vacances pour mon aide à domicile. La Virginie se marie, permis de conduire à tout âge, sacrée Joséphine. À 16h15, illusion de la création d'un institut d'Occitan, du Lot, à l'occasion de ses 50 ans, et chant de Claudie Marty par Aquiloc.
1: Et après, Peracaba, donc des danses folkloriques.
2: Et pour terminer, à 16h30, danse folklorique avec la formation Bourrelous et Carjac, qui vous fera découvrir l'héritage légué par nos aïeux. Buvette sur place, tant livres, produits culturels. Alors, partenariat avec Escambi, 2026, région Occitan-Pyrénées-Méditerranée, communauté des communes de Coval d'Or, département du Lot, IEO du Lot, mairie de Saint-Céré-Bann, office du tourisme de la vallée de la Dordogne, radio Décibel FM, journaled.com.
1: Effectivement, il y a de nombreux espartenaris et qu'aussi qu'alpha concrètement per se renseignant per le festival Escambis, le monde qui est bon béni, Alain.
2: Pour réserver le repas important avant le 26 avril, contactez l'association Aquiloc par téléphone au 06 73 62 64 63 ou par mail associationaquiloc@gmail.com.
1: asso.aquiloc@gmail.com.
2: Vous retrouverez le programme détaillé du Festival Escambis sur le site www.espaceaussioccitancoeursinol.com ou le Facebook d'Aquiloc avec les tarifs.
1: Voilà, le Facebook d'Aquiloc, tabé, qui comprennent différents membres, des nombreux membres, pouden dire. Merci, Plo, Alain, d'être passat dans la vostre émission Fourbourg. On vous souhaite une bonne festinale et nous disons allez ou adieu.
2: Merci, Plo, Stéphane. Adieu.

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31: Et oh, Astérix et le domaine des dieux, Astérix et le Maine d'Audius que vous pourrez voir au cinéma de Saint-Céré quai Auguste Salès le samedi 2 mai à 15h dans le cadre du festival Escambis 11e édition, à quel film qui sera séguit d'une discussion en bel ou public et d'un goûter offert. On va continuer la vostre émission Four au bourreau en écoutant Duas Formatius, ces deux formations qui seront également le samedi 2 mai à Saint-Céré à la salle polyvalente à 21h, le duo Meunier-Villeneuve d'une part et le trio La Soubirane d'autre part avec son Electric Ball. Vous êtes bien dans votre émission Occitane Four au bourreau et c'est Stéphane qui a le plaisir de vous accompagner.

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La Soubirane, Karine Joanny, Stéphanie Delarocca, Isabelle Bourguetou, que vous pourrez retrouver pour leur Electric Ball samedi 2 mai à 21h dans le cadre du Festival Escambis à la salle polyvalente de Saint-Céré. 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Et on va commencer en B, l'ou d'Ibendres, 24 et d'Abriol. Vendredi 24 avril de 16h à 18h à la médiathèque intercommunale Éric Romer à Tulle, il y aura la projection du film Le Plaisé Simple. Et quoi est organisé par l'association Baladoc Tulle. Ce film est sous-titré en occitan. Fruit de 4 années de travail, ce film a été réalisé par l'Institut des études occitanes du Puy-de-Dôme, IEO 603, et l'Agence des musiques des territoires d'Auvergne. Il part à la rencontre de 12 locuteurs occitans d'Auvergne. 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Et c'est en présence de l'auteur, du réalisateur Laurent Boitias, le président de l'IO 63, renseignement auprès de l'association Baladoc à Tulle. L'oulendemo, l'ou 17 et 25 d'Abriol, l'Institut d'Estudis Occitas del département d'Olt, festo sous 50 ans. Pour l'occasion, le département du Lot, le parc naturel régional Géoparc mondial UNESCO des Causses du Quercy et le Grand Figeac se sont associés à l'IO du Lot pour organiser les rencontres de l'Occitan. Donc, des 14 euros à 17 euros à l'Astrolabe de Figeac, il y aura la première aux Assises de l'Occitan, explorer de nouvelles formes de coopération. Ce sera l'occasion de faire un état des lieux de l'action culturelle occitane dans le Lot, mise en réseau des actions en faveur de la culture occitane. Et puis, il y aura Jean-Marie Conné, directeur de l'IO du Limousin, qui sera là pour témoigner. Il y aura des ateliers participatifs, se coordonner, faire ensemble, coopérer vers l'organisation d'un réseau impliquant acteurs associatifs et collectivités. C'est avec la participation de la région Occitanie, du CIRDOC Institut Occita des Cultures et de l'Office public de la langue occitane. À 17 euros 45, toujours à l'Astrolabe, l'Occitan fait son cinéma. Vous pourrez voir le film La Serio, une comédie culturelle polyglotte, joyeusement méridionale et 100% Occitanie. L'entrée est gratuite. Et per acaba, a questo bravo tornado, à la salle Baleine, à 21 euros, il y aura un concert bal, honneur à une dame de cœur d'Occitanie. Je veux parler de Alberte Forestier, honneur à une dame de cœur d'Occitanie. Il y aura un concert avec Jacqueline Torrent, un groupe de chanteurs lotois, trio Camille Fazen, Juliette et André Menviel, victoire de l'Académie du Jazz en 2025, chanteur et percussionniste adepte de la volcalchimie, un mélange de scat, blues et rap, et un bal occitan avec Xavier Vidal et le collectif Remouli, à quel au Cerrado est organisé par l'IEO d'Olt et Lagrange. L'ou 17 et 25 d'Abriol, toujours Mazakestekop à Bressol, dit nous Tarnegaruno, à la salle Pulibalento, il y aura une balle traditionnelle en Bella Formation, l'ou Scampiliats.
Vous êtes toujours dans les idées de sortie pour ce mois d'avril et pour le début du mois de mai. 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Et c'est aussi avec Nomade des Terres pour partager un quotidien en itinérance et en collectif. 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Ludit Shows, Trento d'Abriol, à l'hôtel du Quercy des Gramas, à partir des 7 euros et Trento del Cer, il y aura une balle traditionnelle animate par les brebis égarées. Il y aura une restauration sur place. Vous pourrez réserver au 06 85 12 40 43. Et puis, on va acabar avec les idées des sorties de Zincarci et Aldela. En B. Oui, l'us 12 et 13 de mai, n'a ben parlat en B. Alain, trésorier de l'association Aquiloc, il y aura le festival Escambis, 11e édition. Donc, à Saint-Céré et à Bannes, vous pouvez retrouver le programme du festival Escambis sur le site www.espacioccitancarcinol.com. Et l'Udilus 11 de mai à l'Oustal des Rampoux, proche des Labercantiers, où il y aura une initiation à las danzas tradicionales, une aperitivo et une repais. Et une balle traditionnelle animée par Luz Barjacaire. 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

Bonjour et bienvenue dans l'actu des oubliés. Ce mois-ci, nous revenons sur la victoire populaire qui a marqué le combat contre l'ICE aux États-Unis lorsque le 12 février, l'administration fédérale des États-Unis annonce la fin de l'opération de l'ICE des villes jumelles de Minneapolis et de Saint Paul. Nous n'allons pas revenir en détail sur l'histoire de l'ICE et la manière dont Trump en a fait sa milice depuis son retour au pouvoir. Pour cela, nous vous invitons à réécouter le premier épisode de cette saison 6, consacré aux émeutes de Los Angeles contre la présence de l'ICE en juin dernier. Rappelons seulement que le néo-fasciste au pouvoir a élargi les prérogatives de cette police aux frontières, lui permettant d'arrêter et d'expulser n'importe quelle personne née à l'étranger et incapable de prouver qu'elle réside depuis plus de 2 ans dans le pays. Son budget a lui aussi été augmenté à 170 milliards de dollars, davantage que les armées espagnoles, turques ou australiennes. Le magazine In This Times titrait ainsi en octobre « La 13e armée du monde déchaîne sa violence à Chicago ». La force de frappe et de célérité avec laquelle l'ICE peut désormais agir aboutit dans les faits à une constellation d'abus. Toute personne non blanche est une cible potentielle, et si par malheur elle n'a pas de preuves sur elle, il peut arriver qu'elle soit expulsée avant d'avoir pu justifier légalement de sa présence aux États-Unis. Des personnes sont même arrêtées alors qu'elles se rendent à un jugement nécessaire dans leur parcours de régularisation. Et même en cas de libération, le traumatisme reste et la peur se répand dans les communautés. Les opérations s'accompagnent d'une campagne médiatique nauséabonde, déshumanisante et xénophobe. Trump utilise le terme « alien » pour parler des personnes nées à l'étranger. On compare les personnes ciblées à des Pokémon en reprenant le slogan du jeu « Attrapez-les tous ». Les interventions de l'ICE se sont filmées et diffusées sur les réseaux pour créer la terreur dans la population. Les coups d'éclat contre l'ICE se multiplient et un véritable mouvement local comme national se construit. Car après LA, Washington et Portland, où la garde nationale est systématiquement envoyée pour réprimer les oppositions, l'ICE s'apprête à mettre les pieds à Chicago. La tension est maximale, en particulier dans la capitale de l'Oregon. En ce mois de septembre, Trump clame « Portland est un enfer sur Terre et les antifas sont des terroristes ». Voilà des semaines que le site hébergeant l'ICE est encerclé. Tournant en dérision le président, on défile déguisé en animaux dans des cortèges carnavalesques. Dans le New Jersey, c'est un autre centre de détention qui est envahi. Son activité doit être interrompue durant plusieurs mois.

Et voilà que Trump déclare la guerre à Chicago, ville sanctuaire et de résistance. On y observe un changement de méthode. Désormais, l'ICE fait des rondes à bord des SUV banalisés et arrête les gens au hasard dans les rues, sur la seule base de leur aspect physique. À Logan Square, quartier du nord-ouest de la ville qui abrite une importante communauté latino, les rues se vident. L'animation habituelle, les vendeurs ambulants, la musique, tout disparaît au profit d'un silence pesant, l'eau de toute société vivant sous un régime fasciste. Et pour celles et ceux qui décident de résister, les mêmes méthodes qu'à LA ou Portland sont mises en place. Dans les quartiers, les solidarités émergent sous quatre formes principales. D'une part, des groupes d'information diffusent toutes les informations nécessaires à la fois aux personnes menacées et aux personnes qui souhaitent soutenir. Première chose à savoir, l'ICE n'a pas le droit de pénétrer dans un domicile privé. À New York, le maire de la ville fraîchement élu, qui s'est rendu célèbre durant la campagne pour afficher son soutien au peuple palestinien, fait lui-même la promotion du fascicule « Connaître ses droits ». Deuxième chose, comme les personnes menacées par l'ICE se sont contraintes de demeurer chez elles, des réseaux d'entraide se mettent en place. À Chicago, à peine l'ICE est arrivé qu'elle tue. Le 12 septembre, un père de famille d'origine mexicaine est assassiné alors qu'il amenait ses deux enfants à l'école. La police de l'immigration l'accuse d'avoir voulu renverser les agents avec sa voiture. Version démentie par les médias. L'événement terrorise la population et dans les quartiers, on s'organise pour soutenir les personnes qui pourraient être menacées en leur faisant des courses,

0: Dans les plaques des voitures, patrouiller dans son quartier pour repérer les uniformes. Un grand nombre de signes peut indiquer une intervention imminente. Les militants et militantes sont entraînés à les repérer. No cap uptown, ready for lift off, but I can't even get up in a ball with Tim's on. Why not? Well, I'm thinking that it's obvious as why when I see sirens in the rearview with his ominous. BLM doesn't mean I want a politic, catch a backhand like a compliment. Et comme les interventions de l'ICE sont de plus en plus imprévisibles, l'outil le plus utilisé devient le sifflet. On le porte quotidiennement pour pouvoir alerter à tout moment. Le code, des petits coups irréguliers pour prévenir la présence de l'ICE. Un long sifflement pour avertir qu'une interpellation est en cours. Le but, faire se réunir un maximum de gens en un minimum de temps. Encercler les voitures de l'ICE pour les empêcher d'avancer. Cerner un bâtiment et ne laisser sortir les paramilitaires que lorsqu'ils acceptent de quitter les lieux sans arrêter personne. Former une foule, faites du bruit, devient le slogan d'une population où tout le monde se sent concerné par une autodéfense populaire devenue nécessaire face à l'État fasciste. L'Illinois Coalition for Immigrant and Refugees Rights tient en permanence une ligne téléphonique où toute personne peut obtenir de l'aide dans 15 langues différentes, dont le Quichua, l'Ourdou, l'Hindi, l'Ukrainien, le Vietnamien ou encore le Polonais, dans un but de support légal, de services sociaux ou de dénoncer toute activité de l'ICE. Le Chicago Tempest Collective écrit.
1: Parmi les milliers de citoyens de Chicago qui ont rejoint les groupes de surveillance de l'ICE, beaucoup n'avaient jamais participé à des mouvements sociaux auparavant. On y apprend en s'organisant. Des quartiers entiers se mobilisent pour manifester dans les rues lorsqu'ils sont informés que l'ICE harcèle leurs voisins. Les enseignants syndiqués des écoles tiennent tête aux agents fédéraux et refusent de laisser leurs élèves ou leurs parents être enlevés.
0: Quatrième levier, l'occupation, en particulier aux abords des QG et des centres de détention de l'ICE, comme à Portland. À Chicago, c'est chaque vendredi avant même le lever du jour que le centre de détention de Broadview est bloqué. Il est une plaque tournante de la détention de personnes dites étrangères dans le Midwest. Les centres de détention de l'ICE sont limités à 150 personnes dans l'Illinois, ce qui représente un problème logistique. La police de l'immigration peut arrêter autant de personnes qu'elle veut. Si elle ne peut pas les enfermer, elle sera obligée de les relâcher. Les blocages ont lieu le vendredi car c'est le jour où les transferts de prisonniers ont lieu vers l'aéroport et vers d'autres centres de détention, notamment vers le Texas. Le 19 septembre, comme le raconte Crime Think, les contestataires arrivent dès 4h30 du matin pour bloquer la sortie des premiers fourgons qui tentent de quitter le centre de détention. Ils sont obligés de faire demi-tour. Et toute la journée, la foule harcèle l'ICE qui tente des sorties à coups de gaz au poivre pour disperser la foule. Les vidéos qui sont diffusées sur les réseaux participent à amener toujours plus de monde face au centre. Des familles parviennent même à entrer en contact avec leurs proches à l'intérieur. Mais la violence de l'ICE connaît peu de limites. Des personnes sont blessées, parfois les agents menacent la foule de leurs armes à feu. Et lorsqu'ils sont dépassés, c'est la police locale qui vient en soutien. Fin septembre, le centre de détention s'équipe finalement de grandes grilles qui limitent les affrontements directs.
2: 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ICE out now! 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
0: À Chicago, la plateforme Hands of Chicago coordonne les actions de tous les collectifs de quartier et s'articule aussi autour des luttes LGBTQIA+ et des résistances féministes, notamment pour l'avortement. Elle est également en première ligne lors des mobilisations nationales, comme celles qui ont été baptisées les No King's Day, le jour du refus du roi. La deuxième du genre est organisée le 19 octobre. Elle réunit 250 000 personnes à Chicago et 5 millions dans l'ensemble du pays. L'histoire antiraciste de la ville y est rappelée, comme cet héritage datant de 1850 où Chicago avait refusé d'appliquer la loi qui imposait d'expulser vers les États du Sud les esclaves qui avaient fui et trouvé refuge au Nord. Le site d'info anarchiste Crime Think rappelle alors le double rôle de l'ICE. D'une part, la police de l'immigration a des objectifs affichés, chiffrés même, puisque Trump vise l'expulsion d'un million de personnes par an durant son mandat. Mais d'autre part, elle sert le dessein plus silencieux d'élever de plusieurs crans le niveau de terreur dans le pays. L'État fédéral veut normaliser l'utilisation de la garde nationale contre une population dissidente ou contre des villes qui s'estiment sanctuaires. Et si à Chicago l'envoi de la garde nationale est bloqué par une juge, le fait que le président utilise la menace suffit à montrer l'autoritarisme qui avance. Plus largement, la frange fasciste au pouvoir veut briser toute initiative solidaire, éroder le lien social, diviser les communautés et isoler les minorités. Et c'est au service de la domination capitaliste que cette violence est utilisée. Il est plus facile de dominer, d'exploiter une masse où chaque personne est isolée, laissée à elle-même, sans soutien ou support pour faire respecter ses droits ou les défendre. Utiliser la violence pour répandre la confusion, la division et finalement dominer les corps et les esprits pour en extraire la richesse, nous avons là l'un des éléments clés du fascisme comme prolongation de l'empire capitaliste colonial. Le site À l'encontre écrit :
3: au cœur du capitalisme se trouve la demande d'une main-d'œuvre à la fois

0: soit vulnérable et facilement exploitable, souvent fournie par des travailleurs et travailleuses sans papier. Les frontières agissent comme des mécanismes de contrôle de la main-d'œuvre, dictant qui peut participer à la population active et dans quelles circonstances. Les lois sur l'immigration ne sont pas vraiment conçues pour protéger les travailleurs et travailleuses des États-Unis de la concurrence. Il s'agit plutôt d'un outil permettant de créer un marché du travail à plusieurs niveaux, où certains travailleurs peuvent être surexploités, tandis que d'autres restent précaires et divisés.
1: Malgré des salaires inférieurs au minimum légal et des conditions de travail illégales marquées parfois de violences régulières, ce sous-prolétariat ne peut se plaindre à cause de la menace constante d'expulsion. À l'encontre poursuit.
0: Cela profite au capital de deux manières. Premièrement, en fournissant aux employeurs une main-d'œuvre bon marché et exploitable. Et deuxièmement, en exerçant une pression à la baisse sur les salaires et sur les conditions de travail de l'ensemble de la population laborieuse. L'effet le plus néfaste de l'ICE est peut-être son rôle dans la division de la classe ouvrière. En cultivant la peur et le ressentiment envers les immigrants, l'ICE sape la solidarité nécessaire à une organisation syndicale efficace et à un changement politique.
1: Et c'est bien pourquoi l'ampleur de l'auto-organisation des populations pour faire échec à l'ICE est une immense victoire. Le 11 novembre, lorsque prend fin l'opération de l'ICE à Chicago, Crane Think célèbre la résistance que la population de l'Illinois lui a opposée. Seulement 0,5% de toutes les personnes privées de papier vivant dans la région ont pu être arrêtées, dit le site, ce qui constitue tout de même 3000 personnes. On peut encore lire.
2: Nos premières confrontations avec l'ICE étaient terrifiantes. Ils ne se comportent pas comme les forces de l'ordre habituelles, mais comme des soldats. Ils sont habillés de tenues de combat intégrales, sont à l'aise avec le fait de gazer tous ceux qui les défient, ne font pas la différence entre une contestation violente et non violente, et ne modulent généralement pas leur niveau d'agressivité selon les circonstances. Et pourtant, nous avons pu constater au fil du temps que tant qu'ils n'étaient pas soutenus par la police locale envoyée par les élus démocrates, leur capacité à contrôler la rue est fragile.
1: Malgré cette résistance exemplaire, Trump poursuit son œuvre. C'est un véritable changement de régime qu'il tente d'instaurer avec un relais dans les États qui sont acquis à sa cause. Dernier exemple en date, fin février, le Kansas a notifié aux personnes trans que leur papier d'identité n'était plus valide et qu'elles devaient en demander d'autres sur lesquels serait inscrit le genre qui leur a été assigné à la naissance. En attendant, elles ne peuvent notamment plus conduire ou faire toute autre chose qui nécessite des papiers en règle. Là encore, la résistance s'organise. Le Colorado voisin s'érige en état-refuge et offre de fournir tous les moyens nécessaires pour accueillir les personnes trans qui souhaiteraient déménager dans un état où elles seraient en sécurité. À la mi-novembre, lorsque l'ICE quitte Chicago, elle investit Minneapolis. Le premier affrontement a lieu le 18 novembre. Pas tout à fait le premier, car le 3 juin, 6 mois plus tôt, il y avait déjà eu une réaction populaire lorsque l'ICE avait prétexté de démanteler un réseau criminel pour pénétrer dans un restaurant et tenter de kidnapper des salariés. Le quartier avait aussitôt réagi, empêchant les agents de se déplacer. Une escarmouche qui avait précédé de 72 heures le soulèvement de Los Angeles. Par la suite, sans être totalement épargné, il semble que la capitale du Minnesota soit restée plutôt calme. Ville démocrate et bastion des luttes antiracistes et du mouvement Black Lives Matter depuis l'assassinat par la police de George Floyd en 2020, elle demeurait cependant dans le collimateur de Trump jusqu'à l'automne. Streets full of cages. En ce 18 novembre, le pays entier est sous pression. L'ICE occupe la Caroline du Nord. Des défilés massifs ont lieu à Raleigh, Memphis et Charlotte avec le slogan « Pas de justice, pas de paix, la police est raciste ». À Minneapolis, dès 9h, c'est la première alerte. Des véhicules se montrent et disparaissent aussitôt. 9h30, seconde alerte. Cette fois, ils sont garés. Très vite, 200 personnes se rassemblent en face d'un entrepôt cerné par un cordon de policiers. Des agents finissent par sortir avec des personnes menottées, déclenchant la colère de la foule qui paralyse les véhicules. Les gaz ne se font pas attendre et les voitures de l'ICE se sont attaquées, les vitres brisées. Finalement, elles parviennent à s'enfuir et un débat naît dans la foule, certains clamant « N'utilisez pas la violence, c'est exactement ce qu'ils veulent !» D'autres répliquant « Là c'est bon, on en a assez, il faut se battre !» Peu après, un homme confie à un journaliste de Crane Think.
3: Ils ont pris mon père. C'est pas un criminel, il bossait. C'est un père de famille. Ils viennent de nous l'arracher. Je suis dévasté. Mon père bossait là depuis plusieurs années pour soutenir la famille. C'est un bon gars, c'est pas un criminel. Il prenait soin de nous. Il a appelé ma mère ce matin. Il a dit que l'ICE arrivait à son boulot. Je dormais parce que je travaille jusque tard dans la nuit. Mais dès que j'ai su, je suis venu direct ici. Ma sœur était déjà là. Ils l'ont poussé et ils ont pris mon père.

Les attaques de ce que de plus en plus de gens nomment désormais l'armée d'occupation se multiplient, surtout à partir du 2 décembre. Les agents de l'ICE sont si nombreux qu'il est impossible de traverser la ville sans les voir plusieurs fois. On parle de pogrom racial, des personnes non blanches sont kidnappées en pleine rue, à l'arrêt de bus, parfois à l'aide d'un logiciel de reconnaissance faciale. C'est parfois plusieurs jours après qu'elles sont libérées à condition qu'un proche amène leurs papiers au centre de détention. Les 81 réseaux d'intervention rapide de Minneapolis sont sur le qui-vive en permanence. Au départ 4000, mais on parle bientôt de 10 000 personnes qui patrouillent, alertent les voisins, suivent et encerclent les agents de l'ICE dès qu'ils en voient. Dès que possible depuis l'été dernier, des personnes sont postées aux portes du Whipple, le QG de l'ICE, pour prévenir de ces allées et venues. Un chat internet est créé pour récolter tous les signalements dans le Southside, et des discussions sont entretenues en permanence sur le réseau Signal pour tous les lieux sensibles, établissements scolaires par exemple. Autre méthode, épuiser l'occupant. Les hôtels où dorment les agents sont assaillis par des fanfares et des groupes bruyants. Parfois 25 personnes suffisent à réveiller tout un escadron à 3h du matin. Des formulaires ont été mis en ligne pour que les employés des hôtels puissent avertir de manière anonyme que l'ICE a pris quartier dans leur établissement. Des groupes signal sont créés spécialement pour l'occasion, afin que l'info ne fuite pas, et on se retrouve pour se répartir les rôles. Une personne médiatrice si la police se pointe, une personne chargée d'expliquer voire de recruter des passants, etc. On vient avec des lampes torches surpuissantes pour éclairer les fenêtres, et avec des alarmes portatives qui se déclenchent lorsqu'on retire la goupille et ne s'arrêtent pas tant qu'on ne l'a pas remise. Lorsque la police arrive, il suffit de se fondre dans la ville et de passer à l'hôtel suivant. L'idée de déclencher des alarmes de voiture dans le quartier surgit aussi assez rapidement. Début janvier, des appels circulent à renforcer encore la pression. L'ICE est une agence en crise, dit-on. Elle peut être vaincue. Trump, de son côté, a fait de Minneapolis son champ de bataille le plus symbolique. Le 5 janvier, il déploie de manière inédite 2000 agents de l'ICE supplémentaires, portant le total à 3000. Le lendemain, un résident de Minneapolis meurt dans un centre de détention au Texas. Et le surlendemain, le 7, Jonathan Ross, agent de l'ICE, abat de sang-froid Renee Nicole Good, alors qu'elle était en train de dégager son véhicule de la chaussée. Le crime a lieu à seulement 6 pâtés de maison de là où George Floyd a crié « I can't breathe, je ne peux pas respirer » juste avant de mourir sous les coups de 4 policiers en 2020. Non seulement la femme de 37 ans ne présentait aucun danger, mais l'ICE empêche ensuite un médecin présent sur place de lui porter les premiers secours. Un meurtre pur et simple, pourtant justifié par Trump et sa secrétaire à la sécurité intérieure, qui accuse Renee Nicole Good de terrorisme, alors qu'elle était simplement présente avec sa femme pour observer et dénoncer l'ICE. La scène est filmée, y compris par la caméra piéton du meurtrier, que l'on entend traiter la victime de salope, juste après lui avoir tiré 3 fois dessus. La foule émerge de partout. Ce n'est que grâce à l'intervention de la police municipale que les agents parviennent à quitter la scène de crime. La Portland Avenue est rapidement noire de monde. On crie « Fists up, feds down, get the fuck out of town !» Les poings en l'air, les fédéraux à terre, cassez-vous de notre ville ! L'ICE surgit à nouveau. Elle tire des balles de poivre à bout portant dans les visages. Des barricades sont érigées, dont certaines vont rester plusieurs jours. L'une d'elles porte l'inscription « Protégez les vivants, honorez les morts ». Plus tard dans la journée, l'ICE essaye encore de kidnapper l'élève d'un lycée. La résistance les fait fuir. Et au même instant, dans le centre-ville, un groupe d'une 50aine de personnes brise les portes du palais de justice et entame une occupation. De nombreux cortèges se forment dans les quartiers. Le soir, 10 000 personnes se rassemblent sur Portland Avenue.

0: le pays, le monde peut-être, sont atterrés. Mais les personnes qui surveillent l'ICE depuis plusieurs semaines ne sont pas surprises. Nombre d'entre elles ont été intimidées, menacées avec une arme, ont vu leurs pneus crever ou ont même été kidnappées par l'ICE et relâchées en rase campagne, parfois de nuit et par des températures négatives. Les émeutes sont quasi quotidiennes. Une semaine après l'assassinat de René Good, dans la nuit du 14 janvier, des coups de feu sont entendus. L'ICE a encore tiré à balles réelles. Les téléphones se mettent à sonner. Combien de personnes, vivantes ou mortes? Un garçon de 12 ans, vénézuélien. L'ICE a tiré sur la maison parce qu'il refusait d'ouvrir la porte. Julio Sosa Celis se terre chez lui, terrorisé, mais il a besoin de soins. Un témoignage anonyme relate.
1: Je ne savais pas quoi croire. C'est toujours comme ça quand une nouvelle urgence survient. Au cours des 45 derniers jours d'occupation fédérale, se frayer un chemin dans le brouillard de la guerre pour découvrir ce qui vient de se passer est devenu une sensation familière. Quelqu'un m'a envoyé une vidéo en direct, montrant une foule en train de s'enfuir alors que des agents de l'ICE leur lançaient des grenades lacrymogènes et assourdissantes.
0: Deux jeunes sont arrêtés après avoir tiré des feux d'artifice sur l'ICE, puis sont libérés par la foule. Malgré un soutien de la police locale qui tire des gaz lacrymaux et des grenades assourdissantes en totale complicité avec les agents fédéraux, l'ICE bat en retraite. Elle abandonne plusieurs véhicules. À l'intérieur, les émeutiers et émeutières découvrent quantité de documents, dont les plans tactiques des opérations que l'ICE prévoyait de monter, mais aussi du matériel comme un kit de prise d'empreintes digitales. Ils découvrent aussi des médailles avec des têtes de mort qui servent de récompense pour les agents lorsqu'ils réussissent à expulser des gens. L'ensemble est diffusé en direct sur Internet. Les voitures sont détruites et estampillées « Natives ».
1: Une ambiance festive de fête de quartier s'installait. Les gens allumaient des feux d'artifice. Quelqu'un dansait sur le toit d'un véhicule, tandis qu'une autre personne passait à plein volume le morceau « I don't fuck with you » de Big Sean. Certains automobilistes qui passaient par là levaient le poing par la fenêtre et criaient « Fuck ICE !»« Je suis tellement fière de ma ville », me suis-je surprise à murmurer à voix haute. Après 7 semaines d'atrocités commises par ces fascistes, les gens ripostaient enfin.
0: Le 14 janvier fera date. Un quartier est parvenu dans l'émeute à faire fuir l'ICE et la police. La peur changerait-elle de camp? En tout cas, c'est un tournant. L'événement pose aussi, et à nouveau, la question du soutien de la police à l'ICE, malgré l'apparente hostilité de nombreux maires démocrates à la présence de la police de l'immigration dans leur ville. Comme à Chicago ou à Los Angeles, les forces de police de l'État et de la ville permettent à l'ICE de mener à bien ses opérations. On entend aussi les libéraux dire parfois de ne pas se rendre sur les lieux des enlèvements. Et pourquoi? D'abord parce qu'il y a un enjeu pour les politiciens de maintenir l'ordre, c'est-à-dire de perpétuer le fonctionnement habituel de la société, même si celle-ci sombre dans le fascisme. La paix sociale leur est précieuse, mais qu'est-ce que la paix sociale au juste? C'est un privilège pour des responsables politiques de pouvoir attendre avant d'agir, c'est-à-dire de négocier et d'espérer une sortie politicienne à la crise, ou d'attendre la fin du mandat de Donald Trump et éventuellement de réparer ensuite les dégâts causés. Or, pour les personnes qui sont arrêtées par l'ICE, l'expulsion et le traumatisme dû à la violence est un danger immédiat et définitif. Comme le dit Crime Think, il est peut-être dans l'intérêt des maires libéraux de maintenir l'ordre alors que des mercenaires kidnappent et tuent des personnes, mais ce n'est pas dans le nôtre. Enfin, la résistance autonome, en dehors du cadre autorisé par les partis, est systématiquement vue comme une menace. Lorsque le peuple se rend compte qu'il n'a pas besoin de l'État ni des forces de l'ordre pour vivre en paix, la raison d'être des politiciens disparaît. Les démocrates, bien que plus libéraux que Trump, appartiennent au même camp et défendent tout autant l'emprise de l'État-nation dont le fascisme n'est que le prolongement. L'élément colonial n'est pas à occulter ici. D'ailleurs, le QG de l'ICE à Minneapolis est étrangement situé à côté d'un fort qui marque l'une des premières installations coloniales dans la région. Jadis, s'y trouvait un centre de détention pour les natifs Dakota. Les collectifs anti-ICE de Minneapolis veulent passer à la vitesse supérieure. Une grève générale est annoncée pour le 23 janvier. Or, juste avant, le 20 janvier, une photo fait le tour du monde. Celle d'un enfant de 5 ans, Liam Ramos, coiffé d'un bonnet de lapin bleu, arrêté avec son père près de son école primaire. La scène se passe à Columbia Heights, tout proche de Minneapolis. L'enfant et son père sont finalement déportés dans un centre de détention au Texas, à 2000 km de là, quand bien même la famille n'est pas en situation irrégulière, puisqu'elle a une demande en cours de procédure. On saura plus tard que l'ICE a utilisé l'enfant comme appât pour tenter de faire sortir la mère de la maison familiale afin de l'arrêter elle aussi. Mary Granlund, présidente des écoles de la ville, dit à la presse.
2: Nos écoles et nos communautés doivent être des lieux sûrs où les enfants et les familles peuvent s'épanouir et nous avons besoin d'une solution diplomatique à cette situation. Et nous avons besoin de votre aide car au final, nous avons des sifflets et ils ont des armes.
0: Et le 23 janvier, la grève est un succès. Tôt le matin, par moins 35 degrés, une petite centaine de personnes bloquent le centre de détention, tandis que quelqu'un abandonne une caravane au beau milieu de la route qui le relie à l'aéroport. Dans la journée, entre 50 et 100 000 personnes défilent sur les avenues où les commerces ont fermé leurs portes. On dénombre un millier d'entreprises qui ont rejoint la grève. Un adulte sur quatre vivant à Minneapolis serait mobilisé. Et 8% de la population aurait séché le travail à l'échelle régionale. Dès le lendemain, une autre personne est assassinée. Alex Jeffrey Pretty, infirmier, 37 ans lui aussi. S'interrompant alors qu'il filmait des violences de l'ICE pour venir en aide à une femme, il est pris à partie, aspergé de gaz, mis au sol et frappé. Lorsqu'un agent s'aperçoit qu'il porte une arme dans sa poche arrière, il est froidement abattu. 10 balles dans le dos. Son pistolet sera utilisé comme justification. Trump prétend qu'il voulait faire un massacre. Alex Pretty détient pourtant un permis de port d'armes et sur les images, à aucun moment il ne fait un geste qui puisse indiquer qu'il compte s'en servir. Une fois de plus, la colère explose dans les rues des villes jumelles, mais aussi à New York, LA, San Francisco et Oakland. Le quartier de Whittier, où Pretty a été assassiné, se soulève, les habitants et habitantes offrant du mobilier de jardin ou des vieux canapés pour faire des barricades. La foule abonde de tous côtés, mais d'après plusieurs témoignages, c'est surtout la peur et la confusion qui se lisent sur les visages des agents. Ils fuient finalement sous un feu nourri de boules de neige, plusieurs pierres venant même briser les fenêtres de leur voiture. Eat Square est renommé Alex Pretty Square et des prises de parole se succèdent. Un homme d'une vingtaine d'années s'exclame.
3: Nous avons écrit l'histoire hier. Nous avons lancé une grève générale. Nous avons paralysé toute cette putain de ville. C'est la meilleure arme dont disposent les gens. Personne ne viendra nous sauver. C'est nous qui faisons fonctionner le monde. Et c'est nous qui pouvons le faire s'arrêter. Mais un jour, ce n'est pas suffisant. Nous devons continuer lundi.
0: Dans la foulée, Greg Bovino, le commandant en chef de l'ICE, ouvertement néo-nazi, est rétrogradé et quitte Minneapolis. Le soir même, une manifestation vient célébrer son départ auprès de l'hôtel où sont hébergés les agents. On crie « ICE égale Gestapo ». À partir de là, les manifestations sont quotidiennes. Des cortèges sillonnent les rues pour empêcher les arrestations. Devant les hôtels, c'est tous les soirs que des gens se réunissent. De plus en plus d'établissements refusent d'ailleurs d'héberger les agents. Certains ont carrément fermé leurs portes. Il ne s'agit plus de seulement faire du bruit. Le 25, en bas de l'hôtel Home to Suites, des barricades sont érigées, des vitres de l'hôtel sont taguées, des tueurs vivent ici. Le hall est envahi et la déco est refaite. Même des clients de l'hôtel se joignent à la manif et des personnes circulant en voiture viennent simplement se garer en plein sur l'avenue. Après deux heures de boucan, l'ICE tente une sortie. La foule réplique en lui lançant des casseroles et des boules de neige. Puis tout le monde se disperse. Une demi-heure plus tard, on revient pour reprendre le concert et taguer plus de murs. Cette fois, c'est la police qui arrive et qui suit le rassemblement dans les rues adjacentes. Or, non loin de là, un autre groupe attendait son tour et prend le relais. Le quartier sera ainsi animé pendant plus de 6 heures. Début février, la pression populaire ne se relâche pas et la tension devient telle que c'est finalement Trump qui craque. Après un premier retrait de 700 agents, la fin de l'opération de l'ICE est annoncée le 12 février. Les collectifs célèbrent cette première victoire. Plus de 30 000 personnes auraient participé de près ou de loin au comité de réponse rapide.

0: La bataille de Minneapolis, avec l'ensemble du mouvement anti-ICE aux États-Unis, doit faire date dans notre référentiel de résistance contemporain. Il démontre que des villes unies et organisées autour du lien social, de l'action simple d'assister, d'alerter et d'être en présence, peut faire face à la 13e armée du monde, dirigée par un fasciste tel que Donald Trump. Bien sûr, la victoire n'est pas totale et l'ICE est toujours là. Le 17 février, elle a tué une enseignante dans l'état de Géorgie. À Minneapolis, les comités de réponse rapide sont en ce début mars en plein dans une semaine de mobilisation pour ne pas relâcher la pression. C'était l'actu des oubliés, merci de nous avoir écoutés. Au doublage, Marie-Lou, Mona et Antonin. 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
4: No, I've stopped telling jokes now. 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Sorry.
3: Une série conçue par Jean-Paul Gambier.
4: I know you guys know the difference, even if you don't want to acknowledge it. Here we go.
3: Une série qui débute par un hors-série, voilà qui pourra sembler quelque peu déroutant, mais disons que c'est l'occasion qui nous le dicte, en quelque sorte. Pour ce galop d'essai, ce n'est donc pas à proprement parler dans les archives des festivals que nous allons nous plonger, mais dans celles personnelles, sensibles et radiophoniques de Jean-Paul Gambier, en des circonstances tristement particulières, puisqu'il s'agit aujourd'hui de rendre hommage au musicien, compositeur, arrangeur et chef d'orchestre britannique Mike Westbrook, qui vient de nous quitter à l'âge de 90 ans, c'était le 11 avril dernier. Mr. and Mrs. Westbrook, Mike et Kate étaient les invités de Jean-Paul sur les ondes d'une radio associative montpelliéraine à la veille d'un concert à l'Opéra Comédie de Montpellier dans le cadre d'une programmation Jazz à l'Opéra. C'était en décembre 1985, figurez-vous, et au-delà du très navrant contexte qui préside à sa diffusion, admettons que cet enregistrement vieux de 41 ans, forcément émouvant à bien des égards, occupe ici sa juste place de « premier de cordée » entre guillemets dans une série que nous aurons le plaisir de vous dévoiler au fil des mois à venir. Une place première, pionnière, aux avant poste, un peu à l'image de ce que fut la trajectoire artistique de Mike Westbrook.
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0: sûrement reconnu une version quelque peu spéciale de Airmail Special que nous devons à Mike Westbrook sur un tout dernier album que vous venez de sortir et qui s'appelle Pier Rides.
1: Pier Rides, oui.
0: Et qui est un album qui a été sorti à l'occasion d'un spectacle de danse qui a eu lieu en Angleterre.
1: Oui, nous avons fait une tournée avec cette compagnie de danse, Extemporary Dance. Kate et moi, et Peter Wyman, qui joue alto saxophone, et Brian Godding, qui joue guitare, et aussi synthétiseur. Avec la batterie sur cette track, c'est le synthétiseur. C'est pas un vrai batteur.
0: Je suis très heureux de vous accueillir et je tiens à vous remercier d'avoir bien voulu faire cette émission en français, un français que je sais excellent de votre part.
2: Juger après.
1: Oui.
0: Mais nous avons déjà commencé à juger, je crois. Je rappellerai quand même que ça n'est pas la première fois que vous venez dans la région de Montpellier, puisque vous avez déjà eu l'occasion de jouer à Castelnau-le-Lez, de jouer à Prades-le-Lez également, dans une formation un peu, enfin du moins à l'extérieur et dans un contexte qui était un peu inhabituel. Mais je crois que ça ne vous surprend pas spécialement. Mais je rappellerai également que vous avez joué pas très loin de Montpellier, au moins au Festival de Nîmes et également au Festival de Vitrolles. Et que si cette fois-ci vous venez dans le cadre de Jazz Opéra, une série de concerts dont nous soulignons l'intérêt, ça n'est pas vraiment un hasard si c'est à l'opéra que vous passez, dans la mesure où le thème de votre tournée actuelle est Rossini. Merci. Donc un hommage de l'esprit Westbrook à la musique de Rossini. Je suis un petit peu bavard et je vous empêche de parler, mais je voudrais quand même souligner que pour la plupart des gens qui vous connaissent, il y a une expression, c'est les Westbrook. Indépendamment du couple que vous êtes, à la scène, il y a également un esprit qui se retrouve autour de vous et qui est immédiatement reconnu par les gens qui vous ont vu une fois. Alors ce que j'aimerais, dans le cadre de cette émission, c'est d'essayer un petit peu de voir un petit peu l'évolution, de comment se sont constitués les Westbrook. Je crois savoir qu'il passe par la musique de rue et les brass bands.
2: Oh, Mike a fait beaucoup de disques avant et beaucoup de groupes aussi. Mais il y a 13 ans que nous

0: votre concert qu'à Angoulême, puisque je l'avais vu à Angoulême la veille ou l'avant-veille du concert organisé à Toulouse dont je m'occupais. Voilà. Aussi bien à Angoulême qu'à Toulouse, et que je crois partout où vous avez joué, je crois qu'il y avait un moment privilégié autour du spectacle que vous aviez monté à cette époque-là. Je me souviens à Toulouse avoir assisté au départ des gens de la salle, et je les ai vus sortir les uns après les autres avec un sourire absolument radieux. Et les gens sortaient de ce spectacle complètement gorgés de musique et de bonheur. Un extrait, non pas du disque Mama Chicago, mais d'un disque qui vient de sortir tout récemment sur la marque At Heart, et où on retrouve, parce que je crois que chez vous, il y a aussi toute une fidélité à certains morceaux qu'on retrouve régulièrement. On va écouter La Complainte du Titanic, qu'on avait découvert au moment de Mama Chicago en version originale, et qu'actuellement, on retrouve en version française.
1: Oui.

Il y a toute une partie de votre charme qui se trouve là à travers un enregistrement public, parce que je crois que autant sur disque qu'en public, il y a des dimensions nouvelles qui apparaissent, et que ces spectacles, en particulier Mama Chicago, étaient indispensables à voir en public. Ce qui est important aussi dans votre musique, on a vu qu'il y avait un passage, on a vu déjà deux stades, c'était une musique d'avant le brass band et puis le brass band, et puis le brass band a touché à des domaines différents. La musique de rue, mais également un petit peu le cabaret, à travers Mama Chicago, et puis également la poésie, avec l'introduction dans vos spectacles

0: souffle dans vos compositions, de thèmes qui ont été composés autour de poèmes qui viennent des quatre coins de l'Europe, l'Espagne avec Lorca, la France avec Éluard, l'Italie. Ça a donné une dimension nouvelle à votre musique. Comment c'est venu là encore ?
1: Quand nous avons commencé avec la brass band, nous avons, Phil Minton et moi, nous avons chanté en anglais parce que nous sommes très dédiés à la musique de jazz qui était créée en Amérique, les États-Unis. Mais nous avons trouvé en tournée beaucoup des semaines chaque année en tournée que c'était très important à communiquer avec les gens de la pays où nous jouons dans leur langue. Parce que ça ne suffit pas à chanter dans cette langue de Mid-Atlantic, on dit, en anglais, avec un peu d'un accent américain. Ce n'est pas bon, parce que nous sommes européens. Nous disons merci à la musique, les origines de la musique, mais c'était très important de trouver une nouvelle route. Et c'était pour ça, Mike et moi, et le brass band et tout le grand orchestre, nous avons présenté le cortège avec de la poésie de chaque pays où nous jouons dans la langue originale. En Finlande, Allemagne, la France, qu'est-ce que vous avez dit, Italie, en Italie, en Espagne. Et Phil Minton et moi, nous avons appris les chansons dans la langue originale.
2: Nous avons pendant les années 70,
1: oui.
2: Les années, un expériment avec Henry Cow.
0: Oui.
2: Nous avons formé l'orchestre. Et un petit peu comme l'orchestre, mais une collaboration avec Henry Cow. Mais le cortège, c'est un nouveau orchestre avec des musiciens anglais, mais c'est comme le brass band avec des autres choses.
0: D'accord.
2: Pas seulement un trompette, quatre trompettes, avec tuba, des choses électroniques, mais deux musiciens de Henry Cow, Georgie Bourne au violoncelle et Lindsay Cooper au bassoon, fagot, I think you call it, you know, un nouveau orchestre pour le cortège.
0: Alors le cortège, on va le découvrir, vous allez le découvrir, puisque je vais vous faire écouter un extrait d'un enregistrement que vous ne connaissez pas, et qui a été enregistré le vendredi 13 juillet 1984 au Festival de Jazz de Vitrolles. Et c'est un extrait d'un morceau dont on parlera sûrement juste après.

0: C'était donc enregistré à Vitrolles, un extrait du cortège, avec, je pense, un solo de clarinette de Phil Todd.
1: Phil Todd, oui.
0: Le nom du morceau qu'on vient d'écouter,
1: c'est... s'appelle The Urm Estuary. Urm, c'est le nom d'un rivière en Angleterre, dans le sud-ouest.
0: Et là, je crois qu'on a pu apprécier le talent d'arrangement autour des instruments du cortège qui est basé sur ce travail assez magnifique que vous menez. Un extrait qu'on pourrait rattacher à un travail d'Ellington sur les suites et qu'on peut reconnaître très très présent dans la musique du cortège qui sait aussi jouer de la personnalité de Kate et de Phil sur les instants vocaux avec les différents poèmes. Bref, une formation passionnante qu'il ne doit pas être très facile de faire tourner compte tenu de l'intendance, quoi, des problèmes pour réunir tous ces musiciens et de trouver des endroits où jouer. Est-ce que c'est cette raison qui vous a par la suite amené à créer le Little Westbrook Music qui est une formule qui là est beaucoup plus facile à déplacer?
1: C'est un pas, oui, de la raison, mais autre aussi, c'est important pour nous trouver les formes pour jouer les morceaux personnels de Kate et moi, les chansons et des morceaux que nous avons écrits dans une forme plus intime, plus immédiate. Le trio, c'est la miniature de l'orchestre, c'est le même esprit, mais c'est aussi très fort, mais c'est avec le minimum des forces, mais musique très fort.
2: C'est intéressant parce que Mike a écrit un arrangement de L'Aigne d'Or, par exemple, qui est dans le cortège pour 16 musiciens et toutes les forces de cet arrangement, quelques voix. Et en trio, nous avons seulement le baritone saxophone de Chris Biscoe, Mike au piano et moi, voix et corps ténor. Et avec ça, Mike était, je ne sais pas qu'est-ce qu'on dit en français, challenged.
0: Oui, c'est une compétition avec lui-même. Ouais.
2: Et il a trouvé une grande solution avec les trois. La force, c'est énorme, je trouve.
1: Peut-être que c'est lucky,
2: on a de la chance.
1: Que c'est pas possible de trouver tout le temps avec l'orchestre. Parce que on a été... obligé à trouver des autres formations et avec le trio, avec Pierre Rides et avec le Rossini, c'est toujours une instrumentation différente avec des problèmes, mais on a trouvé la solution, on a trouvé que c'est possible de faire la musique avec toutes ces compositions, ces combinations unusual.
0: Inhabituelles.
1: C'est rare pour nous maintenant faire un concert avec le rhythm section du jazz conventionnel, avec le contrebasse, la batterie, le piano, etc. C'est rare. C'est toujours une autre solution. Et c'est intéressant.
0: Alors le trio, le Little Westbrook Music, on va le retrouver à l'instant avec l'égalité des sexes.

0: Maintenant, je crois qu'il faudrait passer, puisque nous approchons de l'heure fatidique, à votre venue à Montpellier et au dernier spectacle que vous proposez, que vous venez tout juste de présenter au Festival de Jazz de Paris, et qui est un hommage à Rossini. Oui. Alors, comment vous est venue l'idée de Rossini ?
1: Nous avons fait une commission, commande pour le Festival théâtral de Lausanne. Il y a 4 ans. Deux ans. Et c'est le
0: heureusement thème que Kate est là.
1: De cette festival, c'était William Tell, les héros suisses. Et Kate dit peut-être c'est une bonne idée. Faire quelque chose avec la musique de Rossini, la célèbre ouverture de William Tell. Et nous avons acheté le disque et les partitions et écouté cette musique. C'est très intéressant, c'est bien construit, c'est un véhicule parfait pour le jazz, c'est rythmique, c'est plein de belle mélodie, etc. Et nous avons devenu très intéressés dans cette musique de Rossini. Nous avons lu des biographies de Rossini, écouté des opéras. Peu à peu, on a créé cet spectacle, Westbrook Rossini, avec des morceaux de Barber of Seville, Il Barbieri di Siviglia, Otello, La Pie Voleuse, et, of course, William Tell. Et nous avons créé pour cette tournée en France, Suisse et Allemagne une nouvelle formation avec des musiciens très intéressants, des amis, des vieux amis, Lindsay Cooper au sopranino saxophone, bien connu en France, et tromboniste Paul Neiman, qui a joué sur cet enregistrement de Vitrolles au trombone, et des nouveaux jeunes musiciens, Peter Wyman au alto saxophone, Peter Fairclough à la batterie, et Andy Grappi au tuba. C'est 7 musiciens avec Kate et moi aussi.
0: Et je pense que c'est aussi l'occasion pour vous d'introduire votre note d'humour à travers la musique de Rossini. Je pense que comme dans les spectacles précédents, peut-être moins avec le cortège, mais en tout cas avec le brass band, il y avait tout un aspect de mise en scène qui était très important, et que là vous avez pu donner libre cours à votre imagination qui s'est souvent débordée.
2: Oui. Vous trouverez demain soir beaucoup de surprises.
0: Alors demain soir c'est Salle Molière, oui, à Montpellier, juste derrière le théâtre, et c'est à 21h je pense, dans le cadre de Jazz Opéra.
1: Merci.
0: Et donc le spectacle Rossini de la famille Westbrook.
2: D'accord.
0: Moi, je vous apporte une petite surprise que j'ai aimablement empruntée à une radio concurrente, mais c'était le seul moyen d'avoir un enregistrement en public de ce spectacle. C'est un extrait du spectacle que vous venez tout juste de donner à Paris la semaine dernière.
2: Oui.
0: Un enregistrement en public, évidemment, de l'ouverture de Guillaume Tell.

0: Quand je parlais d'humour tout à l'heure, je crois que je ne me trompais pas. En tout cas, la relecture que vous faites de Rossini doit peut-être perturber Rossini dans sa tombe, je ne sais pas.
1: Oh, il est plein de joie, c'est sûr en ciel.
0: Mais je suis sûr qu'il avait de l'humour lui aussi. Mais oui. je brûle d'impatience de découvrir Le Barbier de Séville, revu par les mêmes musiciens, le même regard, la même oreille.
1: Il y a un esprit sur la scène très très sympa. Nous sommes bien contents, Mike et moi. C'est formidable pour nous.
0: Et je crois savoir que le public à Paris, en tout cas, est entré de plein pied dans cette histoire.
1: Oui.
0: Tout à l'heure, on a vu que, donc je rappelle, demain soir, salle Molière à Montpellier, donc le spectacle Rossini, qui, contrairement à ce que je disais tout à l'heure, commence sûrement à 20h30. De toute façon, venez à 20h30.
1: Oui.
0: Et vous n'en perdrez pas une miette, je crois. On a vu tout à l'heure, on approche de la fin de l'émission, que quelquefois, des projets comme celui de Rossini mettent un certain temps avant de voir le jour. Est-ce que d'ores et déjà, dans votre recherche, il y a des projets dont on sait que d'ici un an, deux ans, ils vont voir le jour ?
2: Well, il y a un projet pour l'année prochaine, mai, à Amiens, la Maison de la Culture, très intéressant, avec l'orchestre régional de Picardie. C'est un orchestre classique, le Sinfonietta, avec les 21 musiciens, les cordes et les woodwind.
0: La section avant, oui.
2: Oui, avant, et avec aussi Kate et moi, les musiciens de l'orchestre, c'est pas fixé à ce moment, les jazz musiciens, mais c'est une rencontre très intéressante entre les musiciens classiques et les musiciens de jazz, et je travaille à ce moment sur le score, le musical,
0: l'écriture.
2: L'écriture, oui. Pendant cette tournée, si c'est possible, je peux trouver un piano, mais je travaille encore. Sinon, dans l'hôtel, je travaille avec un petit keyboard.
0: Oui, électronique.
2: Ce n'est pas un bon son, mais... Nous allons à Amiens au fin de cette tournée, au début de décembre, pour deux choses. Une exposition des peintures par Kate aux maisons de Amiens,
0: culture, oui.
2: Amiens, et aussi des répétitions avec le Sinfonietta. Une semaine historique pour nous. Oui.
0: Donc peut-être qu'on aura l'occasion de retrouver cette formation à l'Opéra de Montpellier.
1: On l'espère.
0: En tout cas, je crois que l'heure arrive pour nous séparer. Je souligne encore une fois le bonheur que ça a été de vous accueillir à ce micro. Celui de vous retrouver demain sur la scène de Jazz Opéra. Et puis maintenant, je crois que l'heure du pot-au-feu arrive. Nous allons retrouver Nicole, qu'on aura l'occasion de...
1: Ils arriveront, Nicole.
0: Et je crois qu'on aura l'occasion, Nicole, de la retrouver pour la présentation de tout le cycle Jazz Opéra de cette année, que vous ouvrez en fanfare avec Rossini. Merci encore, Kate et Mike.
1: Merci à vous.
0: À demain soir, donc, à la salle Molière, et à très bientôt sur d'autres scènes, avec tout le bonheur sur vos projets.
1: Merci, Jean-Paul.

C'était Caravan Memory, hors série, hommage à Mike Westbrook. Entretien réalisé le 6 décembre 1985 par Jean-Paul Gambier, lequel tient à adresser ses pensées à Kate Westbrook et à saluer la mémoire de deux autres personnes citées dans cet entretien, Corinne Léonet, agent des Westbrook, et Nicole Rollin, alors en charge de la programmation Jazz à l'Opéra à Montpellier. Caravan Memory est une production jazzine conçue par Jean-Paul Gambier. Montage et présentation Manuel Plaza, musique additionnelle John Zorn, Bill Frisell, George Lewis et Guillaume Séguron. À bientôt.

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1: Cette interview sera réalisée par téléphone et on vient joindre Sylvie Lemal. Bonjour.
2: Oui, bonjour Aïda.
1: Vous êtes une tisserande des galons, tresseuse oui. des fils et vous avez même votre atelier d'initiation. Et là, on vient vous joindre pour nous annoncer votre marché des tisserands qui aura lieu 23, 24 et 25 mai prochain. Est-ce que vous pouvez nous raconter qu'est-ce que vous avez prévu pendant ce marché? Parce que j'imagine que vous ne serez pas toute seule hein, pendant ce marché.
2: Non, je ne serai pas toute seule. Et il y aura 25 professionnels qui vont présenter leur création et leur travail. Donc, on va retrouver des tisserands, des artisans qui travaillent la maille, le feutre, la teinture. Il y aura également des chapeaux, il y aura également des accessoires pour l'art de la table. Et en parallèle, il y aura des démonstrations de savoir-faire autour du textile.
1: C'est déjà 45e fois que vous vous rencontrez, donc c'est une certaine tradition.
2: Oui, là c'est la 45e édition du marché des tisserands qui se déroulera à Vareilles, donc les 23, 24 et 25 mai 2026. Hein, c'est toujours notre marché et se déroule toujours lors du week-end de la Pentecôte au château de Vareilles. Donc ça se situe dans le nord d'Ordogne.
1: Et est-ce qu'il y a quelque chose d'exceptionnel, unique pour cette année, pour cette édition 2026?
2: Pas d'exceptionnel. D'habitude, il y a toujours une exposition. Là, cette année, malheureusement, nous n'avons pas pu faire d'exposition. Après, chaque marché est toujours exceptionnel en lui-même, quoi. Hein.
1: Mais c'est un moment unique pour vous, les tisseurs, tisseuses, de se rencontrer et montrer votre savoir-faire.
2: Oui. Alors, ça, le week-end de la Pentecôte à Vareilles, lors des marchés des tisserands, c'est un marché rare en France hein, parce que le métier de tisserand est un métier qui est devenu très très rare et donc c'est l'un des marchés uniques où peuvent se retrouver nombreux tisserands qui peuvent partager avec le public leur passion et leur savoir-faire. Donc ça c'est toujours la particularité de ce marché qui se déroule en Dordogne.
1: On peut peut-être raconter qu'il y a aussi différentes matières de travail, différents fils que vous utilisez et peut-être chacun de vous, vous avez vos particularités, votre spécialité.
2: Moi personnellement.
1: Vous pouvez raconter sur vous, oui.
2: Oui, alors moi je suis une tisserande, mais je suis une tisserande bien particulière parce que moi je ne tisse pas de grandes pièces sur mes à tisser. Moi, je suis une tisserande de galon. Donc, qu'est-ce qu'un galon? C'est une petite bande, généralement, qui est très colorée et qui permet d'ennoblir certaines pièces. Alors, ça peut être des pièces de vêtements ou alors ça peut être des embrasses de rideaux, voilà. Et donc, pour réaliser ces galons, eh ben, j'utilise des techniques qui sont ancestrales. Donc, bien souvent, elle remonte à l'âge de bronze et l'avantage de mon métier est de pouvoir le réaliser n'importe où. Voilà, c'est un métier que je qualifie de nomade.
1: C'est bien pratique pour vous et pour les personnes qui suivent votre formation, mais je pense que pendant ce marché des tisserands, on aura possibilité de rencontrer différents aspects de ce métier.
2: Oui, bien sûr. C'est vrai que dans les tisserands, il y a différentes techniques qui sont utilisées. Par exemple, je pense notamment à Claire Aubert qui associe son tissage qui est bien particulier et elle l'associe avec de la dentelle au fuseau. Voilà, donc on peut voir que tout est possible. Après, il y a plusieurs matières qui sont utilisées pour faire les tissages. Et ça peut aller de la soie à la laine, en passant par le lin. Chaque tisserand a quand même son univers bien particulier et sa patte, je dirais.
1: Et ce marché aidera aussi voir vos créations, vos travaux, mais en même temps, j'imagine qu'il aura lieu différentes démonstrations où vous montrerez aussi chacun vos techniques et votre particularité.
2: Oui, alors moi-même, je vais faire de la démonstration. Après, en parallèle, il y a une démonstration également de décoprite, hein, qui est de l'impression de feuilles végétales sur des tissus. Il y a une brodeuse également, qui est une brodeuse hors pair, hein, qui va faire de la démonstration. Il y a également une animation autour du fil qui va être animée par la Nid Caméléon. Et donc là, c'est une animation gratuite qui s'adresse à tout public. Hein. Il y a également au sein de cette manifestation la découverte de la maison des tisserands, une découverte de la maison des tisserands. Et il y a possibilité également de découvrir le musée de la Charentaise, qui est unique en Dordogne.
1: Pendant ces 3 jours, samedi 23, dimanche 24 et lundi 25 mai, le marché des tisserands, pendant toute la journée, avec rencontres, découvertes, démonstrations. Et le samedi, en plus, il y a un bal traditionnel gratuit à partir de 20h30.
2: Alors, c'est le groupe Oraventa qui nous fait l'honneur de venir animer un bal traditionnel. C'est gratuit, donc c'est ouvert à toute personne voulant venir nous rejoindre. Il sera précédé par un repas à partir de 19h30 à la salle des fêtes de Varennes. Les réservations se font par téléphone au 06 14 72 14 69 et c'est la guinguette de Varennes. C'est un petit restaurant bien sympathique et familial qui se trouve à Varennes et qui nous fait l'honneur d'organiser ce repas convivial.
1: Et on va inviter nos auditeurs à venir nombreux pour vous rencontrer et découvrir vos créations et vos travaux. Je vous remercie Sylvie Lemal au nom d'association Fil et Métiers qui organise et anime ce 45e marché des tisserands qui aura lieu les 23, 24 et 25 mai prochains à Varennes. Merci à vous Sylvie Lemal.
2: Merci beaucoup. Au plaisir de vous rencontrer. Au revoir.

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3: Bonjour à toutes et à tous. À l'écoute d'RFI en direct de Paris, il est 18h.
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5: Adrien Delgrange.
3: Nous sommes le vendredi 22 mai. Voici les titres de cette édition. Les militants de la flottille pour Gaza sont de retour dans leur pays avec dans ce journal les premiers témoignages édifiants de celles et ceux qui ont été retenus deux jours aux mains des militaires israéliens. L'actualité aussi sur le continent africain, c'est Ebola, maladie mortelle qui sévit particulièrement en ce moment en RDC. Les premières restrictions ont été mises en place entre la frontière congolaise et ougandaise. Dans l'actualité française, c'est désormais officiel. Gabriel Attal est candidat à l'élection présidentielle. L'ancien Premier ministre d'Emmanuel Macron en a fait l'annonce aujourd'hui lors d'un déplacement dans le département de l'Aveyron. En France, ils ont atterri ce matin. Les membres de la flottille humanitaire pour Gaza sont arrivés à l'aéroport Roissy-Charles de Gaulle. Après leur arrestation en début de semaine dans les eaux internationales en mer Méditerranée par l'armée israélienne, puis leur expulsion vers la Turquie, la violence qu'ils ont subie durant leur arrestation et leur détention a suscité une indignation international. Écoutez le témoignage de Sylvie Parmentier. Elle faisait partie de la flottille.
6: On a été maltraités tous. Les jeunes filles qui ont été abusées sexuellement. Sinon, on a tous été frappés. Une grande majorité, en tout cas, ont été frappés. On a été des tortures psychologiques, humiliés aussi. On nous fait mettre à quatre pattes, la tête sur les fesses du voisin devant, des choses comme ça. On nous fait marcher à quatre pattes. Ce qui est le plus dur, c'est quand on entend les autres se faire frapper dans un conteneur et que nous, on est là. On ne peut rien faire. Ils nous jetaient des sacs de pain et des petites bouteilles d'eau. On avait une centaine de bouteilles d'eau pour 150 personnes, des petites, hein, pas des grandes. Et le traitement qu'on nous a fait, je vous assure, c'est ce qu'on voyait dans les films qui retracent 39-45, les mêmes choses. On était dans des conteneurs, dans un conteneur qui peut contenir une trentaine de personnes, on dormait à plus de 50. Et on était les uns sur les autres, on n'avait même pas de place, on n'avait même pas un truc pour mettre par terre, on dormait à même au sol. Genre.
3: Témoignage recueilli aujourd'hui par notre reporter Iliès Attia lorsque les premiers membres de cette flottille pour Gaza ont atterri à l'aéroport Charles de Gaulle, près de Paris. L'épidémie d'Ebola représente désormais un risque très élevé. Ce sont les mots du chef de l'Organisation mondiale de la santé. Un risque très élevé, dit-il, pour la santé publique en République démocratique du Congo. Avec ce nouveau bilan humain communiqué, 177 morts victimes de Ebola et de nouvelles restrictions pour se déplacer. La fin des vols aériens et des transports en commun entre la RDC et l'Ouganda. Plus de bus également, plus de bateaux, plus de taxis pour faire la liaison entre les deux pays. Les frontières terrestres restent ouvertes avec des contrôles sanitaires renforcées, comme par exemple les prises de température. Le secrétaire général de l'OTAN est aujourd'hui en Suède. Mark Rutte prépare avec les pays membres de cette alliance politique et militaire le prochain sommet de l'OTAN prévu en juillet en Turquie. Une réunion qui intervient dans un contexte de guerre au Moyen-Orient, mais aussi dans un contexte de guerre en Ukraine, comme l'a rappelé Mark Rutte lors de sa conférence de presse à l'issue de la réunion.
5: La Russie continue de mener sa guerre horrible et de cibler les civils ainsi que les infrastructures civiles. L'Ukraine continue de défendre sa souveraineté et son indépendance avec courage et ingéniosité. Avec cette alliance, nous travaillons pour faire en sorte que notre soutien à l'Ukraine reste substantiel, reste prévisible, reste durable et fondé sur les besoins critiques de l'Ukraine. La liste prioritaire des besoins de l'Ukraine, Pearl, reste un mécanisme important pour fournir un soutien urgent à l'Ukraine en apportant des équipements américains cruciaux qui font une réelle différence sur les lignes de front et contribuent à protéger les villes et les civils ukrainiens.
3: Mark Rutte, le secrétaire général de l'OTAN, qui en a profité pour préciser que Volodymyr Zelensky, pour représenter son pays, l'Ukraine, a été invité à participer au sommet de l'OTAN en juillet prochain. Ce sommet se déroulera en Turquie.
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3: Perquisition à l'Élysée. Cette fois-ci, les policiers ont pu entrer dans le palais de l'Élysée. Les enquêteurs sont venus aujourd'hui rechercher des documents. Ils cherchent à comprendre comment et à quel prix ont été organisées les cérémonies d'entrée au Panthéon. Il y a un peu plus d'un mois, les enquêteurs et magistrats du parquet national financier n'avaient pas été autorisés à accéder au palais présidentiel. Pas d'informations à cette heure-ci si les recherches ont pu aboutir. Enfin, l'Élysée, de son côté, n'a fait aucun commentaire. Un candidat de plus déclaré pour l'élection présidentielle française à un an environ du premier tour. Gabriel Attal se lance officiellement dans la course à l'Élysée. L'ancien Premier ministre d'Emmanuel Macron a choisi le département rural de l'Aveyron pour annoncer sa candidature. Alors il n'y avait pas vraiment de suspense. Mais c'est désormais officiel. Valérie Gasse était sur place.
7: Pour essayer de se différencier dès le départ, Gabriel Attal a donc choisi un petit village de l'Aveyron de 700 habitants, mur de Barèze, pour prononcer ces mots si importants quand on veut entrer à l'Élysée.
8: C'est parce que j'aime profondément la France et que j'aime profondément les Français que oui, j'ai décidé d'être candidat à la présidence de la République.
7: Des mots mais surtout des images et des symboles. Gabriel Attal sur la place d'un village ensoleillé au milieu d'une centaine d'habitants et aussi de quelques élus Renaissance qui se déclarent après une demi-heure d'échange avec des citoyens sur des problèmes du quotidien. Cette image qui restera pour marquer son entrée dans la course. Objectif, ne pas faire comme Édouard Philippe qui s'était déclaré dans une interview à la presse écrite ou Bruno Retailleau avec une déclaration sur les réseaux sociaux avant un journal télévisé. Des symboles aussi et des messages. Montrer que contrairement à ce que disent ses adversaires, Renaissance a un ancrage local. Le parti a engrangé quelques victoires dans l'Aveyron municipal. C'est une des raisons qui a guidé le choix de ce village rural loin de Paris qui vise aussi à répondre à ceux qui pointe le parcours très parisien de Gabriel Attal. Le scénario de cette déclaration de candidature a été très étudié. La mise en scène léchée reste maintenant à convaincre les Français que le fond ira avec la forme. Ça va être l'objectif de la campagne qui commence officiellement maintenant et que l'entourage de Gabriel Attal promet pied au plancher. Valérie Gasse, mur de Barèze, RFI.
3: Parlons au football avant de refermer ce journal. À moins de 3 semaines du début du mondial, les Brésiliennes et les Brésiliens peinent à se mettre dans l'ambiance. Ils ne sont pas forcément à la fête. Au Brésil, pays où le foot est roi, 2/3 des Brésiliens pensent que leur équipe nationale n'a aucune chance de remporter la Coupe du Monde. Reportage à Sao Paulo de Sarah Cozzolino.
9: Dans le quartier de Pinheiros, des élèves peignent la façade de leur école pour le mondial. Julio, 13 ans, ne s'est pas réjoui de voir la convocation de Neymar.
10: Elie Ce n'est plus un si bon joueur. Je pense qu'il aurait fallu convoquer des jeunes qui se démarquent, pas seulement ceux qui ont été bons par le passé.
9: Avec son camarade Gilles et sa classe, ils ont pensé l'œuvre comme une critique sociale.
11: Il y a un motif où on a réuni des symboles. Il y a une croix, un dollar et un ballon. On parle de ces trois thèmes. Le foot, c'est comme une religion et ça fait tourner beaucoup d'argent.
9: L'omniprésence de l'argent, c'est justement l'un des sujets qui éloigne le football des supporters, selon leur professeur d'art plastique, Victor.
12: Le foot dépasse le terrain, le commerce ou la corruption qu'on retrouve dans tous les secteurs. Je pense qu'il faut rappeler ce sens de communauté et d'amitié propre au football.
9: En cette année électorale, même s'ils peinent à y croire, les supporters reconnaissent qu'une victoire du Brésil pourrait faire oublier les tensions, même momentanément. Sarah Cozzolino, Sao Paulo, RFI.
3: Dernière information footballistique, la Coupe de France. L'heure de la finale a sonné. Dans moins de 3 heures, Lens affrontera Nice pour succéder au Paris Saint-Germain. Lens-Nice, un match que nous suivrons de près sur les différentes antennes de RFI. Ainsi se referme ce journal en français facile. Où que vous soyez sur la planète, merci à tous de l'avoir écouté. Et à la semaine prochaine, dès lundi, 16h, temps universel, pour une nouvelle édition.
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13: Chers auditeurs, chères auditrices, bonsoir. Il est 18h et c'est le début de votre heure d'actu locale. La fête du bâton à Saint-Laurent-des-Bâtons fait son retour pour une 9e édition. Cette fête accueillera des artisans et artistes, sportifs et auteurs en tout genre. Mais cette année, cette édition aura pour thématique le Portugal. Rendez-vous le dimanche 24 mai 2026 à Saint-Laurent-des-Bâtons. Françoise Duchaxel, présidente de l'association des bastonnades, organisatrice de l'événement.
14: À chaque édition, on met un coup de projecteur sur une région. Là, c'est plus qu'une région, puisque c'est un pays, le Portugal. Et parce que dans notre secteur là, du Périgord central, autour de Vers, on a beaucoup de Portugais qui sont installés. Ils sont venus souvent pour travailler, puis beaucoup qui se sont installés finalement.
13: Du 22 au 24 mai au Silo, l'association All Boards Family accueille les championnats de France de Skateboard Street Junior 2026. Jérôme Mason de All Boards Family, organisateur du championnat.
15: Ça m'anime depuis plus de 30 ans. Dans ma tête, j'ai toujours 16 ans et à l'époque, il se passait rien de ce côté-là. Donc le meilleur moyen qu'il se passe des choses, c'était de les faire.
13: Le 7 juin, au dojo départemental de Coulounieh-Chamiers aura lieu le Challenge 24, une journée de compétition de karaté. 12 clubs seront présents et cette journée sera divisée en deux parties distinctes. Pierre Chouzenou, président du comité départemental de karaté de la Dordogne.
16: Probablement, même certainement, il y aura des gens qui viennent des environs, du Lot, qui viennent aussi de la Corrèze, qui viennent aussi de Gironde ou à proximité. Et il y a des gens qui viennent parce que cette compétition attire toujours un peu de monde.
13: Voilà qui conclut le programme de cette heure d'actu locale. Et nous vous souhaitons une belle soirée à l'écoute de RLP.
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13: Est-ce que, au début, vous pouvez vous présenter, s'il vous plaît ?
14: Je m'appelle donc Françoise Duchazel, je suis la présidente de l'association des bastonnades qui organise cette fête des bâtons. Et par ailleurs, je suis venue souvent sur votre radio pour d'autres raisons, parce que je fais partie de l'association Femmes Solidaires, j'y participe assez activement. Et puis aussi parce que je suis écrivaine et que j'ai un certain nombre de mes pièces qui ont été jouées, écrivaines de théâtre, qui ont été jouées en Dordogne.
13: Et donc aujourd'hui, vous venez nous parler de la fête des bâtons à Saint-Laurent-des-Bâtons, le dimanche 24 mai 2026. Pourquoi la fête des bâtons ?
14: Parce qu'on s'appelle Saint-Laurent-des-Bâtons. Et que

0: comme thème principal le bois, on va dire.
1: Est-ce que vous pouvez nous parler un peu des temps forts, des différents temps forts de cette journée, et notamment du thème qui est le Portugal et le lien que vous avez avec le Portugal?
0: Oui, alors c'est vrai que à chaque édition, on met un coup de projecteur sur une région. Là, c'est plus qu'une région puisque c'est un pays, le Portugal. Et parce que dans notre secteur là, du Périgord central, autour de Vers, on a beaucoup de Portugais qui sont installés. Ils sont venus souvent pour travailler, puis beaucoup qui se sont installés finalement. Et qu'on trouvait quand même que c'était bien de parler d'eux, pas seulement justement pour ce qu'on connaît de leur travail, mais aussi de leur histoire, de leur culture, de leur littérature, etc., leur artisanat aussi. Voilà, donc cette année, c'est le Portugal qui est à l'honneur. Avec, par exemple, je donne un exemple, un spectacle de machinois qui nous est proposé d'ailleurs par l'Agora de Boulazac, et dont l'artiste, l'acrobate, Ricardo Paz est portugais, comme son nom l'indique. Et puis, bon, ça c'est un aspect, mais il y a aussi, par exemple, des jeunes femmes artisanes qui font du crochet, et c'est une grande tradition au Portugal, le crochet. Et elles vont venir habiller les arbres de la place, du village, avec leurs œuvres en crochet. C'est une tradition aussi au Portugal. Donc, vous voyez, c'est des choses originales. C'est pas simplement de faire un repas portugais.
1: Oui. Et également, vous disiez que, juste avant l'enregistrement, que ce village, donc Saint-Laurent-des-Bâtons, était un chemin dans lequel des voyageurs qui venaient dans votre village pour échanger leurs bâtons. Donc, ce village a vraiment un lien avec le bâton et tout, la forêt. Et tout ça.
0: Oui, je crois. En fait, je pense qu'il y avait, on pense hein, qu'il y avait deux raisons. Il y avait qu'en effet, on était sur un des chemins, parce que Compostelle, il y a le chemin officiel, on va dire, mais il y avait évidemment plein de petits chemins parallèles, et c'est sûr qu'il y avait des pèlerins qui passaient par chez nous. Et il y en avait d'autres qui venaient, parce qu'on a autour du village 12 fontaines, dont une fontaine miraculeuse, paraît-il. Et du coup, il y avait des gens qui venaient pour la fontaine et qui étaient guéris et qui, du coup, pouvaient lâcher leurs bâtons. Donc, les bâtons ont été entassés dans l'église et au 19e siècle, il y a eu un orage violent, la foudre est tombée sur le clocher et ça a pris feu et avec tous les bâtons qu'il y avait dedans, le feu a été important. Donc il y a vraiment une histoire avec ces bâtons.
1: Et donc c'est la thématique de cette fête avec notamment des ateliers, des spectacles, des représentations, mais également des artistes, des artisans qui viennent sur la fête.
0: Oui, par exemple, pour vous donner aussi un exemple, au Portugal, il y a un art martial qui s'appelle le jeu du bâton. Et j'ai trouvé un club de bâtons de combat à Toulouse qui pratique cet art martial, qui va venir faire une démonstration.
1: Eh bien, écoutez, en tout cas, c'est la fête des bâtons le dimanche 24 mai 2026 à Saint-Laurent-des-Bâtons. Où c'est qu'on peut retrouver toutes les informations avec la programmation et notamment
0: site,
1: le...
0: Oui, il y a un site. Et ce que je voulais dire, c'est que tous les spectacles et les animations sont gratuits. Donc, c'est la première fois qu'on le fait. Pour une fois, on demande 1 € à l'entrée, parce qu'on est comme beaucoup d'associations culturelles, les subventions ont beaucoup diminué. Du coup, comme nous, tout est gratuit, on a été un peu obligé à trouver un peu d'aide, hein, minime, mais quand même, par les visiteurs qui viennent nous voir.
1: D'accord. Eh bien, en tout cas, merci beaucoup d'être passé sur les ondes de Radio Libre en Périgord. Et on souhaite que nos auditeurs viennent à la fête des bâtons le dimanche 24 mai 2026 à Saint-Laurent-des-Bâtons. Merci beaucoup.
0: Merci à vous. Au revoir.

0: Salut tout le monde, vous êtes sur Radio Libre Périgord avec Marina Etali et aujourd'hui, on part au cœur de l'action. Le Silo, qui regroupe actuellement 46 associations, accueille ce week-end un événement qui va envoyer du lourd, les championnats de France juniors de skate organisés par la Allboard Family. Aujourd'hui, nous allons rencontrer Jérôme Masson, responsable d'ABF, et la directrice du Silo, Julie Andreau.
1: Julie, bonjour.
2: Bonjour.
1: Pourrais-tu te présenter pour les auditeurs de RLP ?
2: Alors, je suis Julie Andreau, la directrice du Silo, tiers-lieu cultures urbaines et économie sociale et solidaire, sur la commune de Coulounis-Chamiers.
0: Pour ceux qui ne connaissent pas le Silo, c'est quoi exactement ?
2: Alors, Silo, c'est un tiers-lieu, donc un lieu où on peut venir pour se divertir, se cultiver, rencontrer d'autres personnes, se restaurer. Voilà, donc un lieu où... Un lieu pluriel, en fait, où on peut faire plein de choses au même endroit. On a une couleur très précise qui est les cultures urbaines, donc dans leur acception très large, ça intègre le sport, la culture, l'art urbain. Et puis, on a une deuxième dimension qui est liée à l'économie sociale et solidaire. En fait, Silo, à terme, doit devenir un lieu totem pour accompagner le mouvement associatif, le mouvement solidaire à se structurer, à se fédérer pour avoir un impact plus important sur le territoire.
1: 46 associations sous le même toit, ça ressemble à quoi au quotidien ?
2: C'est intense, les journées sont bien chargées. Après, le côté très positif, c'est que c'est extrêmement dynamique, qu'aucune journée ne se ressemble. Et du coup, c'est une profonde source de motivation sur le lieu.
0: La Allboard Family est une asso très active ici. Comment décrivez-vous votre partenariat avec eux ?
2: Pour moi, la Allboard, c'est le pilier. C'est le point de départ et le point d'arrivée du projet Silo. En fait, le premier à avoir parlé du projet Silo avant qu'il devienne ce qu'il a été, c'est Jérôme Masson, donc de Allboard Family. Donc voilà, encore une fois, c'est vraiment pour moi le premier, parpaing de ce projet-là. Et effectivement, c'est une association qui est très dynamique, qui est très impliquée, ça a toujours été le cas, mais encore plus là avec Silo, parce qu'ils ont vraiment maintenant une capacité à agir du fait de ce lieu-là qui permet beaucoup de choses.
1: Allboard Family organise un championnat de France junior de skate. Un championnat, ça fait bouger du monde. Pour le territoire, ça change quoi concrètement ?
2: Alors, ça change, pour moi, on change de dimension. C'est-à-dire que là, on a une ambition qui est claire, qui est affirmée. C'est une vraie opportunité de mettre en lumière le site, ça c'est sûr, mais aussi Allboard Family et tout le travail qu'ils font, le travail de terrain qu'ils font depuis des années et des années. Précédemment, c'était impossible d'accueillir un championnat parce que les conditions n'étaient pas réunies, notamment l'équipement n'était pas conforme aux attentes de la fédération. Et maintenant, c'est le cas et c'est une super opportunité pour notre territoire.
0: On imagine que ça ne s'organise pas en claquant des doigts. C'est quoi les coulisses d'un événement comme celui-ci au Silo ?
2: Alors, c'est énormément, effectivement, de travail en amont, de préfiguration, de logistique, de partenariat aussi, parce que c'est un événement coûteux et il faut lever des fonds. C'est tout le travail qu'a mené l'association. Nous, on contribue sur la partie logistique autant que l'on peut, parce que on est conscient que c'est l'un des événements les plus ambitieux depuis l'ouverture du Silo. Donc il faut que ce soit une réussite.
1: Un petit mot pour les skateurs et les skateuses qui vont tout donner sur la rampe et pour ABF qui organise cet événement.
2: Moi, j'ai juste envie de dire kiffez un maximum, faites-vous plaisir, amusez-vous, mais je crois que c'est exactement l'état d'esprit de ces pratiquants et pratiquantes.
0: Merci beaucoup Julie de nous avoir accordé du temps.
1: Aujourd'hui, sur Radio Libre en Périgord, on va à la rencontre de quelqu'un qui connaît le Silo comme sa poche, qui vit l'associatif depuis 30 ans, comme d'autres vivent le café du matin. Il est en plein dans l'organisation des championnats de France junior de skate.
3: On a le chien.
1: Salut Jérôme.
4: Salut.
1: Tu es responsable d'Allboard Family. Alors déjà, comment vas-tu et es-tu prêt pour ce grand week-end ?
4: Eh ben oui, ça va, écoute, et oui, on est pas mal prêts. Il y a des gens qui arrivent de La Réunion, là, vachement, il y a une dizaine de gens de La Réunion. On a plein de coups de fil, de gens qui veulent commencer à s'entraîner. Avec l'équipe, on a commencé les préparatifs, on devrait être pas mal.
0: Pour commencer, peux-tu nous décrire ABF en trois mots ?
4: Non, c'est trop court. Allboard Family, c'est une asso qui regroupe tous les passionnés de glisse et de cultures urbaines sur l'agglo et sur le département. Voilà, et qui depuis quasiment 30 ans fait vivre ces activités-là.
1: Ce week-end, tu accueilles les championnats de France junior de skate. Honnêtement, tu dors ou t'es en mode T-adrénaline one life ?
4: Je dors pas, mais pour d'autres raisons. Non, ça m'a bien stressé, je te cache pas. Là, au fur et à mesure que ça approche, ça me stresse moins parce que je vois qu'on est pas mal prêt, puis on est dans les vraiment préparatifs. Ça m'a stressé parce qu'il y a eu pas mal de rebondissements et de trucs chiants à gérer, mais là, ça passe.
3: ABF fait partie des 48 associations du Silo. C'est quoi votre relation avec ce lieu ?
4: Eh ben, on est, sans vouloir se la péter, un petit peu à l'origine du projet du lieu. C'est nous qui, en 2002, avec Marie-Aude Clément, qui travaillait à l'Aglo à l'époque, qui est malheureusement décédée depuis, c'est nous qui avons eu les premières discussions avec elle au sujet de ce lieu-là. C'est nous qui avons amené les gens autour de la table de l'Aglo, donc pas mal des acteurs à l'époque. Certains sont là, d'autres sont plus là, plein de nouveaux sont là. Des nouveaux qu'on ne connaît pas forcément d'ailleurs. C'est nous qui avons apporté des idées, c'est nous qui avons porté le projet de préfiguration. Voilà, et aujourd'hui, on est les résidents les plus permanents dans le lieu. On est l'asso qui a le plus de mètres carrés et d'heures d'occupation du lieu. Voilà.
1: Au fond, pourquoi la Aalborg Family s'investit autant dans des événements comme celui-ci ? C'est quoi le moteur, le vrai ?
4: Le moteur, c'est que je ne sais pas quoi faire d'autre. Voilà, et que ça m'anime depuis plus de 30 ans. Dans ma tête, j'ai toujours 16 ans et à l'époque, il se passait rien de ce côté-là. Donc le meilleur moyen qu'il se passe des choses, c'était de les faire. Et je crois que si nous, on s'arrête de faire des trucs dans ce domaine-là, je suis pas certain qu'il y ait une relève encore aujourd'hui. Ça va venir, en tout cas avec la pratique, la scène, elle renaît avec la structure qu'on a aujourd'hui, là, grâce au Grand Périgueux. Mais en termes d'animation, d'activité, je sais pas s'il y aurait une relève pour l'instant. Donc on continue à faire ce qu'on sait faire et ce qu'on aime faire.
3: Quand tu regardes tout ce que tu as fait avec ABF, qu'est-ce qui te touche le plus dans cette aventure humaine ?
4: Ce qui me touche le plus, c'est le retour des gens. C'est les gamins qui ont grandi et qui me reconnaissent dans la rue, à qui j'ai fait faire du skate dans une école ou un centre de loisirs. Ou voilà. C'est les parents qui sont contents de pouvoir amener leurs gamins faire du skate. C'est ça qui me touche le plus.
1: Les jeunes que vous accompagnez à ABF, qu'est-ce qu'ils t'apprennent à toi en tant qu'humain ?
4: Les jeunes, les parents, les accompagnants, ça dépend des publics parce qu'on bosse avec plein de publics différents. Ils nous amènent leur regard, leur fraîcheur, leur nouveau regard sur ces pratiques. Bon, des fois, ils nous agacent, hein, on va pas se mentir. Mais non, c'est des échanges tout le temps. Que ça soit avec le public féminin, que ça soit avec les ados, que ça soit avec les tout-petits, que ça soit avec les parents, que ça soit avec du public en situation de handicap, ça nous apporte toujours quelque chose de différent. Et donc un nouveau regard sur notre activité et sur notre façon de la transmettre et sur nous-mêmes au final.
3: Si tu devais dire un mot sur ton équipe et pour les bénévoles qui, j'imagine, forment une ruche autour d'un tel événement.
4: Eh ben, merci tout le monde.
1: Est-ce que tu peux nous donner le programme de ce week-end ?
4: Alors ce week-end, en fait, ça commence vendredi. On accueille les riders et les rideuses pour les séances d'entraînement, les trainings. Donc il y a des créneaux de telle heure à telle heure, c'est telle catégorie, telle heure à telle heure, la catégorie suivante, tout ça. Donc ça commence vendredi 9h, 20h par les trainings. Samedi, ça ouvre à 9h par les qualifications. Les catégories, c'est moins de 10, moins de 13, moins de 17, garçons, filles séparés à chaque fois. S'il y en a, jusque-là, il n'y en a pas inscrit, mais s'il y en a, il y a une catégorie para aussi, en disquette. Donc samedi, qualif, jusqu'à 19h. On attend quand même 114 participants, a priori, selon les derniers chiffres de la Fédé. Le samedi soir, à partir de 18h30, des concerts gratuits en extérieur, avec La Clique, une fanfare, avec Snappy Days, du punk, avec Bastard Proof, du rap, et avec Funky Bully, un DJ plutôt groove. Et ça, c'est jusqu'à minuit. Le dimanche, on recommence, 9h, 13h, je pense, demi-finale, et 14h, 18h, les finales.
3: Est-ce que tu aurais un mot pour les skaters ou les skateuses de ce championnat ?
4: Que les meilleurs gagnent ! J'ai oublié, pendant tout le week-end, il va y avoir du graffiti, de la customisation et des initiations au parcours. Avec la Fabrique Onirique, avec Parcours Périgueux.
1: Est-ce que tu as des remerciements à faire ou quelque chose à ajouter ?
4: Eh ben, merci à tous les bénévoles, à tous les riders qui vont venir, à tous les copains qui filent un coup de main, au silo de nous accueillir et à tous les partenaires qui nous aident à organiser cette manif.
0: Merci pour ce moment, Jérôme. Force à ABF, aux bénévoles et à tous les jeunes. Donnez tout, vous êtes déjà inspirants. Merci beaucoup d'avoir été avec nous. On vous le rappelle, les championnats de France juniors, c'est ce week-end au silo avec la Allboard Family. Venez vivre le moment. Radio Libre Périgord continue. Restez avec nous.

0: Livre, en fait, c'est le titre d'un festival, déjà 17e édition, le salon du livre du Grand Périgueux, qui aura lieu, comme toujours, à Champs-Spinel, le 13 et 14 juin 2026. Et pour connaître le programme, les invités et les exclusivités de cette année, dans nos studios, on reçoit Jean-Louis Gersh. Bonjour.
1: Bonjour.
0: Vous êtes président de Livre, en fait, association qui organise ce festival. Bien, dites-nous, pour cette édition 2026, qu'est-ce que vous avez prévu au programme?
1: Alors, comme de coutume, il y aura de nombreux invités. Déjà, il y a 62 auteurs, dont 12 auteurs jeunesse, qui seront présents le samedi et le dimanche, sauf exception, deux ou trois exceptions, qui ne seront là que le samedi ou que le dimanche, mais ça sera indiqué sur le programme, en principe. Voilà, et puis, au cours de ces deux journées, il y aura de nombreuses rencontres, qui commenceront dès le samedi à 15h.
0: Peut-être on pourrait nous présenter pour nos auditeurs ces thèmes de ces rencontres et ces auteurs qui vont être présents, qui vont parler de leurs livres, de leur univers, de leurs recherches. Et ce sera aussi l'occasion de nous dire pourquoi vous avez voulu inviter ces auteurs-là.
1: Oui. Alors, on commencera le samedi à 15h, le samedi 13 juin à 15h, avec, en recevant Max Ducos et Eric Pessan, qui sont deux auteurs jeunesse nationalement connus. On poursuivra avec l'après-midi, 16h30. Nous recevrons Catherine Girard et François Garcia. Catherine Girard, elle est connue pour être la fille d'Henri Girard, qui est plus connu sous le nom de Georges Arnaud, comme l'auteur du triple assassinat d'Escoir. Si on résume, c'est une fille d'assassin, mais qui a écrit un livre où elle reconnaît la culpabilité de son père, qui, je rappelle, a été acquitté à l'issue de son procès dans les années 40. Et elle sera accompagnée de François Garcia, qui est un auteur que j'aime beaucoup, qui a beaucoup écrit sur la tauromachie, mais également sur son premier livre qu'il avait fait connaître, était centré sur le marché de Bordeaux, puisque François Garcia est d'origine hispanique. Et comme nous le savons, le marché de Bordeaux dans les années 50 était plutôt hispanisé, très fortement. Cette rencontre sera animée par Jean-Claude Raspienjas, qui est un journaliste et critique littéraire très connu et qui nous fait l'honneur de venir presque tous les ans à notre salon.
0: Et le titre de rencontre, vous avez nommé le roman pour dire le vrai. Donc voilà, où est la vérité? Quelle est la vérité sur ces faits historiques?
1: Tout à fait. Et puis si on continue, alors le dimanche, il y aura un petit déjeuner qui sera animé par le maire de Champs-Spinel, Christian Lecomte, qui recevra Pascal de Vambrochy, qui est connu pour ses différents livres, et notamment le dernier, ou plutôt un nature autobiographique, où elle raconte un peu toutes les bagarres qui ont eu lieu pour la reconnaissance du droit à l'avortement des femmes. Puis ensuite, alors on rentrera, comme souvent le dimanche matin, dans un moment historique, avec Julie Duprat et Philippe Crémieux-Alcan, et notamment Julie Duprat a écrit son dernier livre, qui s'appelle « Casimir fidèle, rencontre du parcours d'un affranchi », c'est-à-dire qui est arrivé en France avec le titre d'esclave et qui a terminé son parcours comme responsable d'un hôtel à Bordeaux. Nous sommes à la fin du 18e. C'est donc un parcours assez étonnant, avec force documents. Julie Duprat redonne un peu vie à ce personnage. Et puis l'après-midi sera consacré, alors là, on sera plus dans la littérature, même si c'est la littérature policière, avec Frédéric Potier, qui est un énarque et haut fonctionnaire, puisqu'il est préfet. Et il sera accompagné de Nicolas Le Fleck, un enseignant, mais qui est surtout connu pour avoir sorti une somme remarquable sur l'un des plus grands écrivains de romans noirs, Jean-Patrick Manchette. Et cette rencontre sera annulée par Vincent Millot, qui est un historien très connu, mais qui en même temps est un fan de Manchette. donc il sera à son affaire. Et puis on terminera avec deux romans récents, contemporains, vraiment, Éric de Couty et Florent Oiseau. Éric de Couty, on est plutôt sur un roman noir. Florent Oiseau sur un roman plus léger. J'en dis pas plus, c'est parce qu'il faudrait que je raconte tout
0: parce qu'il serait pas
1: très adroit. mais disons que cette rencontre sera animée par quelqu'un de relativement connu. Pierre Lemaître, le romancier Pierre Lemaître, a souhaité endosser le rôle de romancier cette fois-ci, pour être à nos côtés.
0: Donc c'est que de belles rencontres, comme toujours accessibles à tout le monde. C'est gratuit, c'est en plein air en général, même s'il fait mauvais, c'est sous les couvertures, on peut toujours être là et écouter les invités. Mais il n'y a pas que ça, il y a aussi les stands avec les auteurs présents qui... peut-être invite à une rencontre plus individuelle, pas
1: voilà,
0: publique.
1: Voilà, il y a les traditionnelles dédicaces qui sont possibles et dialogue avec les écrivains ou écrivaines présentes, ce qui vaut d'ailleurs pour la jeunesse aussi, puisque les auteurs jeunesse sont dans un local à côté, qui jouxte la grande salle où sont les écrivains dits adultes. Et puis, associé à cela, il y a un certain nombre de manifestations qui sont offertes aux plus jeunes, des ateliers lecture, des ateliers écriture, des contes, et puis même des projections de courts-métrages, d'animation. Tout cela est organisé le plus souvent à la bibliothèque municipale, qui jouxte le salon, en fait. Il y a juste une rue à traverser.
0: Il y a aussi le prix de salon de livres, en fait, comme tous les ans. Ça, on ne peut pas annoncer aujourd'hui. Ça, il faudra attendre la dernière journée de salon pour savoir. Mais il y a déjà 5 finalistes qui sont prévus pour ce prix.
1: Il y a effectivement 5 finalistes et le vainqueur sera... connu aux alentours de 18h45, probablement. Les auteurs sélectionnés, là, les finalistes sont Éric de Couty pour Les braises de l'incendie, Pascal de Vambrochy pour Ce qui revient au monde, Catherine Girard pour In violentia veritas, Florent Oiseau pour Ma gloire et Gérald de Tenenbaum pour Les rues parallèles. Le jury est composé de 12 personnes. Le 12e, c'est le lauréat de l'année précédente. En l'occurrence, c'est Vincent Maillard qui fera le 12e cette année, puisqu'il a obtenu le prix au Géras en 2025.
0: Donc, pour désigner ce lauréat, il y a une jury, c'est ça, qui se réunit, qui discute. Et est-ce qu'on peut peut-être annoncer les membres de ce jury, ceux qui prendront la décision pour désigner le prix au Géras 2026?
1: Le jury se réunit le samedi matin à 10h, en principe à la mairie de Champs-Vinel. C'est Hervé Bruno qui est à la tête, qui préside ce jury, composé d'Isabelle Bousquet, de Christophe Brassard, de Laetitia Bruno, de Marie Caberne, de Delphine Grangier, de Karine Haineuse, de Frédéric Leroy, de Vincent Maillard cette année, d'Eddie Michenot, de Christelle Prunella et d'Isabeau Rançon. Donc ils se réunissent et à midi, on connaîtra leur verdict. Enfin, on le président de Livre en Fête connaîtra le verdict, mais se taira jusqu'à 18h45.
0: Et donc, le lauréat, qu'est-ce que ça lui... Est-ce qu'il a rempli un plus? Qu'est-ce que lui apporte avoir ce prix au Giras de Salon de Livres, en fait? C'est un honneur, c'est ça?
1: C'est surtout un honneur, parce que le prix en lui-même est de 1000 euros. C'est-à-dire, nos moyens sont assez limités. Mais surtout, ça lui apporte une certaine notoriété en plus, enfin, de celle qu'il peut avoir. Et donc, en général, le lauréat vend beaucoup de livres pendant ces deux journées.
0: Il y a un autre prix, prix la Boétie, c'est les lycéens et les étudiants de Dordogne qui désignent ce prix. Là, on peut déjà annoncer, parce que ça a eu pendant toute l'année, on a consacré une émission spéciale pour expliquer comment ça fonctionne, quels auteurs étaient choisis pour cette année. Voilà, donc peut-être quelques mots sur cette initiative.
1: Alors c'est un très beau prix qui a permis la présentation des quatre auteurs en compétition à l'occasion d'une matinée où étaient présents à peu près environ 200 lycéens de Dordogne, de différents lycées de Dordogne, et le lauréat, toujours d'une courte tête, a eu la faveur des votes lycéens. Il s'agit de Renaud de Chaumaret pour Quitter la vallée qui est apparu chez Gallimard en 2025. Mais les trois autres auteurs sont également nécessitent d'être cités, parce que ce sont de très bons ouvrages également. Je pense Les Caractériels de Martial Cavatz, L'âge du capitaine d'Isabelle Oupi et Mains, fil, ciseaux de Norbert Zarny. Les lycéens, comme d'habitude, ont eu beaucoup de mal à se départager. Je pense que ça, c'est souvent le cas au prix La Boétie. Chaque auteur ayant ses plus fidèles supporters.
0: Est-ce que la jeunesse, on ne peut pas dire qu'ils n'aiment pas la lecture? Si ce prix existe, ça signifie qu'ils montrent aussi qu'ils sont lecteurs et ils ont leur mot à dire, et que ce festival aide aussi à montrer leur opinion et leur goût.
1: Tout à fait. D'ailleurs, enfin, s'il y a des personnes qui pensent que les plus jeunes ne lisent plus, je pense que, enfin, je les inviterai à venir à la journée qu'organisée dans le cadre du prix La Boétie. Les 200 lycéens présents se disputent un peu à propos des auteurs présents, lisent des extraits de livres et manifestent leur intérêt ou leur enthousiasme de manière tout à fait intéressante. Et tout ça grâce, bien sûr, au travail qui est fait en amont par leurs professeurs dans leurs lycées respectifs, quoi. Travail remarquable le plus souvent.
0: Et on voit que même dans le programme, il y a les rendez-vous d'atelier lecture, atelier écriture, compte pour le plus grand, compte pour le plus petit. Votre salon de livres de Grand Périgueux aussi accorde une place assez importante pour cette jeune génération.
1: Tout à fait. Et puis, on n'oubliera pas non plus les soirées cinéma, parce que nous avons des liens avec Ciné-Cinéma, des liens amicaux, mais pas seulement. Et donc, dans le cadre du salon, Ciné-Cinéma propose une programmation que leurs animateurs ont appelée Flick Story. Et dans ce cadre-là, donc, il y aura deux films qui seront proposés le mardi soir, 9 juin, Maigret et le mort amoureux, qui est un film récent. Hein. Et puis, le jeudi 11 juin, L'année du dragon de Michael Cimino. Dans les deux cas de figure, le film sera présenté par l'un des animateurs de Ciné-Cinéma. L'un ou l'autre, je ne sais pas encore lequel se dévouera. Parce que je peux dire pour le... Et puis il y a un cinéma, puis toujours il y a un artiste qui nous accompagne, en l'occurrence c'est un photographe, là, Christophe Fournier, qui, qui présentera ses œuvres. C'est un photographe amateur qui a déjà présenté ses œuvres dans quelques cafés de la ville, mais il présentera, disons, ses dernières productions là.
0: Et on peut peut-être dire quelques mots sur les autres auteurs qui seront là, qui peut-être ne sont pas invités pour le débat avec public, mais qui amènent aussi leur dernière publication, et ils sont là pour rencontrer le public pour les signatures et les échanges plutôt individuels. Vous pouvez peut-être citer quelques mots, on ne peut pas citer tout le monde, c'est pour ça qu'il y a le programme, le flyer, pour ceux qui veulent connaître mieux les invités de cette année 2026. Mais je vous laisse, Jean-Luc Guerche, nous annoncer quelques noms.
1: Oh, oui, c'est un exercice difficile parce que là, il faut trancher, choisir, mais enfin, puis c'est ce qui les noms qui me viennent à l'esprit, là, c'est, je pense à Catherine Monroy, qui a écrit un livre qui s'appelle Les femmes de l'ombre, et qui à mon sens, intéressera beaucoup de personnes en Dordogne, puisque elle retrace la vie, l'action d'un certain nombre de personnes qui ont souffert directement ou indirectement à l'occasion de la Deuxième Guerre mondiale, donc des gens dont les parents ont été arrêtés, puis déportés, etc. Enfin, il y a beaucoup de cas de figure là qui sont rassemblés dans cet ouvrage, et à mon sens, c'est quelque chose de vraiment intéressant, quoi. Après, vous avez les crédits de Damien Penaud, qui d'ailleurs, si ma mémoire est bonne, sera présent au cinéma Studio 53, voilà, pour présenter son livre. Et puis après, alors, je ne sais où. Je ne sais choisir après.
0: Il y a aussi les auteurs localement connus, mais il y a ceux aussi qui viennent de loin, c'est ça?
1: Oui. Alors, l'idée, c'est toujours la même, c'est-à-dire au fond, c'est un tiers de locaux, un tiers de régionaux et un tiers de nationaux, quoi. Ça repose sur l'idée que les gens qui s'intéressent à la littérature souhaitent quand même voir d'autres visages que ceux qu'ils voient quand même habituellement. Donc ça plaide pour l'exotisme en quelque sorte, si on peut dire. D'ailleurs, inviter des gens, en l'occurrence des gens qui viendront du bassin parisien, de l'est de la France, du centre, etc. Et puis, malgré tout, faire quand même une part honorable aux gens du cru.
0: Hein. Il y a les invités, que vous avez cités, de Marc, mais il y a aussi les visiteurs, les participants. Est-ce que les Périgourdins aiment ce salon du livre de Grand Périgueux? Est-ce qu'ils sont toujours fidèles? Et est-ce que vous avez déjà remarqué leur intérêt pour peut-être un type d'écriture, un type de rencontre, où ils sont curieux pour tout?
1: Alors effectivement, on a un public relativement fidèle, dont le nombre varie en fonction de la météo quand même. Il ne faut pas qu'il fasse trop froid, mais il ne faut pas que non plus que ce soit la canicule. Mais en général, il y a une assistance assez fournie, alors très fournie à l'occasion des rencontres. C'est-à-dire que ça se passe sous un barnum, et en général, on affiche complet là, plutôt sous le barnum. Hein. Car le barnum est limité en nombre de places. Enfin, on peut difficilement être plus d'une centaine, quoi. Parfois, on est beaucoup plus, mais on est debout à ce moment-là.
0: Oui, on peut écouter aussi sans rester assis un petit peu loin, parce que c'est bien insonorisé. Est-ce que cette année, les musiciens vont enchanter ce public? Parce que je sais que tous les ans, il y a toujours le groupe qui vient, qui anime et qui fait les petites pauses musicales entre les rencontres littéraires.
1: Alors, toujours, et on est fidèle au groupe Vaucher, enfin qui s'étoffe, qui change. Ça s'appelle Vaucher Quintet, parce qu'il y a maintenant, ils sont cinq, et parce qu'il y a une chanteuse avec eux. Ce groupe, enfin, c'est Ben qui est à l'origine un peu de notre rencontre. Et il y a Maud Boissier, donc, qui est au chant, Olivier Valois à la guitare, et puis Daniel Roux à la flûte, et Fabrice Leroy, percussion et batterie. En général, ils animent le salon du samedi 14h jusqu'au dimanche 18h, voire plus si on demande.
0: Et on peut dire quelques mots aussi sur ce bourg de Champs-Finel qui s'apprête tellement bien pour ce festival. C'est un endroit charmant qui vraiment est vraiment associé maintenant à ce festival.
1: Oui, c'est-à-dire, enfin, nous utilisons ce qui était d'ailleurs une des rares fermes de Champs-Finel, sa grange, qui est transformée en immense salle des fêtes, et puis les locaux qui jouxtent cette grange sont utilisés également, donc ça donne un côté relativement rustique à l'affaire, mais en même temps toutes les commodités pratiques sont présentes. Donc pour nous c'est assez facile d'organiser une manifestation dans des locaux pareils. Et puis il y aura bien, on a oublié d'en parler, mais il y aura deux libraires pour la jeunesse, donc c'est Délivrez-nous, les librairies Délivrez-nous, et puis il y aura une libraire côté adulte, c'est la librairie Marbeau de Périgueux qui officiera côté adulte cette année.
0: Et maintenant, il reste à nos auditeurs à prévoir dans leur agenda le week-end de 13 et 14 juin réservé. Il faut venir à Champs-Finel, rencontrer les auteurs présents, participer au débat, rencontres, savourer de ce moment et de ces instants au salon du livre du Grand Périgueux. Je vous remercie, Jean-Louis Guerch, président de l'association Livre en Fête, qui organise cette manifestation. Et on va vous souhaiter bon salon pour cette année 2026.
1: Ce Livre en Fête qui vous remercie de votre accueil. Merci.
0: Merci.
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1: 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Chère madame, monsieur, nous voici encore à notre émission Carrefour des savoirs. Aujourd'hui, on va parler des anciennes gloires de la musique africaine, principalement de Kadiye Doumbia, Pierès Adams, Alonion Degbevi, Orlus Mabele, Kandia Kouyaté, Kinza H2O. Nous allons parler également de la soirée sénégalaise de l'association Kassoumaye qui se tiendra le samedi 30 mai 2026 à partir de 20h à la maison du quartier Claudie Hénéré, 24 660 Coulonnier-Chanier. On demanderait à ce que vous venez nombreux, nombreuses à assister, à déguster et à danser. On a des repas sénégalaises qui seront là et n'oublions pas que, avec son sourire, notre chère et qui s'en occupe, elle sera là et avec joie. On débute l'émission avec Kadiye Doumbia. Kadiye Doumbia est une chanteuse ivoirienne de musique madengue, principalement connue pour être la fille du célèbre musicien Mamadou Doumbia, figure emblématique du Hellaf ivoirien des années 70. Elle est issue d'une lignée d'artistes. Son père Mamadou Doumbia a profondément marqué la scène musicale de la Côte d'Ivoire. Elle a son frère également, Hassan Doumbia, qui évolue dans le milieu artistique. Kadiye Doumbia s'illustre dans le style madengue, plus précisément le madengue made in Côte d'Ivoire. Sa musique puise ses racines de la terroir dans le terroir du nord ivoirien. Écoutons Façade de Kadiye Doumbia.

Merci. Merci. Merci, Kadi Doumbia. Et merci aussi à Eric Darrière, qui est la technique là-bas, qui est en train de tourner. Merci pour tout. On va écouter Pierrette Adams. Pierrette Adams, surnommée Mère Z ou Maman Zalumette, est une figure emblématique de la musique africaine. Connue par son style électrique mêlant afro-zouk, rumba congolais et ndombolo. De son vrai nom, Dalmeda Diort, Pierrette Roland est née le 5 mai 1962 à Pointe-Noire, en République du Congo. Elle se définit comme une citoyenne du monde, aux origines multiples, congolaise, béninoise et togolaise, ayant fait l'essentiel de sa carrière à Abidjan, en Côte d'Ivoire. On va écouter le titre « Notre histoire » de Pierrette Adams.

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1: Merci, merci Pierre Adams de cette nostalgie, une musique nostalgique. Et l'association Kassoumaïe nous invite, Séraphine, à la personne nous invite le 30 mai 2026 à partir de 20h à la maison du quartier Claudie Régnéré, 26 660 Koulouné-Chamé. Spectacle, dîner sénégalais, musique et danse traditionnelle, repas typique sénégalais, DJ Smash, information africaine. L'entrée est des adultes 20 euros, les enfants 10 euros. La réservation se fait au 06 22 65 14 13 07 81 14 50 67. Merci de venir vous régaler, enlever vos stress et avancer dans la vie. On continue avec notre troisième artiste, Degbevi Alonyon. Degbevi Alonyon, 1945-2010, était un célèbre auteur, compositeur et guitariste togolais, figure emblématique de la musique mélancolique et philosophique. Originaire d'Afanya, il a marqué la scène musicale par un style unique, proche des complaintes funéraires, Notchevi, collaborant avec de nombreux orchestres locaux comme Oké Fiesta de Lomé. On va écouter Notchevi de Degbevi Alonyon.

Merci, merci Degwevi Agnolon à l'Oignon de ce beau compil, de ces sagesses, de cette philosophie qui nous guidera le long de cette, le long de notre parcours de, dans cette vie. On va aller au Congo. On va parler un peu de Orlus Mabele. Orlus Mabele, 1953-2020, de son vrai nom Aurélien Mianchonama, était un chanteur et compositeur congolais surnommé le roi du soukous, fondateur du groupe Loketo dans les années 80. Il a vendu plus de 10 millions d'albums, marquant la musique africaine par des rythmes dansants et rapides. On va écouter Loketo de Orlus Mabele.

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1: 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On continue toujours aux anciennes gloires de la musique africaine. On va parler de Kandia Kouyaté. Kandia Kouyaté est l'une des plus grandes chanteuses et griots maliennes contemporaines. Née en 1959 à Kita, elle est une figure emblématique de la musique mandingue, issue d'une prestigieuse lignée de griots. Elle s'impose dès les années 80 comme vedette du Mali. On va écouter Kandia Djeli Nana de Kandia Kouyaté.

Merci, merci Kandia Kouyaté et merci à la communauté malienne qui danse. On sait que dans les anciens temps, les griots et les griottes sont très importants dans le royaume. Ils sont des interprètes, ils animent et ils font tout pour le roi. Donc ce sont des gens très très respectés en ce temps-là. Mais aujourd'hui, on est en train de perdre toutes nos valeurs. On va aller au Bénin. On va parler, écouter un peu Kinza. Kinza. Kinza est une chanteuse béninoise de gospel et de musique inspirée. Née le 26 mai 1985 à Porto Novo, connue pour des titres comme Lélé et Femi. Elle puise ses racines dans la musique chrétienne et se distingue par une voix mélodieuse. Elle est issue de l'Assemblée artistique et culturelle des étudiants, EACE. Écoutons Kinza Lélé, Nostalgie du monde.

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1: Merci, merci Kinza et merci Eric aussi, qui ne ménage aucun effort pour être là, pour nous assister. Merci. On reste toujours au Bénin. On va écouter H2O Asuka. H2O Asuka est un groupe emblématique du rap béninois, formé au début des années 90 par quatre membres, Aï, Bignon, Fadi et Dadjo. Issu du CG d'Atopa, pionniers, ils ont marqué l'histoire musicale en fusionnant le hip-hop avec la culture vaudou et les langues locales. Leur succès inclut les albums Origine en 2000, Be Away 2003 et Le Hilo en 2007. On va écouter le morceau Aladji de H2O.

Merci, merci de nous avoir écoutés. Écoutez les anciennes gloires de la musique africaine, une partie. On a parlé de l'association Kousoumaye de Séraphine qui organise une soirée le samedi 30 mai 2026 à partir de 20h. Les prix sont 20 euros pour les adultes, une personne, et 10 euros les enfants. L'adresse quartier, maison de quartier Claudine Henné, 24 660 Coulmiers-Chamier. On peut réserver sur 06 22 65 14 13 ou le 07 81 14 50 67. Merci Eric, merci à toutes les auditeurs et auditrices. On se dit à la prochaine. 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
2: Bonjour et bienvenue sur Famille Justice Enfance, un nouveau direct depuis nos studios sur 102.3 dans le Périgord. Aujourd'hui, nous avons avec nous une association du Maroc. Nous avons avec nous Salaheddine Benomar de l'Association marocaine pour la défense des droits du père et des enfants. Nous vous disons ici souvent que la situation, en fait, de l'autorité parentale et des droits des pères est différente dans les sociétés du Maghreb. Il semblerait que depuis 2004, il y ait une évolution de cette situation. Nous allons en parler avec Salaheddine en direct du Maroc. Salaheddine, bonsoir.
3: Bonsoir et merci beaucoup pour cette invitation.
2: Oui.
3: Je tiens d'abord à remercier chaleureusement RLP 102.3 FM ainsi que vous-même, Monsieur Stéphane Lambert, pour l'intérêt porté à une question profondément humaine et sociétale, la protection de l'enfant, l'équilibre familial et la stabilité émotionnelle des enfants après les séparations.
2: Oui.
3: Je souhaite également saluer les efforts importants réalisés au Royaume du Maroc sous l'impulsion de Sa Majesté le Roi Mohamed VI, notamment à travers son discours de 2022, appelant à une révision réfléchie et équilibrée du Code de la famille afin de répondre aux évolutions de la société marocaine tout en préservant les valeurs de la famille, de l'intérêt supérieur de l'enfant. Le lancement officiel de la révision de la Moudawana représente aujourd'hui une opportunité historique pour ouvrir un débat moderne, serein, et responsable centré sur les besoins réels des enfants et l'équilibre familial après la séparation. Alors, pour l'histoire de l'association, notre association est née avant tout comme une histoire humaine. À l'origine, il y avait deux pères privés de voir régulièrement leurs enfants malgré leur volonté sincère de rester présents dans leur éducation et leur quotidien. Pendant près de 2 ans, ils ont traversé pratiquement toutes les procédures possibles devant les juridictions familiales, des audiences répétées, des procédures d'exécution, des reports, des constats, des plaintes, des déplacements permanents, tout en étant privés de tout lien avec leur enfant. Et l'un d'eux a finalement obtenu un jugement pour non-représentation d'enfant après plus de 2 ans de procédure. Mais au-delà du jugement, la souffrance émotionnelle vécue pendant ces années ont profondément marqué les papas concernés et surtout les enfants en question. Progressivement, nous avons rencontré d'autres papas vivant exactement les mêmes difficultés, c'est-à-dire l'éloignement progressif des enfants, la difficulté d'exécution des droits de visite, les souffrances psychologiques des côtés des enfants et des côtés des papas également, l'isolement, le sentiment de ne pas être entendu. Et c'est ainsi qu'est née l'idée de créer une structure d'écoute, d'accompagnement et de réflexion constructive autour de ces problématiques. Et l'Association marocaine pour la défense des droits des pères ou du père et des enfants a officiellement été créée à Rabat le 19 juillet 2023. Et comme reconnaissance institutionnelle, le 1er décembre 2023, notre association a reçu une invitation officielle du comité royal chargé de la révision du code de la famille. Cette invitation représente pour nous un signal important démontrant l'ouverture des institutions marocaines au dialogue et à l'écoute des réalités vécues par les familles. Lors de cette rencontre, nous avons présenté une proposition de loi fondée sur l'intérêt suprême réel de l'enfant, la responsabilité parentale partagée, la coparentalité équilibrée, la garde partagée comme base de réflexion lorsque cela est bénéfique pour les enfants, la tutelle conjointe, une participation équilibrée des responsabilités éducatives et matérielles, le maintien des liens affectifs avec les deux parents et l'implication obligatoire des professionnels de la santé psychologique de l'enfant, ainsi que le traitement rapide des dossiers concernant les enfants afin d'éviter les ruptures affectives prolongées. Puisque les enjeux... Oui ?
2: Monsieur Benomar, Salah Eddine Benomar.
3: Allez-y.
2: Je remarque que votre page Facebook, effectivement, il y a plusieurs dizaines, il y a 24 000 personnes qui sont inscrites dessus. Vous avez été tout effectivement reçu par la concertation sur la révision de la Mudawana, je crois qu'on dit ça comme ça.
3: Mudawana.
2: Mais en fait.
3: De la famille.
2: D'accord. Qu'est-ce qui s'est passé au Maroc en 2004? Et alors que nous avons ici, nous en Occident, l'image d'une société traditionnelle avec une autorité paternelle assez forte, et je vois venir, on s'est parlé aussi un petit peu l'autre jour, hein, vous avez, vous, des problèmes en cas de séparation, si ça se passe mal entre les parents. Les enfants sont majoritairement donnés à la mère et vous avez du mal à les voir. C'est bien ça qui se passe ?
3: Alors aujourd'hui, notre système est orienté vers une garde monoparentale.
2: D'accord.
3: Et cette garde a atteint ses limites dans la mesure où le papa se limite à un droit de visite le dimanche. Seulement, c'est-à-dire quelques heures de visite. Et en partant de ce principe-là, qui a réellement déterminé l'intérêt suprême de l'enfant ? Si cet enfant est privé de son papa au quotidien.
2: Est-ce que vous avez au moins l'autorité parentale conjointe ?
3: Nous avons l'autorité parentale, au Maroc, l'autorité parentale est octroyée automatiquement au papa.
2: Ah.
3: Là, elle est octroyée automatiquement au papa. Cependant, pour pouvoir exercer cette autorité parentale, le lien entre père et fils doit être d'abord réalisé.
2: Bien sûr.
3: C'est-à-dire, si le papa n'arrive pas à maintenir un lien au quotidien avec ses enfants et se limiter à quelques heures de visite par semaine, comment pourrait-il appliquer ou protéger cette autorité parentale et pouvoir protéger éventuellement ses enfants ?
2: Ça, je comprends très très bien. Est-ce que au Maroc, est-ce qu'il y a beaucoup de divorces ? L'Occident, la France notamment, est une société de recomposition. Il y a beaucoup de gens qui se marient plusieurs fois, qui divorcent et autres. Quelle est la situation sociologique du Maroc actuellement ? Je suppose que beaucoup de gens se marient, mais est-ce qu'il y en a beaucoup qui divorcent ?
3: Alors là, c'est ce que la Mudawana de 2004 avait apporté comme nouveauté. C'est que la femme, avant la Mudawana Osra de 2004, elle n'avait pas, ou pour demander le divorce, les procédures existantes à l'époque étaient très accessiblement difficiles.
2: D'accord.
3: C'est-à-dire qu'il fallait... c'était vraiment très très complexe comme procédure. Aujourd'hui, la femme marocaine comme l'homme marocain peut accéder au tribunal avec de manière légale et demander le divorce, que ça soit du côté du papa ou de la maman. Certes, le nombre de divorces au Maroc a connu une évolution, surtout ces dernières années, après les crises mondiales comme le Covid 2022. Donc, il y a eu beaucoup de pression au niveau des ménages.
2: Vous avez été confiné, vous avez été enfermé aussi au Maroc durant le Covid.
3: Donc, pendant le confinement, oui, c'est les mêmes mesures préventives mises en place en France.
2: Donc, le fait d'avoir contraint les gens à rester très longtemps ensemble, 24 heures sur 24, a entraîné une augmentation des taux de divorce, c'est ça ? Un peu
3: oui,
2: comme chez
3: on
2: nous.
3: On est passé d'environ 20 000 divorces par an avant la réforme à plus de 90 000 cas annuels enregistrés.
2: D'accord.
3: Et là, je parle des années 2020.
2: D'accord. Effectivement, c'est significatif.
3: Donc, au Maroc, le système monoparental est arrivé et est devenu un système obsolète. C'est-à-dire, on ne peut pas parler d'intérêt supérieur de l'enfant dans un contexte de convention et de recommandations internationales pour la protection de l'enfance en les isolant des papas. C'est-à-dire aujourd'hui, octroyer la garde à la maman et octroyer un droit de visite au papa n'est plus convenable et nous ne pouvons pas parler d'un équilibre psychologique, d'un équilibre moral. Ça se voit sur les résultats scolaires des enfants qui sont très médiocres. Nous avons aussi des demandes spécifiques que nous voulons des fois déposer avec les professionnels du domaine juridique, comme pouvoir contacter nos enfants au quotidien, avoir une liberté de les contacter par vidéoconférence, de pouvoir participer à leur quotidien scolaire, pouvoir les emmener à l'école, pouvoir les emmener à des activités sportives, éducatives, parascolaires. Donc tout cela, malheureusement, tous ces privilèges-là, si je pourrais les définir ainsi, ne sont pas octroyés au papa malheureusement parce que son seul rôle ou son seul droit est un droit de visite qui se limite à quelques heures le dimanche. Généralement, c'est entre 10h à 17h ou à 18h, avec des contraintes très difficiles des fois, comme pour moi-même. Si je ne me présente pas le dimanche, par exemple, entre 10h à 11h du matin, donc à 11h, je n'ai plus le droit de demander la journée de visite puisque légalement, j'ai dépassé le délai légal. Et si je passe une heure en train d'attendre à récupérer mon enfant, donc là, on peut avoir des non-représentations d'enfants qui sont très difficilement retraçable, si je peux dire ça. Il est difficile d'avoir les preuves pour la non-représentation d'enfants. Des fois, il faut se présenter avec des huissiers de justice. Donc, c'est ce qui fait plus ou moins la complexité de l'exécution des droits de visite.
0: Alors, quand je vous écoute, j'entends absolument tout ce que j'ai vu depuis 10 ans de débats en France, en Belgique, en Espagne, c'est les mêmes problématiques. Il est intéressant de voir qu'au Maroc, les papas d'aujourd'hui, eux aussi, veulent s'impliquer dans l'éducation de leurs enfants, y compris en jeune âge, leur apprendre à lire, voir les premiers pas. Ce sont des choses qu'on voit dans la société du Maroc. Le Maroc, qui est un pays qui se développe beaucoup actuellement, hein. Vous avez notamment une activité d'informatique et d'industrie. Les chiffres économiques du Maroc sont bons, hein. Ça monte bien. Et on voit aussi donc cette transition. Moi, ce qui m'étonne, c'est que en 2004, visiblement, il s'est passé quelque chose. Et avec le Covid, aujourd'hui, maintenant, vous commencez à voir les problématiques qu'on avait avant en Occident et que nous, en Occident, on pensait que vous n'aviez pas. Qu'est-ce qui s'est passé en 2004 et qui est à l'origine de ça ?
3: Alors, il y a eu l'évolution de la Oumoudawanat Osra de 2004 a apporté des solutions concrètes par rapport aux problématiques

0: nous, si nous parlons des cas que nous avons, des papas que nous avons accompagnés, on peut parler d'une population représentant à peu près 1500 personnes, avec une centaine de membres sur les 3 années d'existence. Je peux confirmer, ou nous pouvons confirmer, que 80% des cas concernent des non-représentations d'enfants. En sachant que culturellement au Maroc, ce sujet est tabou, au cœur des tabous même. Et je pense que si nous avons aujourd'hui, ou si nous venons de dépasser ce tabou pendant les 3 premières années de l'existence de notre association, je peux confirmer qu'il est très difficile dans notre culture et mentalité d'aborder ces sujets ouvertement. Donc c'est sûr que le cas existe et existait depuis très longtemps, qu'il y a des milliers de papas et d'enfants, et même des mamans, parce que nous recevons aussi des appels de certaines mamans, que ce soit au Maroc ou à l'étranger, que nous accompagnons bien évidemment pour l'intérêt supérieur des enfants. Nous nous focalisons pas sur les problématiques pour certains dossiers, mais nous nous focalisons plus sur les solutions et sur l'intérêt de l'enfant, l'intérêt de la coparentalité, de la collaboration et de l'entraide entre les deux parents, et dépasser tout ce qu'ils ont comme conflit au niveau des tribunaux. Et justement pour l'intérêt de l'enfant, ce que le système monoparental n'arrive pas à... nous, c'est ça notre problématique, c'est le système de garde monoparental. C'est vraiment la source du problème. Et si on se base sur les droits de l'enfant, les conventions comme la CEDAW sur l'élimination de toute forme discriminatoire contre les femmes, on peut constater que les recommandations orientent vers vers la garde partagée, la responsabilité partagée, les pensions alimentaires partagées, les tutelles partagées entre maman et papa, pour justement ne plus avoir ce type de problème. Et selon les études, les benchmarking que nous avons réalisés à l'échelle mondiale, les pays qui ont mis en place le système de coparentalité comme système de base ont vu le nombre de leurs dossiers au niveau des tribunaux de famille se réduire de manière considérable. Et là, c'est plus ou moins l'orientation que devrait appliquer, que ça soit au Maroc, que ça soit en France. Nous recevons aussi pas mal d'appels de Marocains résidents à l'étranger ou de Marocaines résidentes à l'étranger ayant des problématiques
1: d'accès à leurs
0: enfants, de kidnapping international, de demande de double pension alimentaire. Là, il faut savoir aussi que la pension alimentaire qui n'est une obligation que pour le papa devient en sorte un moyen de pression quand les sommes à payer deviennent très importantes et qui arrivent à quelques dizaines de milliers d'euros. Donc ça devient très difficile, et si le papa ne s'acquitte pas de ces montants-là, il est forcément emprisonné. Ce sont des peines allant de 1 mois jusqu'à 6 mois de prison, hein, ça peut aller un peu plus. Alors que de l'autre côté, pour les non-représentations d'enfants, les mamans n'ont que de la prison avec sursis. Donc, raison pour laquelle nous avons mis en place une cellule de médiation, de conciliation familiale et de secours, SOS Papa Maroc, en août 2024. Cette cellule reçoit les appels sur tout le royaume du Maroc, de tous les papas et mamans, surtout le dimanche, parce que le dimanche, à la première heure du matin, il est très difficile d'avoir ou de contacter un huissier de justice pour avoir une preuve. Il devient très difficile pour le papa d'avoir une preuve pour entamer une procédure judiciaire.

0: judiciaire pour non-représentation d'enfants. Donc nous avons, à travers notre cellule de médiation et des SOS Papa Maroc, donc nous recevons les appels de papa, soit pour une porte fermée, donc pendant l'heure d'attente, ou non-représentation claire qui émane directement de la concernée. Donc nous contactons soit la police, soit la gendarmerie nationale, que nous remercions
1: depuis... chaleureusement, bien sûr, oui, bien sûr. Oui.
0: Chaleureusement pour leurs efforts. Donc ils reçoivent les papas pour enregistrer leurs plaintes.
1: Ah, vous, ils prennent les plaintes, d'accord.
0: Donc ils enregistrent les plaintes pour non représentation d'enfants. Il y a une procédure d'audition des deux parties. Il y a une présentation des deux parties devant monsieur le procureur ou messieurs les procureurs et leurs substituts.
1: Alors, ce que vous m'expliquez, c'est que c'est très difficile parce qu'au Maroc, toutes les procédures juridiques sont en arabe littéraire. Ça coûte cher. Et vous m'avez dit aussi, le père n'a pas le droit de se plaindre. Donc en fait, c'est aussi pour ça que vous avez mis plus de 20 ans à réagir. Vous êtes, je crois, la seule association de défense des pères. Et vous m'avez expliqué qu'il y avait par contre beaucoup d'associations de défense des mamans ou des femmes.
0: En effet, à ma connaissance... Nous sommes la première association de défense des enfants et notre vocation est d'atteindre l'équilibre familial et qu'on puisse redéfinir scientifiquement et avec la présence des professionnels de la santé psychologique l'intérêt supérieur des enfants. Il est vrai aussi que... Nous ne sommes pas une association qui défendant les hommes ou les femmes. Notre intérêt, notre objectif principal est l'intérêt suprême de l'enfant et de la famille.
1: C'est le maintien du lien parental,
0: l'équilibre familial.
1: Pour qu'on puisse transmettre nos valeurs, participer à l'éducation de l'enfant, etc.
0: Je comprends qu'il y a une centaine... voire quelques milliers d'associations de défense des droits de la femme. Je respecte le travail qu'elles font. J'admire aussi leur présence. Cependant, aujourd'hui, il y a de nouvelles formes de violence psychologique et morale contre les enfants. J'aimerais bien que toute association qui défende les droits de l'enfant et l'enfance puisse s'orienter vers ce sujet-là. Et pour que nous puissions atteindre des objectifs qui seront d'ailleurs bénéfiques pour nous tous, pour la famille marocaine, pour la famille globalement, qui est d'ailleurs le centre de tout système. Voilà, les femmes ont travaillé pendant une quarantaine ou une cinquantaine d'années et ont pu atteindre des elles ont pu participer avec une grande présence au niveau de la Moudawanat Osra en 2004. Nous avons rencontré aussi des associations qui défendent les droits de la femme et des enfants qui ont la même vision que la nôtre, s'orienter vers les responsabilités partagées que conseillent se diriger vers ce que préconisent les organisations et les recommandations internationales en matière de défense des droits des enfants. Et je pense qu'avec la révision de la Moudawanat Osra qu'a lancé Sa Majesté en 2022 et qui est en cours actuellement, donc nous avons vraiment beaucoup de...
1: D'espoir, oui.
0: Beaucoup d'espoir. Nous avons beaucoup d'espoir. au niveau de nos responsables juridiques, nous ne pouvons que les remercier pour tous les efforts qu'ils font, que ce soit monsieur le procureur général de Casablanca, monsieur le procureur de Casablanca. Aujourd'hui, le manque à gagner ou les éléments sur lesquels il faut souligner, c'est la suppression de la garde monoparentale et l'orientation vers la garde partagée. Là, je ne cesserai jamais de le dire et de le redire encore. Il y a éventuellement des exceptions et ça sera au tribunal de voir au cas par cas.
1: D'accord.
0: Si l'un des parents doit être exclu de la vie de ses enfants ou doit avoir des visites médiatisées, surveillées, donc là, mais pour éviter un nombre gigantesque de dossiers familiaux, les conflits de famille, les pressions que peuvent vivre les enfants. Donc là, c'est les solutions que, d'ailleurs, il y a pas mal de pays, soit au niveau de l'Union européenne ou de l'Amérique du Nord, qui ont mis en place des pays nordiques qui ont mis en place ce type de système et de politique et qui obtiennent des résultats très satisfaisants de protection de l'enfance aujourd'hui,
1: okay,
0: à tous les niveaux.
1: Vous m'expliquiez aussi, parce que là il nous reste à peine 4 minutes, vous m'expliquiez que ce problème qui est en train vraiment d'apparaître au Maroc, mais relativement récent, est aussi présent en Tunisie et en Égypte, et que vous étiez en coordination avec des associations égyptiennes et tunisiennes.
0: Il y a deux associations qui défend les droits des papas, qui est très active en Égypte. Une autre créée en Tunisie qui milite pour les mêmes éléments.
1: Oui.
0: Et c'est ces constats-là, avec la présence de plusieurs pages et d'associations en France, tels que SOS Papa France, SOS Hommes Battus France. Donc il y a pas mal d'associations JSP qui interviennent. Donc ce qui prouve que c'est un fléau mondial.
1: Oui, faites attention aux associations françaises. Vous avez.
0: Oui. J'espère que nous aurons l'occasion dans une future émission d'accueillir nos confrères en Égypte et en Tunisie pour avoir
1: J'ai encore deux questions. La première question, est-ce que chez vous, vous avez aussi un problème de placement ? Parce que nous, en fait, les conflits familiaux en France sont dégénérés avec des sommes et des quantités de centaines de milliers d'enfants qui sont placés par les services de l'État. Est-ce que ça commence à exister au Maroc ?
0: En ayant une expérience personnelle en Europe, le système de placement au Maroc n'est pas aussi évolué que les systèmes européens. Donc il y a beaucoup à faire encore en
1: par
0: ce
1: contre,
0: domaine.
1: Vous me disiez que vous aviez un problème Vous me disiez que vous aviez un problème de pédocriminalité. Je m'excuse, il y a un décalage, c'est pour ça qu'on se coupe un peu parfois. Mais voilà. Il y a un problème de protection de l'enfance et de pédocriminalité. En une minute.
0: Alors là, je vais ressouligner sur le fait qu'un papa privé de ses enfants n'a aucun pouvoir, ni en termes de tutelle, ni en termes de protection sur ses enfants. Donc là, C'est une grande problématique, c'est un point qui nous agace vraiment, chose pour laquelle nous souhaitons être orientés vers un système de coparentalité, comme ça on puisse garder un contact permanent avec nos enfants et éventuellement intervenir rapidement sur ces types de dossiers. Le parquet prend très très sérieusement ce type de criminalité. Et les dossiers sont traités très rapidement, avec une très grande sérénité. Sauf que pour les papas non présents dans la vie des enfants, c'est un réel problème.
1: Bien sûr.
0: Et Bien sûr. Là, il faudrait, juste pour ce sujet-là, peut-être faire plusieurs émissions radio.
1: Ouais. Salah Eddine.
0: Pour pouvoir passer le message.
1: C'était monsieur Salah Eddine Ben Omar. J'espère que je prononce bien. Votre français est excellent, monsieur. Bravo, bravo, merci de cet
0: beaucoup.
1: Effort. Vous êtes en direct du Maroc. Écoutez, à tous les auditeurs, à la semaine prochaine. Et Salah Eddine Ben Omar, merci beaucoup de votre intervention. À tout le monde, au revoir.
0: Je vous en prie. Au revoir.
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tout de même. Je suis assis, tranquille, posé au camp, tu sais, sur les genoux de ma mère, mais j'ai ma taille adulte de maintenant. Elle m'a acheté un cadeau pour me faire plaisir. D'habitude, j'aime pas le cadeau, mais là, c'est con, je suis fou content. Parfois, c'est un manteau de vision ou un train électrique. La dernière fois, c'était un doudou pour les enfants. Enfin, je crois. C'était une sorte de faux confectionné avec des préservatifs, un peu comme les saloperies de Koons, là. Avec écrit dessus un truc en verlan. Dans les reflets, les yeux cramoisis de ma maman, j'arrive à lire la phrase « Meurs donc en paix, mon petit accident ». Ça pourrait me faire flipper, en plus d'être moche, mais étonnamment, je trouve ça plutôt charmant. Alors, je tète frénétiquement laissé en gants de toilette de cet imbécile en crevant le chaud dans mon manteau de vision que je n'ai pas quitté de 3 semaines. La marâtre au regard désormais amer me cure machinalement l'anus, le CGS ancestraux que les femelles mammifères exécutent sans peine. Elle me cure donc l'anus à l'index en y déterrant les étrons mordoreux aux allures de carabine à plomb, mais qui pue. Elle me les présente, canon au bec et sans sourciller, je tâche de mâcher le viseur qui lui est en acre. Et PAN ! Cette tarée me tire dans la tronche et disparaît net. Au bout de 3/4 d'heure, un peu éprouvante tout de même. Ça va docteur, tu suis ? Mais comment t'en tires dans la merde ? Je me retrouve alors le cul nu avec ma peau de bête en plein milieu de la cour de l'école Sainte-Geneviève.

Ça arrive pas, le raz-de-marée de caca infantile. Service ! Là, mon putain de plan, c'est d'avoir défissé tout le siphon des chiottes, de sorte que la prochaine chasse, c'est tsunami de chasse dans toutes les classes. Ça tombe bien, c'est cette forêt de Matteo qui allait fabriquer l'an dernier. Non, non, non, non, non.

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extrêmement courte, mais drue. Néanmoins, je parviens à m'expliquer le phénomène du fait que mes joues sont les lèvres d'une vulve et mes oreilles, par conséquent, de magnifiques cuisses charnues. Ce qui, même en l'absence de trompe, enfin si j'en ai deux mais elles sont cachées en wham, me confère une belle tête de babar. Bim ! Mon personnage préféré. Ah, ce que j'adore la monarchie dès lors qu'elle se dote de grandes oreilles. C'est bien simple, quand mes potes d'internat se prosternaient devant les posters de Wine Direction ou des Berry ou de Mylène Farmer, moi, je m'acculais de foutre les feuilles du prince Charles d'Angleterre. Le mari de Lady Di ! Hey man, ça te dit de bouffer des endives ? Ah ben no, let's play a game ! Mais putain Charles, il est pourri ce jeu ! Comment tu veux qu'on fasse ce truc avec des cartes et des raquettes ? J'y comprends que dalle ! Chico endive, t'as capté ? Wepa ! Un, dos, tres ! Un pasito bailante, Maria, bordel, mes fesses, t'as aucun humour ! À foutre, ça raconte...

bien au-dessus du lot. Quand je passe dans la rue, j'entends les murmures qui gênent. Waouh, il est génial ce mec. Ou encore, incroyable. Alors que moi, je le fais même pas exprès de prendre des rushs. Mais bon, bien urbain de me coller quelques putains de handicaps. Hein? Oui, comme au golf, ouais. Eh, c'est peut-être pour ça que je bois davantage cet hiver. Non, je le vis pas mal, c'est cool. Mais c'est ces cons de rêves qui m'empêchent de dormir. C'est pour ça que je vous en parle. Au moment de rentrer à la maison, même si c'est l'endroit où je préfère vomir, je tente toujours d'en commander une dernière. Tu parles? J'ai moyen envie de me coucher avec des cauchemars d'avalanche de marsouins nazis en papier crépon qui essaient de grignoter les poignées de portière de ma bagnole alors que je tente péniblement de s'autonomiser sous la douche et que, bien entendu, je finis par me péter la gueule parce que je suis pas souple du tout. Faut m'aider là, doc! Je vous sens moyen sur le coup! 4 fois que je viens cette semaine, et on est que mercredi! Et ça avance pas d'un iota cette histoire de libération de mon putain de surmoi pour pallier à mes problèmes d'hypomanie chronique comme quoi.

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